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0: 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Troisième partie, l'outil syndical dans la lutte contre l'extrême droite. Otis, union étudiante, Marco, anarcho-syndicaliste. Ces conférences furent suivies d'une projection du film White Power au cœur de l'extrême droite, encore disponible sur arte.tv jusqu'au 2 décembre 2024.
1: Bien bonjour camarades, bienvenue au premier forum antifasciste de No Passaran à Avignon. Donc pour commencer notre conférence sur l'outil syndical au sein de la lutte antifasciste, j'aimerais commencer par un petit propos préliminaire historique pour récapituler un peu des moments qui ont été clés entre le lien entre le syndicalisme et l'antifascisme. Alors ça peut paraître parfois un peu pas forcément aller ensemble pour tout le monde. Surtout dans les années 30, on a eu un gros mouvement antifasciste au sein des syndicats, et qui était quand même un peu plus massif à l'époque. Donc, notamment les grèves en France du premier Front populaire, qui était une alliance des partis, mais aussi des syndicats. Ces grèves ont eu lieu après de longues affrontements à Paris en février 34. De la part des ligues d'extrême droite, donc l'Action française qu'on a toujours ici à Avignon, ou les Croix de Feu, et aussi des associations d'anciens combattants qui ont affronté la police française dans les rues de Paris. Et ensuite, toujours dans les années 30 en Europe, il y a bien évidemment l'épisode de la guerre d'Espagne après le coup d'État du général Franco. Donc on pourrait déjà commencer par ça, voir, c'est-à-dire qu'est-ce qu'on peut faire pour ne pas arriver à une réaction de notre camp social face à une extrême droite qui aurait pris les armes, voire qui aurait pris le pouvoir. Donc si vous voulez commencer par ça, qu'est-ce qu'on peut en dire? Il y a tout à fait un micro qui va circuler dans le public, tout à fait. Ah, vous pensez qu'ils ne sont pas assez calmes? Bon, les camarades, tranquillou. Tout le monde n'entend pas, a priori. Ça part. Donc, tranquille, ça va. Du coup, est-ce que vous avez des idées un peu déjà pour commencer là-dessus? Comment éviter une prise de pouvoir armée de l'extrême droite, un coup d'État de l'extrême droite? Est-ce que vous avez un truc à nous dire là-dessus? Ou sinon, on passe directement aux autres questions pour commencer. Non, il n'y a pas de souci. Bon, c'est pas grave. Donc, je vais vous présenter les deux camarades ici présents. Du coup, on a Otis pour l'Union étudiante, syndicat étudiant. Et nous avons Marco, anarcho-syndicaliste, qui a été à la CNT. Donc, moi déjà, j'aimerais savoir que vous nous expliquiez un peu les statuts de vos syndicats. Et aussi un peu les différences comparées aux syndicats traditionnels qu'on connaît, CFDT, CGT, etc. Peut-être commencer par toi, Otis, sur les syndicats étudiants.
2: Bonjour tout le monde. Déjà très heureux d'être à ce forum Antifa, qui a été superbement organisé et très content d'y participer au nom de Lyon étudiante. Moi, je précise, je viens d'Aix-Marseille. C'est là que je suis syndiqué, mais j'ai pas mal milité sur Avignon, donc c'est cool aussi de revenir un peu à la maison. Pour ce qui est du syndicalisme étudiant, c'est un peu particulier. On n'a pas le statut de syndicat, c'est-à-dire qu'on ne peut pas signer certains textes avec le gouvernement ou quoi. On est sous statut juridique de la loi 1901. C'est la même chose pour les syndicats lycéens, c'est-à-dire qu'on est aux yeux de la loi une simple association et que porter des revendications politiques, ça peut vite être compliqué. On essaie de faire ce qu'on peut, mais c'est aussi un des droits qu'on essaye d'acquérir, c'est le droit de se revendiquer en tant que syndicat, puisqu'on revendique d'être un syndicat au titre qu'on représente les jeunes travailleurs en formation, les futurs travailleurs en formation.
1: Très bien. Marco ?
3: Bonjour à toutes et tous, et pareillement, bienvenue à vous toutes et tous, et merci d'être très nombreux pour ce premier forum, ça fait très plaisir. Merci à toutes les orgas d'être venues présentes pour les tables. Donc, comme l'a dit mon camarade, je suis donc militant syndical. à la CNT, la Confédération Nationale du Travail. Je précise, je ne suis pas mandaté, je suis venu en mon nom propre et je parle que pour moi, voilà, pour des raisons qui m'appartiennent. En gros, pour expliquer ce que c'est, donc la CNT, la Confédération Nationale du Travail, c'est donc une organisation syndicale de travailleurs qui a été fondée en 1946, après la libération de Paris, par des réfugiés républicains espagnols qui ont fui du coup la dictature franquiste après la défaite et qui ont participé activement à la résistance française. C'était pour une grande majorité d'entre eux des militants anarchistes espagnols, des anarcho-syndicalistes de la CNT espagnole, qui est très connue, une grande confédération syndicale, et aussi par des résistants français issus de la CGT, de la tendance syndicaliste révolutionnaire, à savoir que la CGT à cette époque, même encore aujourd'hui, a des tendances, et à cette époque, il y avait une tendance qui s'appelait la tendance syndicaliste révolutionnaire. Donc ces personnes-là ont formé la CNT, elle est toujours active en ce moment, il y a eu des scissions, aujourd'hui il y a 4 CNT. Donc alors, qu'est-ce que je peux dire, en quoi elle est différente? Bah, déjà c'est une organisation syndicale, une confédération syndicale, c'est que nous sommes dans nos statuts, nous sommes une organisation anarcho-syndicaliste et syndicaliste révolutionnaire. Alors qu'est-ce que c'est? Déjà nous nous réclamons de l'héritage de la CGT, des premiers jours, la CGT qui a été fondée dans les années, alors si je ne dis pas de bêtises, en 1890, dans ces eaux-là, issue d'une fusion entre la Fédération des syndicats de la métallurgie et de la Fédération des bourses du travail. Et c'est devenu la CGT, qui comptait dans ses rangs beaucoup de militants syndicalistes révolutionnaires et beaucoup de militants anarchistes qui n'étaient pas encore syndicalistes mais qui étaient anarchistes et qui ont investi cette confédération pour la tirer vers un élan beaucoup plus révolutionnaire. L'anarcho-syndicalisme, c'est alors, ce qui est énervant, c'est que beaucoup de gens confondent, disent que la CNT, par exemple, c'est un syndicat anarchiste. C'est pas vrai. C'est une organisation anarcho-syndicaliste. À une différence près, c'est que l'anarcho-syndicalisme est une idéologie syndicaliste plutôt qu'anarchiste. C'est une idéologie syndicaliste révolutionnaire qui comprend des principes pratiques de l'anarchisme, qui comprend l'autogestion, l'auto-organisation des luttes, la démocratie directe, la prise de décision par le bas, c'est-à-dire on élit ou on nomme des mandatés, on n'élit pas de délégation de pouvoir, c'est un individu, une voix, un syndicat, une voix au sein d'une confédération, et qui prône l'action directe, qui est un des principes fondamentaux du syndicalisme révolutionnaire. Voilà. Et dans le syndicalisme révolutionnaire, on peut être anarchiste ou communiste ou socialiste ou n'importe quelle tendance politique, mais c'est à partir du moment où on milite pour une forme de syndicalisme qui prône la transformation totale, pure et simple de la société. La fin du capitalisme, l'abolition du salariat et du patronat pour organiser la société où il n'y aura que des travailleurs et des travailleuses, être soi-même les producteurs des richesses. En gros, pas d'hiérarchisation sociale. Donc voilà, c'est de ça que la CNT se réclame, de cette CGT des premiers temps, si je puis dire. Donc voilà, statutairement, donc on est, donc c'est l'article premier des statuts de la CNT. Mais je ne vais pas parler de la CNT parce que, comme je le redis, je ne suis pas mandaté. Je suis ici surtout pour parler de la place de l'antifascisme dans le syndicalisme, dans le mouvement ouvrier et dans le mouvement social en général, et la place qu'a l'anarcho-syndicalisme dans l'histoire de la lutte contre l'extrême droite. Voilà, je crois que j'ai presque tout dit. Merci.
1: Ok, très bien. Et du coup, est-ce que vous pouvez nous expliquer plus précisément un peu les subtilités qu'ont chacun de vos syndicats ou du coup associations? Parce que du coup, par exemple, dans un syndicat étudiant, comment on fait pour, vu que vous n'êtes pas un syndicat, est-ce que vous pouvez vous mettre en grève, par exemple?
2: Eh bien, question simple, réponse simple, non. Typiquement, on ne peut pas se mettre en grève, ça pose beaucoup de problèmes, mais ça n'empêche pas les étudiants d'être présents dans les mouvements sociaux. On l'a vu notamment pendant les mouvements anti-impérialistes au cours des dernières années, et encore plus récemment quand il y a eu le génocide en Palestine. Les étudiants, notamment de Sciences Po, ont été les premiers mobilisés, et on a vu que, même si on n'avait pas le droit de grève, la même répression s'abattait sur nous que... si on avait été réquisitionné, je veux dire, il y a eu des convocations au poste, il y a eu des gens qui ont failli être expulsés des facs. C'est pas parce qu'on n'a pas le droit de se mettre en grève qu'on peut pas lutter et qu'on n'est pas réprimé. Le statut d'étudiant, c'est un statut un peu particulier qui fait que non, effectivement, on n'a pas le droit de grève puisqu'on n'est pas considéré comme travailleur en formation, ce qu'on revendique encore une fois.
1: Très bien, donc c'est une de vos revendications principales sur le long terme, j'imagine ?
2: C'est ça, c'est vraiment d'avoir un statut attaché, un statut étudiant. On revendique notamment une allocation d'autonomie, puisque nos études nous prennent du temps et c'est compliqué de travailler à côté. D'ailleurs, le travail salarié à côté des études est la première cause d'arrêt des études. C'est environ la moitié des causes des arrêts des études qui sont liées au salariat. Et c'est un grave problème qu'on a, notamment l'allocation d'autonomie qui serait donnée aux étudiants. C'est aussi une reconnaissance du statut de travailleur en formation. Et donc, par là, éventuellement, le droit de se mettre en grève et de participer aux mouvements sociaux au même titre que les travailleurs et les travailleuses.
1: Très bien, merci Otis. Et du coup, pour les syndicats anarcho-syndicalistes, de type anarcho-syndicaliste, par exemple, j'avais entendu plusieurs choses sur les permanents. Alors, comment les permanents, comment ça fonctionne dans un syndicat anarcho-syndicaliste ? Quels sont les débats qu'il peut y avoir autour de ça ? Pour les gens qui ne sauraient pas, les permanents, c'est des syndiqués que le syndicat emploie pour faire un travail militant à temps plein, ou pas d'ailleurs.
3: Alors, oui, comme tu l'as bien dit, ce que sont en gros les permanents et les permanentes, en fait, ça pose la question, c'est une question qui a un fond idéologique très fort, que ce soit dans la pratique syndicale et aussi dans ce que représente, pourquoi avoir besoin de permanents et pourquoi y a-t-il des permanents et qu'est-ce que ça pose comme problème moral, on va dire, si je puis dire, dans l'utilité que ça a dans le syndicat et dans le type de société qu'on veut, en fait. Par exemple, à l'origine, comme je l'ai un peu dit, le syndicalisme, notamment le syndicalisme révolutionnaire des premiers temps, même s'il a évolué vers un peu plus de réformisme, majoritairement parlant, même si c'est que le but en fait d'un syndicat, comme le dit la charte d'Amiens, qui a été écrite en 1905 à Amiens par la CGT, dont une motion en particulier, je ne sais plus laquelle littéralement, mais qui se donnait pour but de qu'un syndicat se refuse à salarier ses propres membres pour faire du syndicalisme. Parce que le but du syndicalisme à l'époque, c'était de transformer radicalement la société, de faire que le syndicat devienne l'outil d'organisation de la société qui ferait disparaître totalement le capitalisme. Et qui dit capitalisme, dit abolition du salariat, du patronat, comme je l'ai dit. Donc, après, au fil des... je ne me suis pas assez bien renseigné, mais au fil des décennies... la question d'avoir des permanents s'est petit à petit imposée dans toutes les organisations syndicales par utilité pratique, en fait. D'avoir des militants qui se donnent à temps plein pour accueillir des nouveaux adhérents et adhérentes, pour faire de la permanence syndicale, c'est-à-dire accueillir des personnes qui sont en difficulté au travail par rapport à questions de salaire, de droit, de logement, machin, qui est des militants qui consacrent

0: faut que, parce qu'en fait, ça reviendrait non seulement à déléguer une tâche particulière à quelques militants, et en plus, ça reviendrait comment dire, à professionnaliser, c'est ce qu'on pense, à professionnaliser telle ou telle tâche, telle ou telle action militante dans le syndicat et dans le syndicalisme. Donc voilà, ça pourrait dire on va créer des permanents pour accueillir des gens qui ont besoin d'aide. On va créer des permanents pour tel ou tel mandat de syndicat, pour un trésorier, pour un secrétaire, pour un coordinateur de tel ou tel machin. Voilà. Donc voilà, ça reviendrait à professionnaliser quelque chose qui n'a pas lieu d'être dans les fondements même du syndicalisme tel que nous on le voit. Après, c'est pas une façon de critiquer, d'attaquer ouvertement les organisations syndicales qui ont des permanents, loin de là. Elles sont majoritaires, voilà. Mais nous, c'est un principe que nous, on veut pas déroger. Ça veut pas dire que, voilà, quoi, tout est bon à prendre dans la lutte. Mais à partir du moment, la question se posera quand on aura transformé réellement la société. Si on y arrive, c'est est-ce qu'on aura encore besoin des permanents? Est-ce qu'on avait eu besoin des permanents syndicaux pour ça? Voilà, en gros.
1: Et alors, du coup, question qui en découle. Comment on fait pour s'organiser dans un syndicat quand on n'a pas de permanent pour faire le travail que font ces permanents, qui est quand même souvent du travail administratif, mais ils ont aussi des fois des rôles dans l'organisation. Alors comment ça se passe dans un syndicat anarcho-syndicaliste ?
0: En gros, c'est chacun et chacune à sa place dans n'importe quelle tâche et responsabilité en fonction de ses capacités, bien sûr. Et toute personne qui est volontaire à telle ou telle tâche, admettons pour un forum qui veut être à la table, qui veut s'occuper des sandwichs, des boissons, de la régie, des prises de parole, de l'animation, chacun, chacune qui est volontaire se porte volontaire et on la mandate. Ça peut se faire par l'intermédiaire d'une réunion syndicale, d'une AG. Et voilà, ne serait-ce que pour, par exemple, pour les mandatés impératifs des syndicats, c'est-à-dire le trésorier ou la trésorière, le secrétaire ou la secrétaire. Et ben chacun et chacune peut être volontaire, voilà, et mandaté, et c'est un mandat impératif et irrévocable. C'est-à-dire que dans une organisation anarcho-syndicaliste, tout fonctionne par les mandats. Il n'y a pas de chef. On ne devient pas chef parce qu'on est mandaté. C'est vraiment parce qu'on a été mandaté, soit par élection, soit par consensus. On essaie de fonctionner au consensus, et quand ça marche pas, et ben on vote. Et c'est impératif et irrévocable. C'est-à-dire qu'à partir du moment où des camarades ont le sentiment que cet individu n'a pas tenu son mandat tel qu'il a été fixé par des règles communes en AG, on décide de le révoquer. Après, comment sont les modalités de comment on révoque machin, ça se discute bien sûr en syndicat. Les décisions doivent être collectives. On révoque, et on essaye de la remplacer. Il faut qu'il y ait des volontaires. Chacun et chacune à sa place. Il n'y a pas de personne plus apte que d'autres et moins d'autres. On ne va pas catégoriser des personnes en fonction de machin. C'est voilà, il faut insister voilà sur le travail et la décision collective. En gros, c'est ça. On ne professionnalise pas les tâches et les mandats. On chacun et chacune est responsable et on essaie de favoriser ce qu'on appelle l'autodiscipline. Voilà. On n'instaure pas de discipline de fer, il n'y a pas de commissaire, il n'y a pas de contrôleur de ceci, cela. Enfin, voilà, après, des fois ça marche, des fois ça marche pas. Tout est question de bonne volonté et d'intelligence collective. Voilà. Mais on essaie de fonctionner comme nous, on voudrait que la société fonctionne. Pas de chef, pas d'hierarchie sociale, pas de patron, pas de corps intermédiaire. C'est vraiment, on essaie de fonctionner comme on voudrait que la société fonctionne. Donc, et par où ça commence? Par le syndicat, par l'organisation dans laquelle on milite. Voilà. Et en toutes circonstances, en manif et en réunion. Voilà. Voilà.
1: Merci beaucoup. Donc là, vous avez vu pour les personnes qui n'étaient pas spécialement habituées, voir comment fonctionne un peu un syndicat étudiant, qui est du coup une association, on l'a compris. Du coup, là, j'aimerais passer pour faire le lien vraiment avec l'antifascisme. On entend souvent dans les mouvements sociaux, c'est nous qui travaillons, c'est nous qui décidons. Mais sauf qu'on sait aussi que l'extrême droite roule pour nos exploiteurs, en nous roulant dessus, en ne voulant pas voter, par exemple, l'augmentation du SMIC, des choses comme ça. Et du coup, je voulais vous poser la question, comment on fait pour parler d'antifascisme hors des cercles militants, que ce soit à l'école, dans ton cas, ou au travail, dans le tien, voire les deux, vous pouvez parler de l'un et de l'autre. Mais du coup, comment faire pour intéresser à l'antifascisme, qui du coup est une question de classe, des gens qui en sont, qui font partie de la classe opprimée, mais qui quand même seraient tentés de voter à l'extrême droite, voire sont sensibles à des discours d'extrême droite, même s'ils n'y votent pas. Comment faire pour intéresser ces gens à l'antifascisme ?

0: Je pense qu'il y a effectivement une question de classe et qu'il ne faut pas oublier aussi que le racisme n'est pas qu'une diversion utilisée par les classes bourgeoises pour qu'on ne s'intéresse pas à la lutte des classes. Les gens qui subissent le racisme le subissent aussi comme une oppression qui est vraiment systémique, et c'est quelque chose que j'aimerais rappeler. Ce n'est pas seulement une diversion de classe. Ça produit des effets de pouvoir et de domination qui sont bien réels et bien effectifs. Quant à lutter, comment lutter contre, nous on a l'exemple assez parlant. À la fac, il y a un syndicat qui s'appelle l'UNI, qui est censé être un syndicat, mais c'est le repère des fachos anciennement républicains, mais aujourd'hui complètement zémorisés. Pendant les élections l'année dernière, il y a un de ces fachos qui est venu nous voir et qui nous a dit bah, « Écoutez, je vais venir voter pour vous. Même si je suis à l'UNI, je ne suis pas d'accord avec vos idées, mais en fait, vous allez garder les compensations et les rattrapages. » Ce qui m'arrange quand même beaucoup pour obtenir mon diplôme. Donc, moi, j'aurais à répondre ça. Garder ce clivage de classe, défendre les intérêts de ceux pour qui on se bat. Parfois, ça fait vraiment reculer le fascisme de façon directe. Si même les fachos en viennent à voter pour nous parce que ça ne va pas dans leur intérêt, on a tout gagné. Quant à comment en parler au sein de l'université ou au sein de nos milieux de travail, il y a quelque chose d'humain, en fait. Simplement, on a pu voir que la montée de l'extrême droite s'est faite aussi dans les endroits où il n'y avait plus de commun, où les endroits complètement désindustrialisés, on ne se retrouvait plus à l'usine, il n'y avait plus de commun. Moi, je pense que vraiment, être pote avec des gens, ça peut aider. Construire des relations humaines durables, ça peut vraiment faire... Enfin, c'est un peu con, un peu bisounours ce que je dis, mais faire du lien social, ça peut aider à faire reculer le fascisme, parce qu'une fois qu'on a un lien avec des gens, on tient à eux et on n'a pas envie qu'ils soient expulsés, quelle que soit leur couleur, quel que soit leur genre. Il faut aussi lutter de ce point de vue-là. Voilà, faire du commun et essayer d'être sur les revendications sociales, vraiment.
1: Très bien, merci. Marco ? Parce que par exemple, je sais que toi, tu travailles dans une usine d'empaquetement dans le sud de la France, enfin ici, dans le coin. Et on sait que bon, la région est quand même assez gangrénée par le RN. Donc j'imagine que tu dois avoir des collègues qui votent RN ou même qui essayent de t'influencer pour peut-être que tu votes comme eux. Enfin, comment tu peux leur parler à eux ?
2: Déjà, petite parenthèse, je m'excuse si j'hésite un peu à répondre, je ne me suis pas bien préparé, et puis je ne suis pas un syndicaliste professionnel, je n'ai pas une grosse expérience, je suis militant, mais j'ai beaucoup fait de manifs et quelques grèves. Mais ouais, c'est... Comment identifier, comment on se sent déjà dans son lieu de travail, quand on est déjà, dans mon cas, moi, oui, j'ai 29 ans, je travaille depuis quelques années, et je suis, pour ainsi dire, le seul militant, on va dire, seule personne politisée dans ma boîte, et militant syndiqué, sans section syndicale, donc tout seul. Déjà, le plus important, avant de lutter, d'essayer de convaincre, il faut déjà identifier l'environnement dans lequel on se trouve et les personnes qui sont autour de nous, nos collègues de travail. Ça se fait pas, ça se fait pendant le travail, pendant la tâche qu'on accomplit. Ça peut se faire aussi tout banalement pendant les temps de pause. La pause clope de 5 minutes entre 10 et 2 et la pause repas entre 13h et 13h30, par exemple. À l'usine, c'est une demi-heure. Ça passe par le quotidien, en fait. La lutte antifasciste, elle passe par des petites choses tout à fait banales. C'est par le quotidien, par des petites conversations qui n'ont pas l'air souvent politisées, mais qui amènent de la politique. Parce que moi, je suis de l'école de ceux qui pensent que tout est politique dans la vie, absolument tout. Voilà. Et quand ça part de l'actualité locale et même nationale, ça peut aller de l'accident de moto qui a eu lieu sur la départementale, qui a eu lieu à 300 mètres d'ici, ça peut aller vers le fait divers le plus proche, par le fait divers national le plus retentissant, encore qui a été banalisé par l'extrême droite, par CNews et compagnie, le viol d'une gamine, le meurtre de telle ou telle personne, des affaires de narcotrafic, machin. Et quand on voit des collègues parler de ça, Il faut essayer d'analyser leur rhétorique, leur argumentaire et la façon dont ils en parlent. Et quand on voit la façon dont ils en parlent, on peut avoir un indice. J'ai pas d'exemple concret, mais voilà, on peut savoir. Alors, on n'est pas non plus des profilers, ni des détectives de la pensée de tel ou tel machin, mais ça donne des indices en tout cas des personnes. Et là, dès la première, on dit que la première impression est toujours la bonne. Non, c'est pas vrai. Mais ça donne des indices. Et là, on peut se dire, tiens, est-ce que cette personne-là a milité ou a voté, ou est une simple sympathisant, parce qu'il faut distinguer les électeurs, les sympathisants et les simples militants. Voilà. Donc, et alors déjà, quand on est seul militant politisé à gauche et qui plus est syndiqué dans un milieu avec très peu de quelques collègues dans une petite PME et qu'on se sent entre guillemets seul, ça peut être très démoralisant quand on veut essayer de monter une section syndicale, par exemple dans un exemple comme ça, quand on veut parler de syndicalisme, quand on veut parler lutte des classes, quand on veut parler exploitation au travail, quand on veut parler inégalité au travail, inégalité de genre, inégalité des sexes, quand même pas quand on parle simplement d'anticapitalisme, de lutte contre l'exploitation, mais quand on veut simplement parler de féminisme, d'antipatriarcat, d'écologie aussi, surtout dans les entreprises qui essaient de se mettre à la page, tout ça, c'est pas toujours simple, mais voilà, d'abord, commencer par observer, identifier l'environnement dans lequel on se trouve, au travail, tel ou tel comportement, et essayer d'analyser, sans être des analystes, mais analyser, et à partir de là, commencer un travail de terrain, et essayer de parler petit à petit aux collègues. Et pour la petite anecdote, un de mes collègues de travail avait lâché une phrase qui m'a fortement déplu, mais qui était vraiment... c'était par rapport. Alors au début, j'avais mal compris. C'était par rapport au génocide en Palestine et à l'agression militaire de l'armée israélienne contre le Liban. Il avait lâché un truc qui était d'un racisme de base ordinaire, mais vraiment ordinaire. C'est pas un racisme social très très subtil qui est lancé par le RN ou Reconquête. C'est vraiment du racisme ordinaire. Alors déjà, il y a du boulot. Il lâchait une phrase du genre tant que c'est des Arabes entre eux qui se tuent, moi ça m'arrange. Du moment qu'ils me balancent bas des bombes sur la gueule, ça me va, je m'en fous. Tout sourire comme ça, normal. C'est des Arabes qui se balancent des bombes entre eux, je m'en fous et tout. Je vous jure. C'était la fin de la pause repas, j'allais éteindre ma clope et je l'entends. Il me pose une question, attends, ça dérange pas et tout. Mais je comprenais pas ce qu'il me disait. Mais de quoi tu me parles, collègue, en fait, là ? Ils me disent la phrase que je viens de vous citer. Ok, d'accord. Quelle attitude avoir par rapport à ça ? Déjà, individuellement, on réagit pas tous pareil. C'est soit une patate de forain direct, c'est soit on engage une conversation avec débat, on essaie de prendre l'ascendant, d'essayer de convaincre, sachant qu'on ne peut pas convaincre des non-convaincus, c'est un travail difficile, soit on essaie d'engager une conversation, mais ce n'est pas facile. Pourquoi ? Parce que c'était la fin de la pause, parce qu'il faut travailler, parce qu'il faut produire, parce que ceci, cela. Donc, je n'ai pas la réponse à ça, je rapporte une expérience. Donc, en gros, ça part de là. Au travail, aussi dans la famille, chez la bande de potes. Donc, voilà, c'est tout ce que j'avais à dire. Pardon si j'étais un peu long.
1: Alors du coup, là, on a plusieurs choses qui ressortent. Otis nous a dit que, par exemple, pour lutter contre le fascisme, ou en tout cas au moins pour amener des thèmes plutôt de gauche ou progressistes dans la société qui n'est pas militante, créer du lien social peut fonctionner assez bien. Et c'est vrai que j'ai entendu un responsable politique il n'y a pas longtemps qui disait que oui, notre dernière arme face au fascisme et au racisme, c'est au final l'amour, parce qu'on ne peut pas empêcher les gens de s'aimer, quelle que soit leur couleur. Mais ça paraît nier comme ça, mais ce n'est pas si bête que ça au final. Voilà, il ne faut pas le dépolitiser, mais je trouve que c'est quand même assez intéressant d'une certaine manière que les gens se rencontrent et se parlent, quand bien même on les empêcherait de le faire. On leur dirait qu'il ne faut pas aller voir telle personne parce que ce sont des terroristes, ce sont des violents, des délinquants. Et alors du coup, et toi, Marco, tu nous disais plutôt que oui, des fois, il y a des moments où aussi on voudrait parler de thèmes progressistes ou de gauche, et en fait, ce n'est même pas possible de par l'omniprésence des thèmes réactionnaires et conservateurs, et qu'il faudrait déjà peut-être prendre le moment de répondre à ces choses-là, ou alors parce que peut-être il faudrait passer, juste les ignorer et passer directement sur nos thèmes à nous. Est-ce que tu aurais quelque chose à dire là-dessus, Otis ?
0: Ouais, moi il y a une séquence qui m'a pas mal marqué, c'était il y a un an, à la rentrée 2023. Je sais pas si vous vous souvenez, mais il y avait eu, c'était dans un contexte d'islamophobie bien crasse, où il y avait eu la proposition d'interdiction de l'abaya. Et en fait, on était tous ulcérés par ce truc vraiment horrible, et on se disait, il va y avoir un front commun contre le racisme. Et France Inter, on entend qui ? On entend Sophie Binet, secrétaire générale de la CGT, qui nous dit, oui, moi je suis pour l'interdiction de l'abaya, c'est dommage, ça fait un peu une diversion pour notre camp social, ça part pas des mauvaises conditions de la rentrée et tout, mais je suis plutôt pour. Alors oui, pour faire reculer le fascisme en tant que syndicaliste, peut-être ne pas reprendre les mots de l'extrême droite à son compte, ni ne valider ses thèses, ça peut être une réponse à ça. D'autant plus que, je sais bien que les différentes sections de la CGT sont différentes, c'est pas la même chose. Oui, entre les... Oui, non, mais bon, bref. C'était pour dire que si les mots de l'extrême droite arrivent jusque dans la bouche de nos responsables syndicaux les plus hauts, il y a un problème. Donc, ne pas reprendre leurs mots, enfin, c'était la question, c'était les ignorer. Moi, je pense que ça ne marche plus. Ils sont partout. On ne peut plus juste les ignorer. Alors, ne pas reprendre leurs mots, ne pas reprendre leurs thèses, s'y confronter, évidemment. Mais les ignorer, je pense que c'est faire une erreur. Et en fait, ils sont déjà partout. C'est impossible de faire comme s'ils n'étaient pas là. Alors, pour moi, la question, ce n'est pas de faire comme si on n'avait pas vu, mais c'est de les confronter, d'aller les questionner, leur dire, en fait, qu'est-ce que tu proposes derrière la priorité nationale, ça veut dire quoi ? La suppression de l'AME, ça veut dire quoi ? Ou même des trucs un peu plus cons, mais pas de SMIC pour les étrangers, pas de SMIC pour les travailleurs immigrés, ça veut dire quoi ? Interdire les binationaux de certains postes, ça veut dire quoi ? Je veux dire, la question syndicale, elle a toute sa place là-dedans. Et je pense que questionner le rapport raciste, fasciste au monde du travail, ça peut vraiment avoir un intérêt, mais les ignorer, certainement pas.
1: Donc ce que tu dis, ce serait de pousser, face à vos collègues ou à vos camarades de classe, de pousser le raisonnement des personnes d'extrême droite jusqu'à ce qu'on arrive à un discours qui soit intolérable. Très bien. Alors du coup, une fois qu'on a fait ça, qu'on a prouvé le ridicule ou l'intolérabilité du militant d'extrême droite dans notre boîte ou dans notre fac, comment on fait pour intéresser les gens à l'outil syndical en tant que tel et pousser les gens à se syndiquer, à défendre leurs droits ? Comment on fait ça ?
2: Je n'ai pas de réponse toute faite et il n'y a pas 36 solutions et il n'y a pas une solution miracle. Ça doit passer, je pense, par... déjà, il faut agir. Ça passe par de l'action et ça passe par du concret. Mais en même temps, ça dépend les individus qui sont en face de nous, qu'on essaierait de faire intéresser et de convaincre de l'utilité du syndicalisme. Ça passe par des exemples historiques, déjà, des faits historiques qui prouvent qu'une société peut fonctionner autrement et surtout que le syndicalisme et les syndicats servent à quelque chose aujourd'hui et que ça paye. Et essayer de renvoyer à la maison les personnes qui osent sortir des phrases toutes faites qu'on entend souvent dans les médias et parmi les gens qui sont peu politisés qui ont subi, qui ont vraiment souffert, qui disent les syndicats, ça sert du genre les syndicats, ça sert plus à rien, les syndicats, c'est des vendus, les syndicats sont ceci, cela. Non, il ne faut pas leur en vouloir et il faut essayer de leur répondre. C'est comme... voilà. Et surtout, et j'insiste là-dessus, quand vous parlez de syndicat, vous parlez de... Qu'est-ce que vous entendez par syndicat ? Est-ce que vous parlez d'un syndicat d'entreprise ? Est-ce que vous parlez d'un syndicat qui a un champ départemental ? Est-ce que vous parlez d'une confédération syndicale, une confédération de syndicats ? Je prends l'exemple justement de la CGT, qui est une confédération syndicale avec des fédérations, des unions départementales. Chaque union départementale a ses orientations et a ses lignes de combat, ce qui fait qu'elle est très plurielle, très diverse. Et tant mieux. Au niveau national, c'est pas toujours la même qu'au niveau confédéral, c'est pas toujours la même qu'au niveau des départements et des unions locales et départementales. Mais voilà. Et aussi, il faut arriver à comprendre ce ressenti et à battre en brèche aussi cet état de fait, c'est un constat malheureux, c'est que depuis une vingtaine, une petite vingtaine, voire une trentaine d'années, oui, le syndicalisme en France, qu'il soit étudiant et syndicalisme qu'il soit ouvrier, a beaucoup perdu. Il n'a pas seulement perdu en adhérents, il a aussi perdu en combat. Il y a eu des successions de défaites au niveau des gros mouvements sociaux, hormis 2005 et la retentissante victoire contre le projet du CPE, du contrat première embauche, dont les syndicats étudiants et lycéens ont pris une part très importante, étaient à la bataille. Et hormis en 1995, c'est très très loin, c'est l'année de ma naissance, le mouvement contre le projet de réforme de la sécurité sociale, le plan Juppé, c'était une retentissante victoire. Rappeler tout ça et faire le constat, on le fait encore du constat de la désindustrialisation, de la disparition quasi totale du tissu industriel dans les campagnes, dans les milieux ruraux en France, pas qu'en ville, mais surtout dans les milieux ruraux, ce qui est une explication et une des conséquences du vote quasi massif parmi les électeurs, pas parmi la population, mais parmi tout le corps électoral, de l'augmentation massive du vote extrême droite dans ces milieux-là. On a tous paniqué quand on a vu les résultats des votes dans les communes pendant les élections européennes, qui ont ensuite mené à la dissolution et aux élections législatives. On a tous vu cette carte toute brune vêtue. Oula, mais qu'est-ce qui se passe? La France est-elle devenue raciste? La France est-elle devenue RN? Non, pas du tout. Il y a déjà une analyse à faire sur la sociologie des votes qui est très, très diverse. Il y a ça. Il y a analyser les conséquences de nos échecs, de nos renoncements aussi, des renoncements idéologiques et pratiques qu'on a eus dans la pratique syndicale et dans l'outil syndical. Il y a ça, se remettre en question et interroger nos formes de lutte et passer par du concret, c'est-à-dire aller parler aux gens, aller les voir en manif, qui viennent nous voir, s'organiser, s'auto-organiser concrètement. Ce qu'il faudrait surtout, c'est ce que je pense, c'est prôner et encourager à l'auto-organisation des luttes dans l'entreprise, dans les universités, dans les écoles, dans la rue, et voilà. Et oui, et pour aussi, par rapport à ça, pour essayer de, entre guillemets, de reconquérir les espaces de lutte et les espaces de vie dans lesquels on a beaucoup perdu. Parce qu'il faut rappeler aussi un chiffre important, c'est que, alors si je ne dis pas de bêtises, entre 7 et 9% des salariés actifs en France sont syndiqués. Alors je ne sais pas combien c'était dans les années 80-90, je pense que c'était beaucoup plus que ça, en tout cas il y avait beaucoup plus de syndiqués, c'était une forme de syndicalisme de masse, mais aujourd'hui en France, entre 7 et 9% sont syndiqués. C'est par rapport à la population des salariés actifs, c'est très peu. Et donc, voilà. Après la question, est-ce qu'on a réellement besoin de syndiquer tous les salariés, de convaincre tous les salariés en France pour faire marcher vraiment nos syndicats et amener vers la grève générale expropriatrice et la sociale? Personnellement, je pense que non. C'est pour ça que moi j'insiste là-dessus, et c'est ce que prône entre autres la CNT et quelques d'autres syndicats aussi, c'est l'auto-organisation des luttes. Est-ce qu'on a réellement besoin du syndicat pour aller vers la victoire? On en a besoin, mais est-ce que c'est une fin en soi? Non, parce que le syndicat, peut-être qu'il n'aura pas plus besoin d'exister quand on aura mis en place, et je l'espère, je pense, la sociale. Et aussi, un dernier truc, je termine là-dessus. En préparant mes réponses et mon exposé, je suis allé un peu sur Twitter, enfin X, et je suis tombé sur des commentaires de publications de camarades et d'organisations syndicales où on voit des commentaires très intéressants de réactions de jeunes travailleurs qui sont ouvriers et qui entre guillemets, si je les expose comme ça, nous montrent que tout n'est pas perdu, surtout pour des jeunes travailleurs des milieux ruraux, de la campagne, celle qu'on appelle la France périurbaine. Par exemple, alors c'est anonyme bien sûr, je ne cite pas les noms. Les petits blancs des classes populaires dans la ruralité ne se détourneront pas du vote RN qui satisfait leur racisme. De surcroît, il s'agit souvent de retraités abreuvés par les chaînes d'infos ou des ouvriers de l'artisanat qui font cause commune avec les petits patrons réac. Je bosse en usine depuis bientôt 2 ans. Bien sûr que les jeunes doivent remettre en question ces politiques esclavagistes de merde et c'est super important de s'en plaindre. Il faut faire bouger les choses, on en a plein le cul. Je mets des guillemets. Vous voulez tellement censurer les jeunes, certaines plaintes sont légitimes, et c'est pas parce que vous avez accepté votre condition de larbin du capitalisme que les jeunes doivent faire de même et ne jamais se questionner. Voilà. J'ai pris cela au hasard, et je pense que c'est important que je vous les expose pour montrer que tout n'est pas perdu et qu'il y a une conscience de classe qui est encore présente, pas assez massive, mais qui a besoin d'être remise au premier plan, et ça passe par des actions d'éducation populaire, je pense aussi. C'est à ça que sert le syndicat, c'est l'éducation populaire. Voilà, j'ai fini.
0: Ouais, j'ai trouvé ça très intéressant, notamment le point sur l'auto-organisation des luttes et comment le syndicat peut être un frein à ça. Moi, je me souviens de la réforme des retraites où j'ai milité ici à Avignon, mais c'était nationalement le cas. On a vu des intersyndicales très fermées où c'était les directions syndicales qui géraient tout. On n'avait pas vraiment notre mot à dire, surtout en tant que jeune. Je vais parler de la situation à Avignon, mais le syndicat étudiant d'Avignon, c'était l'UNEF, on ne les a pas vus. On les a vus. Le mec s'est pointé en costard le 7 mars en disant « Pourquoi on n'a pas encore pris la fac ?» Bon, bref, des trucs aberrants. Mais ce qui s'est passé au niveau national aussi, c'était que les syndicats étaient très contents parce que on parlait d'un sujet social et il y avait plein d'adhésions. Ah, c'est super ça, hein. Mais du coup, ils voulaient garder la main sur le mouvement. On faisait quelques promenades de santé toutes les 2 semaines. C'était sympa, on se retrouvait. Puis ça a duré pendant 6 mois, histoire d'épuiser tout le monde sans action concrète. Ouais. C'est ça, 15 jours sur 6 mois. Et finalement, on n'a rien obtenu du tout. Alors qu'on avait 90% de la population qui était derrière nous. des mouvements déterminés et tout, mais il fallait que ce soit bien rangé derrière des petites banderoles syndicales. Bref, c'était assez écœurant. Et ça explique aussi en partie la défection que peuvent porter les syndicats dans ce processus-là. C'est dépolitisant. C'est dépolitisant que des directions fassent tout le taf alors qu'il y a des gens qui ont envie de s'auto-organiser, de faire plein de trucs. Mais on leur impose des dates, on leur impose des parcours, on leur impose des revendications. Je pense notamment ici à Avignon, on avait organisé un cortège jeune. On n'a pu se reposer sur aucune des organisations syndicales, excepté Solidaire, Sud Solidaire, qui nous ont toujours soutenus. Mais mis à part Solidaire, dans l'intersyndicale, les syndicats étaient vraiment, mais vraiment dans un contrôle du mouvement, comme si, se revendiquer de plusieurs millions de personnes dans la rue juste pour aller dîner à l'Élysée, c'était un objectif. Alors, dans ce cadre-là, je pense qu'effectivement, l'auto-organisation, ça peut être bien, mais aussi changer la structure des organisations syndicales. Nous, ce qu'on a décidé à l'Union étudiante, c'est un syndicat qui a été créé il y a un an et demi à la fin de la réforme des retraites, c'est en avril 2023, c'était de se concentrer aussi sur le local, éviter qu'il y ait un gros bureau national qui décide de tout et qui impose des directives aux antennes locales. Ce qui fait qu'on s'est retrouvé avec un tissu syndical très local et qui a obtenu plein de victoires, parce qu'en fait, c'est les gens qui sont sur place qui connaissent le mieux la situation. Le truc, c'est que l'UNEF, donc l'ancien syndicat étudiant majoritaire, ne l'entendait pas de cette oreille. Et ben, on leur a prouvé qu'ils avaient tort et on les a battus à plate couture pendant les élections en février dernier. Et je pense que ouais, ce truc de repenser la façon dont les structures syndicales peuvent agir, ça peut être un excellent point de départ. Arrêter de placer tous ses espoirs dans des cadres syndicaux qui sont complètement déconnectés des réalités locales, ça peut vraiment avoir un impact, et l'incarner aussi. On parlait aussi, pour revenir sur le sujet des luttes antifascistes et comment on mobilise, faire des ponts, faire des liens. Nous, on s'est pas mal rapproché des comités étudiants en Palestine, en leur prêtant du matos, en allant à leur manif, prêter un mégaphone, prêter une salle pour qu'ils puissent faire une réunion. Mobiliser sur l'antifascisme, c'est aussi faire des liens avec des associations qui ne sont pas syndicales. Donc changer les structures syndicales pour être plus efficaces et faire du lien avec des organisations qui ne le sont pas, c'est un point de départ.
1: Alors du coup, pour finir, avant de passer aux questions publiques, j'aurais une dernière question, voire deux, selon si le temps nous permet ou pas. Mais alors, du coup, on voit bien qu'avec tout ce qui en ressort de nos deux camarades, que quand même le syndicat et le syndicalisme classique, avec tout mon respect pour les syndiqués et les syndicalistes traditionnels qu'il pourrait y avoir dans la salle et même ailleurs, on voit quand même que ça pose des problèmes, notamment sur l'organisation. Est-ce que justement on ne devrait pas questionner les formes d'organisation actuelles du syndicalisme ? Notamment, je sais que par exemple, notamment à la CNT, il y a des syndicats STP, donc syndicats des travailleurs et précaires, donc c'est-à-dire interprofessionnels, alors avec, comme l'a dit également Otis, où les jeunes qui ne sont pas au travail peuvent participer, ils sont considérés comme des travailleurs en devenir, où les retraités sont considérés comme d'anciens travailleurs qu'il faut défendre, et les travailleurs considérés comme des travailleurs. Et donc, est-ce qu'il ne faudrait pas créer et multiplier dans les fédérations les syndicats interpro qui pourraient dire, oui, on veut par exemple que les étudiants soient considérés comme des travailleurs et qu'ils puissent faire grève, qu'avoir un SMIC augmenté et avoir une retraite à 60 ans, voire moins, un syndicat qui puisse porter toutes les revendications de la classe ouvrière et de la classe populaire. Comment on peut faire ça? Comment on peut faire pour pousser les centrales syndicales à développer ça?
0: Waouh, grosse question. Moi, j'aurais envie de répondre par une autre question. Est-ce que c'est au syndicat de s'occuper de ça? J'ai l'impression que la forme de syndicat a des buts très précis, très, très marqués. Je ne sais pas si des collectifs ou alors des choses plus informelles peuvent faire le taf. Je sais que sur Marseille, il y a le collectif des solidaires des précaires, solidaires chômeurs. Précaires chômeurs, je ne sais plus comment il s'appelle. Ouais, chômeurs précaires, le collectif chômeurs précaires qui est affilié à Sud Solidaire. Ça peut vraiment être chouette de faire des liens avec les syndicats. Après, est-ce que c'est aux syndicats de porter ces revendications et tout? Je ne sais pas. Ça peut être une façon de voir les choses, travailleurs en devenir pour étudiants, anciens travailleurs pour retraités, travailleurs à la recherche d'emploi pour les chômeurs. C'est une question qui se pose, mais du coup, la question du syndicat, qui est vraiment l'outil de lutte sur des lieux précis ou sur une question précise, s'efface un peu, puisque c'est une question beaucoup plus générale, beaucoup plus globale. Et dans ce sens-là, peut-être que des collectifs, ça peut être plus intéressant. Je pense notamment à Réseau Salaria, qui propose le salaire à vie en se basant sur le modèle de la cotisation sociale et des retraites. Enfin, c'est super intéressant et qui, du coup, prend en compte tous ces enjeux-là. Après, peut-être que le syndicalisme... Oui ? Voilà, le réseau salarial juste derrière nous. Pardon, j'avais oublié où ils étaient dans la salle. Le monsieur qui lève le bras là-bas. Ouais, voilà, ce genre de collectif. Mais avec plaisir, j'adore vos écrits. Donc voilà, peut-être que ce genre de collectif, ça peut être plus intéressant. Moi, je ne suis pas complètement anti-parti, pourquoi pas. Mais la question de comment on porte les intérêts de tout le monde, c'est une question hyper intéressante. Et peut-être que les gens dans la salle auront plus de réponses que moi, puisque je suis aussi jeune syndicaliste. Voilà.
1: Marco, un mot ?
2: Alors, pour essayer de répondre à ce que tu dis par rapport à l'hypothèse de créer plus de syndicats interpro, je suis complètement d'accord. Seulement, ça pose le problème de la pratique et de la pérennité de ces syndicats et de comment faire avancer des revendications dans un système justement où l'organisation des syndicats fait qu'il y a des syndicats de branches, des syndicats de professions, regroupés en fédération, dans leur confédération. Et ces fédérations, du coup, ont une représentativité au niveau des instances de représentation du personnel et qui permet soit par des luttes, soit par des négociations, les fameuses négociations annuelles obligatoires concernant les primes et les salaires dans les entreprises et dans les branches, permet justement de faire des avancées sociales dans les branches, dans les conventions collectives. Donc, alors, créer des syndicats interpro, oui, le problème, c'est qu'il faut déjà, il faudra les mettre en place, les créer. Et s'ils ne peuvent pas se regrouper en fédération, puisque ce sont des syndicats interpro de plusieurs branches, donc, et qui plus est de plusieurs statuts, travailleurs, jeunes travailleurs, apprentis, chômeurs, retraités, précaires. Oui, là, il faudrait plus... Je n'ai pas de réponse là-dessus, c'est à se questionner, mais sur le temps long, sur le long terme, ça peut être une forme d'organisation beaucoup plus révolutionnaire que ça n'est, en tout cas peut-être plus en accord avec le temps, si je puis dire, avec l'époque actuelle, et pour répondre à tous les défauts et toutes les faiblesses actuelles du syndicalisme et tout, il y a une grosse remise en question à faire nous toutes et tous. Alors je dis pas ça pour tout le monde, je dis aussi ça pour moi en tant que militant dans la CNT, c'est toutes les organisations syndicales. Il faut sérieusement remettre en question nos pratiques syndicales, que ce soit entre nous syndiqués, avec les autres travailleurs et travailleuses qui peuvent adhérer, jeunes comme moins jeunes, et tout. Il faut renoncer à certaines pratiques, il faut renoncer à une forme de syndicalisme de masse qui est du genre tu veux t'as un problème avec ton patron, t'as un problème avec ton propriétaire par rapport à ton logement, tu veux qu'on t'aide, ok, prends ta carte et tu vas donner 2% de ton brut pour la cotise. Ça moi personnellement je suis contre ce genre de pratique. Quand quelqu'un vient frapper à notre porte pour nous aider, elle viendra pas forcément avec l'idée de rejoindre le syndicat. Peut-être qu'elle veut qu'on l'aide et qu'après, tiens, j'ai envie de vous rejoindre parce qu'en fait, ça correspond à mes idées. Ou peut-être que je vous rejoindrai après, mais d'abord, j'ai envie que vous m'aidiez. Non, une personne qui est en situation de détresse, qui est exploitée au travail, qui a besoin d'aide, qui a besoin d'être défendue face à son patron par rapport à un licenciement ou par un dossier au prud'homme, on doit être là pour elle. Et voilà, donc ça se... Pour un exemple comme ça, ce genre de qui est encore pratiqué aujourd'hui dans certaines branches professionnelles, je ne vais pas dire lesquelles, et dans certains syndicats, je ne sais pas, voilà, en gros, ça se pratique encore, et certaines pratiques qui se font dans les actions et dans les événements, que ce soit en manif, comme l'a exposé le camarade, comme par exemple, vous êtes une anecdote, justement, j'ai participé à la bataille des retraites. Donc moi, j'étais sur Valence, je suis de la CNT Drôme, l'Union locale CNT Drôme, et pendant une manifestation. on était à un départ de manif, on commençait à s'installer, à installer la sono sur le camion, et les syndicats commençaient à avancer leur cortège. Et tout d'un coup, des jeunes qui nous avaient rejoints, des jeunes sympathisants qui voulaient être avec nous, se sont déplacés parce qu'à côté, il y avait le camion de la CFDT qui avait installé un gros caisson de basse avec de la bonne musique techno, le genre de truc qu'on entend dans les rave parties. Ils ont mis un super bon son qui tapait vraiment très bon. C'est rare qu'on entende ça dans les manifs syndicales, pour être tout à fait honnête. Du coup, ils passaient un bon son. Ces jeunes sont déplacés juste pour kiffer, on s'en fout, ils peuvent aller où ils veulent, ils viennent avec nous, c'est bien, ils veulent, allez-y, éclatez-vous, on va pas machin. Donc ils viennent, ils passent la musique, ils éclatent. Et qu'est-ce que j'entends dans le micro de la personne de la CFDT qui est chargée du micro? Nous voudrons signifier aux personnes derrière le camion qui écoutent la musique, si vous ne portez pas nos chasubles ou nos drapeaux CFDT, veuillez quitter notre cortège, s'il vous plaît. C'est véridique. Des jeunes qui viennent en manif, qui s'intéressent à la lutte, qui viennent fréquenter les syndicats, qui veulent essayer de dynamiser un peu les manifs plan-plan traditionnels des défilés syndicaux, et qui entendent la bonne musique et tout dans un camion par la CFDT, qui plus est, de la bonne musique techno qu'on entend dans les rêves parties, qui s'éclate, et hop, tiens, ah c'est bien, ils s'éclatent. Attends, ils n'ont pas les chasubles, ils n'ont pas les drapeaux, mais c'est quoi ça en fait? Non, ça c'est des exemples à la con que je vous donne, à la con entre guillemets, mais d'autres exemples, on peut vous en donner, de pratiques syndicales, de pratiques de corruption, de pratiques de magouille, de pratiques de vouloir avoir les meilleurs postes, de vouloir conserver son mandat de délégué syndical, de représentant personnel pour conserver des privilèges et oublier la lutte et se dévoyer, se fourvoyer complètement. Ça c'est des exemples qu'on connaît tous, chacun est humain, chacun fait des erreurs, mais voilà, ça c'est des choses comme ça. Et c'est quelque part ce genre d'exemple que je vous donne qui fait que de plus en plus de personnes se détachent du syndicalisme, ne font pas confiance aux syndicats et se tournent carrément vers l'extrême droite. Voilà. Et ça, il faut déjà commencer un exemple, se remettre en question et remettre en cause des pratiques et se renouveler. Et passer par l'auto-organisation en disant que, comme je l'ai dit tout à l'heure, le syndicat n'est pas une fin en soi, c'est un outil de lutte. C'est un outil, c'est un espace où des militants se rencontrent et luttent ensemble pour changer la société. C'est pas une association d'idées, c'est pas un club de militants, c'est pas le club Med de ceci cela. Enfin bref, donc voilà, il faut se remettre en question et reprendre à bras le corps ce combat, remettre la lutte des classes au centre de tout, remettre la conscience de classe, faire de l'éducation populaire et surtout travailler à la convergence des luttes, à l'articulation de nos luttes, Je dis ça parce qu'il y a il y a deux écoles, malheureusement. C'est celle pour qui il n'y a que la lutte des classes, tout le reste, on s'en fout. Ça viendra après. Et celles et d'autres qui ont une vision beaucoup plus intersectionnelle, sans être intersectionnaliste, mais intersectionnelle. C'est plutôt une tendance militante qui est en train de s'affirmer dans toutes les orgas, dans les partis, dans les syndicats, les associations. Et donc, qui pense qu'il faut articuler nos luttes et travailler à la convergence. Moi, je suis pour la convergence, mais la question, c'est pas oui, il faut converger, oui, il faut s'articuler, machin. La question, c'est comment on met en pratique et comment on converge. Ça, c'est une autre question. J'ai pas la réponse. Ça passe par de la théorie et de la pratique militante. Voilà, articuler nos luttes. Lutte féministe, lutte antiraciste, lutte décoloniale, lutte anti-impérialiste, lutte antifasciste et lutte anticapitaliste et lutte écologiste et lutte antivalidiste. Tout ça. J'ai pas la réponse, j'ai pas la solution, mais c'est une nécessité historique absolue. La convergence et l'articulation des luttes. Voilà, j'ai fini.
1: Du coup, on va passer, j'espère que la conférence vous a plu, on va passer aux questions publiques. Où est le micro tournant? Il est là-bas au fond. Alors, camarade, est-ce qu'il y a un camarade qui pourrait distribuer le micro, s'il vous plaît? Tu peux le faire? Ok, très bien. Alors, allez. Le monsieur en marron n'avait pas parlé encore. Vous avez déjà parlé.
3: C'est clair, mais je risque de parler après, donc je suis intervenant sur la table après. Trois choses qui sont liées. La première, qui n'a pas apparemment de rapport avec le sujet du syndicalisme contre l'extrême droite, c'est les histoires des permanents. Les permanents sont des gens qui ont des heures données par le patron pour faire des tâches, par exemple participer aux institutions représentatives du personnel, etc. Il y a par ailleurs des jours qui sont donnés. Tous les salariés ont droit à 12 jours de congé pour formation syndicale par an. Il suffit de faire signer au patron la feuille le précisant, au moins un mois avant le stage. Ça, c'est quelque chose qu'on peut utiliser dans la lutte antifasciste, comme l'heure d'information syndicale qui permet de faire des réunions et des casiers âgés couverts par le règlement intérieur de l'entreprise. La deuxième chose, c'est qu'est-ce qui se joue en entreprise ? Ce qui se joue en entreprise, c'est le rapport de force, c'est-à-dire qu'on ne peut pas établir un rapport de force simplement par des structures qui sont forcément minoritaires et qui sont intersyndicales. Les unions locales interprofessionnelles peuvent faire travailler des gens syndiqués à la CGT. Donc, union locale, c'est des gens de différents secteurs. Dans la mienne, il y a des gens de la SNCF, de la RATP, des hôpitaux, de la manufacture des Gobelins, et je vous en passe les meilleurs, y compris des employés des restaurants chinois. Mais pour avoir un rapport de force dans une boîte, il faut qu'une fraction significative des salariés se mette en mouvement. Et le rapport de force est meilleur si tout le monde se met en mouvement. C'est ça qu'intervient, ce qu'on peut dire sur l'extrême droite. Les salariés qui font confiance à l'extrême droite, dont le programme est de discriminer une partie des travailleurs et des travailleuses en fonction de leur aspect, de leur religion et de leur nationalité, sont des gens qui affaiblissent le rapport de force avec les patrons, et tout le monde en subit les conséquences. Les personnes qui sont racisées, qui sont musulmanes, qui sont femmes, qui ne sont pas valides, etc., comme les travailleurs qui sont valides, qui sont blancs, qui sont hétéros, cisgenres, et j'en passe des meilleurs. Parce que le rapport de force est un rapport de force global, et que si on arrive à affaiblir une fraction de la classe ouvrière en la divisant, c'est tout le monde qui porte, qui en subit les conséquences. Alors, la dernière chose, c'est le lien avec les journées de formation syndicale. Il existe des formations syndicales, la CGT, Solidaire, la FSU, la CFDT, dans son genre un peu différemment, ont des formations syndicales sur l'extrême droite pour aider les salariés à trouver les arguments qu'on peut opposer à la machine à café aux collègues d'extrême droite, aux collègues qui sont parfois des gens du même syndicat. Parce qu'à la CGT, à Solidaire, à la FSU, on a des syndiqués qui sont tentés par le vote d'extrême droite et qui le disent à la machine à café et qui le disent pas en section parce qu'ils peuvent voter pour nous, voire être adhérents et pas être très actifs en section. C'est pour ça qu'il y a des structures, il y en existe une dans le département, par exemple qui s'appelle VISA, Vigilance Initiative Syndicale Antifasciste, où il y a des syndicats, c'est principalement Solidaire, CGT, FSU, mais aussi il y a des syndicats de force ouvrière et il y a des CNT qui organisent ce type de formation sur les jours que les patrons doivent accorder de formation syndicale, que le patron doit accorder aux salariés. Et si vous travaillez dans des entreprises où il y a syndicats, et même s'il n'y a pas de syndicats, vous pouvez contacter ces organisations, ces intersyndicales, pour bénéficier, là où vous êtes, en intersyndical au niveau local, ou voire simplement avec les salariés de votre entreprise, des aides concrètes sur qu'est-ce qu'on fait sur, par rapport à la montée en puissance de l'extrême droite dans les idées, l'inconscient et les réflexes de nos camarades salariés ou de nos collègues.
2: Oui, merci pour cet éclairage en tout cas. Et quand j'avais répondu à la question concernant les permanents syndicaux, bien sûr, dans la réponse que j'avais donnée, bien évidemment, ce n'était pas une attaque ouverte contre les organisations qui utilisaient les permanents, bien sûr. J'avais même répondu, je me semble que ça avait son utilité dans la lutte et que ça répondait à des solutions pratiques. Et j'ai envie de répondre concernant les heures d'information syndicale, les AIHS, qui sont organisées par les sections syndicales, que ce soit dans le public et le privé, d'ailleurs, sont très importantes et très utiles. Après, est-ce qu'on a nécessairement besoin de permanents syndicaux pour les organiser ? La question se pose, non, pas forcément. La preuve, dans la Drôme, dans notre UL CNT, il y a le syndicat de l'éduc, STE, syndicat des travailleurs de l'éducation, qui sont qui sont syndiqués au lycée professionnel des Catalans, ont réussi à organiser des HIS et sans permanent, sans avoir recours à des permanents. Encore une fois, c'est pas une attaque, une critique ouverte, mais oui, c'est une question de principe idéologique, j'insiste là-dessus, mais ça a son utilité dans la lutte, et c'est du temps et du travail. Et c'est le militantisme, c'est du temps et de l'énergie dépensée, c'est vrai, c'est très chronophage, en fonction des tâches pour lesquelles on est mandaté, ou ce pourquoi on se bat, en fonction de notre temps libre. Quand on est retraité, on a en général du temps libre, et là, quand on veut se battre à fond jusqu'à la fin de sa vie, bah on y va. Quand on est jeune, on n'a pas trop souvent le temps. Quand on est travailleur plus ou moins âgé, quand on a des enfants, quand on a des personnes à charge, c'est bien sûr. Et c'est bien de rappeler l'existence de Visa. J'ai oublié d'en parler d'ailleurs, qui est Visa, Vigilance Initiative Syndicale Antifasciste, qui propose des outils et des thématiques et de formation contre l'extrême droite dans l'entreprise et dans la lutte syndicale. Ça, c'est très important. Et aussi, pour répondre à ça, justement, de cette problématique très forte qui est que des ouvriers non syndiqués, et même des ouvriers qui sont syndiqués, qui sont adhérents à des syndicats, n'importe quel syndicat compris, c'est bien que tu en parles, sont tentés justement par le vote RN. Ça a été montré, ça a été reporté, ça a été fait dans des reportages, ça a été documenté. Et ça, c'est un problème surtout pour des organisations syndicales qui, historiquement, portent la lutte antifasciste à bout de bras et ont lutté contre l'extrême droite, contre le nazisme, contre l'occupation nazie pendant la guerre. C'est que par rapport à ça, justement, il y a une anecdote à savoir, c'est que vers la fin, milieu fin des années 90, le FN, à l'époque, le Front National, avait tenté la création de créer une sorte de syndicat d'extrême droite, un syndicat de travailleurs. Si je dis pas de bêtises, ça s'appelle le Front des travailleurs français, un truc dans le genre, je crois. Ça a été capoute, ça s'est pas fait, ça a été un échec. Mais c'était une tentative, du coup, lors de leur dernière décision de congrès. Qu'est-ce qu'ils ont opté comme décision? Alors, je ne sais pas si c'est officiel ou si ça a été fait plutôt en sous-main. C'était de tenter de faire de l'entrisme dans les organisations syndicales et le mouvement ouvrier. Et ils ont plus ou moins réussi à le faire en envoyant des militants se syndiquer et tenter d'apporter insidieusement et de façon très subtile une parole nationaliste, réactionnaire, au milieu de discours social et ouvrier. D'ailleurs, un exemple plus ou moins concret d'entrisme d'extrême droite dans le syndicalisme. Un syndicat en particulier est concerné, et c'est vraiment pas pour attaquer toute la Confédération, c'est vraiment une partie du syndicat qui est malheureusement gangrénée. On peut vraiment parler de gangrène, c'est pas que la société, c'est les syndicats qui sont plus ou moins en partie gangrénés, c'est la force ouvrière. En février 2023, le délégué fédéral de la région Rhône-Alpes, M. Jean-Claude Escalier, de Force ouvrière, avait rejoint le Front National. Il avait rejoint le Rassemblement National, il avait quitté son syndicat pour rejoindre le Rassemblement National. Alors, pour exposer en gros ce qu'il en pensait et pourquoi et qu'est-ce qui a motivé sa décision, alors je tiens ça d'un article du Dauphiné Libéré, Dromardèche. Je me retrouve dans les idées du RN et je compte bien apporter ma contribution au niveau local et régional pour défendre les valeurs de la France. Alors, certaines thématiques lui tiennent à cœur, entre guillemets, la défense des travailleurs, la situation des hôpitaux et l'accès aux soins, le pouvoir d'achat et la question des salaires qui devraient être revalorisés pour inciter les gens à travailler. Je ne cours derrière aucun mandat, on verra comment se passent les choses, mais j'espère que mon engagement m'y mènera. Alors, il a été militant à une époque au Parti Socialiste. Il a été militant au RPR, à l'époque c'était le nom pour l'UMP, avant de s'engager, du coup, après avoir quitté FO au RN. Et il ajoute aussi, c'est pas des blagues, c'est vraiment écrit dans l'article, il a vraiment dit ça, le RN et FO défendent des causes communes, comme récemment, où nous avons chacun apporté notre soutien au monde paysan, pendant le mouvement des agriculteurs en début d'année. Voilà. Voilà où on en est. Merci, j'ai fini.
1: Une autre question pour les camarades, il y avait le monsieur, il y a des gens là-bas aussi, mais il y avait cette personne d'abord.
4: Oui, moi c'est pas une question, c'est pour répondre justement aux interrogations que vous avez faites, notamment vous, sur la convergence des luttes, sur l'auto-gestion à la base. Donc moi j'ai vécu une expérience vraiment extraordinaire, en quelques minutes je vais vous la communiquer, j'espère qu'elle sera reprise ailleurs. C'est le 28 mars 2023, dans le cadre de la réforme des retraites. On a profité d'une manif énorme à Rodez, où on s'est retrouvé des milliers dans le cadre habituel des balades de santé dont tu parles, tu vois. On a distribué un petit tract de rien du tout qui appelait le 28 mars à libérer le péage du viaduc de Millau. Eh oui, ça paraît bébête. En tout cas, on s'est retrouvé 400 devant les flics à faire une collecte auprès des usagers. Et les gens nous ont écoutés, enfin. Ils ont pris notre tract, etc. Et nous ont donné, en 4 heures, 2000 euros. Je pense que si on avait l'intelligence de multiplier ça le jour J de partout, mais dans le cadre d'une intersyndicale, pas ou un collectif. Nous, c'était signé collectif de l'Aveyron. Il y avait notamment beaucoup de NPA, de la Confédération paysanne à laquelle j'appartiens. C'est pour ça que j'ai fait le voyage, parce que moi, je suis Vaucluse, pour participer à cette action extraordinaire. Alors voilà, c'est un truc tout simple, tout bébête à faire, auquel je vous convie, et j'ai des coordonnées à vous donner pour ceux que ça peut intéresser, pour constituer le prochain collectif de lutte au péage. Voilà.
5: Merci, camarade, pour ton initiative.
6: Bonjour à tous et bonjour à toutes. Moi, je m'appelle Carlos, je suis militant à la CGT et plus particulièrement à l'Union locale que le copain a cité plus tôt. Donc, du coup, je fais partie d'un syndicat traditionnel. Bon, après, je dis ça par pure intuition, parce que je ne sais pas exactement ce que c'est qu'un syndicat traditionnel. Moi, ce que je sais, c'est qu'il y a eu des clivages dans toute l'histoire du syndicalisme. Il y a eu des clivages entre courants, donc deux gros courants qu'on a eu historiquement appelés réformistes et révolutionnaires. Bon, c'est peut-être un peu réducteur, mais disons que ça s'adapte un peu à la réalité. Donc nous, à notre union locale, bon, je ne suis pas venu parler de la CGT, mais bon, juste pour un petit aperçu, nous, on n'a pas de permanent non plus. Comme l'a dit le copain, nous aussi, on fait des permanences et on aide des centaines de salariés par an sans leur demander la carte en échange. Donc juste un petit mot pour dire que, attention, vraiment attention, quand on parle de syndicats traditionnels, pas traditionnels, désorganisés, parce que par exemple la CGT a aussi un comité CGT chômeurs et précaires qui est très actif dans toutes les mobilisations, dans toutes les négociations, etc. Donc voilà, juste attention à ça, à ne pas figer les catégories des uns et des autres, parce qu'en fait toutes les organisations syndicales sont traversées par des contradictions, dont notamment celle-là. Quel est ce clivage-là, grosso modo. On peut parler des principes revendicatifs. Il y a des principes revendicatifs qui vont plutôt dans le sens du bien commun. Il y a des principes revendicatifs qui prennent comme du bien commun, c'est-à-dire des salariés et des patrons, des travailleurs, travailleuses et des patrons. Donc voilà, qu'on m'explique ça, parce que moi, je ne comprends pas le bien commun entre les deux. Et tu as un autre principe qui est la lutte de classe. On assume que nous, on est les travailleurs, que c'est nous qui produisons tout et que les patrons, ils empochent contre rien, en rien faisant. Donc autant tout prendre nous. Voilà. Des méthodes d'organisation, la démocratie syndicale versus des bureaucraties au pouvoir, tu as des modes d'action, le rapport de force versus la négociation, etc. Voilà, bon, bref. Donc, c'est quelque chose qui traverse tous les syndicats, en plus historiquement. Donc, voilà, juste attention à ne pas trop figer ces clivages entre les traditionnels, pas traditionnels, etc. Et puis pour revenir, parce que du coup là ça devient un peu hors sujet, donc je reviens à la question du syndicalisme et l'antifascisme. Pour moi, le syndicat, un des critères du syndicalisme, c'est qu'il soit de masse. Voilà. Un syndicat, donc en fait voilà la différence entre un parti et un syndicat. Non, bon, il y en a plein. Mais particulièrement celle-là, on peut dire, entre guillemets, et les militants de parti, peut-être viendront me voir après pour discuter de ça, on peut dire que le parti part d'une doctrine, entre guillemets, sans aucun sens péjoratif, mais le syndicat, par contre, il ne part pas d'une doctrine. Le syndicat part des revendications. Donc en fait, si nous on dit que l'extrême droite, c'est un danger, et que le fascisme, c'est un danger, et même que certains éléments soi-disant républicains sont en danger, au même titre que tout le reste d'ailleurs, c'est parce qu'en fait, ils représentent tout autant des obstacles à nos revendications, qui sont les revendications de notre classe. En fait, si on est arrivé au point où la charte d'Amiens a été citée, dans la charte d'Amiens, qu'est-ce qu'il a dit ? Il a dit que... pour moi, le message principal de la charte d'Amiens, c'est qu'on lutte pour l'abolition du salariat. Voilà. Et comment on est arrivé à ce point-là ? C'est qu'au fur et à mesure des années, on a remarqué qu'en fait, il n'y a pas de solution définitive à la solution, dans le cadre du salariat, à la détresse des travailleurs et des travailleuses. C'est-à-dire qu'il faut la briser. Donc en fait, on a parti d'une expérience, d'une longue expérience revendicative pendant des années où on a passé par plein d'états différents pour, en 1906, dire « voilà, en fait, c'est fini ». Il y a plus de les arrangements dans le cadre du système capitaliste ne vont pas régler nos situations. Hop, il faut briser le salariat. Mais on a parti des revendications. Donc c'est ça le syndicat, c'est-à-dire que on ne s'adresse pas aux gens en disant voilà notre doctrine, vous adhérez ou vous adhérez pas. Non, on arrive en disant voilà le salariat, quelle est sa situation, voilà le salariat, quels sont ses besoins et voilà les obstacles que vous avez devant vous. Pour moi, le premier critère, c'est que ça soit un syndicat de masse. Et pour que ça soit un syndicat de masse, il faut arriver avec les revendications devant, et pas forcément la doctrine. Et évidemment, derrière, il y a toute une idéologie, un système politique, un système moral. Mais nous, on part des revendications. Pour certains, il y en a qui diront, écoutez, le problème des bas salaires se règle comment ? On négocie de meilleurs salaires. Bon, très bien. En fait. Comme ça, en fait, on peut rester dans la pauvreté jusqu'à dans 300 ans, ça se réglera pas. Mais nous, pourtant, on dit, ce qu'on dit, c'est qu'il faut abolir le salariat. Mais on part tous les deux des revendications pour derrière tirer une conclusion, quoi. Donc voilà, pour arriver à la masse, il faut partir de revendications. Donc moi, ce que je me dis, c'est que justement, ça a été mentionné, l'organisation syndicale interprofessionnelle, elle est extrêmement importante. Une des choses contre lesquelles il faut se battre, c'est contre le renfermement des salariés dans leur entreprise, dans leurs négociations, parce que ça, c'est la défaite assurée. Donc un des efforts qu'on fait, nous aussi, à la CGT, et puis plein d'autres syndicats solidaires, la CNT, etc., c'est justement ce travail de faire sortir les travailleurs des usines et de faire un syndicalisme interprofessionnel. Pour moi, c'est la base de la base. Et pour ça, il y a des organisations. J'ai entendu dire, les syndicats interprofessionnels, moi, je ne suis pas forcément d'accord avec ça. Moi, je pense que des syndicats d'entreprise doivent converger pour les problématiques qui sont communes à tous et toutes les salariés. Donc voilà, moi juste, je finirai là, juste pour dire que, encore une fois, syndicalisme de masse, on arrive avec nos revendications, c'est ça ce qui importe. Et évidemment, derrière, on donne la solution à ces revendications. Et c'est comme ça qu'on va atteindre tout le monde, y compris, en plus de l'effort d'organisation, de faire cette jonction des luttes de tout le salariat. Bon, merci à tout le monde. Et désolé de la longue intervention. Merci.
5: Effectivement, c'est vrai qu'on n'a pas trop fait de distinction entre les différentes fédérations, notamment à la CGT. Et c'est vrai que les différentes fédérations EUD à la CGT, qui peuvent être certaines syndicalistes révolutionnaires et avoir tout un tas de pratiques. Mais par contre, on voit quand même que ça rejoint ce que tu disais tout à l'heure, Otis, que quand même, un des points forts du syndicalisme, c'est la revendication. Et qu'avoir des revendications solides, ça permet de parler à des gens même qu'on n'aurait pas imaginé être intéressés par l'outil syndical et la lutte syndicale.
0: Oui, moi je suis complètement d'accord. Juste avant, je précise, si on peut avoir une prochaine question, si on peut respecter la parité dans les questions, ça peut être cool aussi. Donc s'il y a deux meufs après qui peuvent prendre la parole, c'est cool. Je réponds juste vite fait. Quant à la question de la massification et tout... toutes les interprétations de la charte d'Amiens et tout. Je ne dis pas que ce n'est pas important, je dis juste que moi, ce n'est pas une question qui m'intéresse, sur laquelle j'ai bossé, donc je ne vais pas y répondre. Par contre, sur la question de la doctrine et des revendications, oui, il faut avoir des revendications, évidemment. Simplement, dans la question, parce que je reviens un peu au débat, dans la question de l'antifascisme, il ne s'agit pas seulement d'avoir des revendications, parce que c'est bien beau, mais dire « oui, moi, je veux un meilleur salaire, oui, il faut être clair sur ce qu'on veut clairement. Dans le sens où... je me souviens d'avoir vu une interview où on présentait à deux personnes le programme du RN qui disait « mais en fait, voilà, qu'est-ce qui vous plaît dans le programme du RN ?» Ils disaient « oui, le pouvoir d'achat, la retraite, enfin, des trucs comme ça. » Et on leur démontrait point par point que ce n'était pas ça que le RN allait mettre en place. Est-ce que ça les a fait changer d'avis ? Non. Pour moi, ce qui est à mettre au centre, c'est aujourd'hui, dans quelques luttes que ce soit, si on veut y imbriquer l'antifascisme, c'est la question du pacte racial. C'est-à-dire que quand on montrait aux gens que le programme du RN allait desservir leurs intérêts, ils étaient en mode « oui, mais quand même, la ME, les gens iront moins bien que moi, du coup, j'irai mieux ». En fait, la question des revendications ne suffit plus aujourd'hui. Il ne suffit plus de dire « vous allez mieux vivre parce que le RN et l'extrême droite se nourrissent du désespoir ». Les syndicats n'arrivent plus à faire espérer. Et bon, après, ça, c'est à nous de faire le taf. Hein. C'est un constat et je le déplore et je lutte contre. Mais la question des revendications ne suffit plus. Il faut être clair sur... Je ne dis pas qu'il faut une ligne idéologique et que c'est ça qui doit primer. Mais je dis juste que, simplement, si on dit vous allez avoir de meilleures conditions de vie, de salaire, de travail, ça ne suffit plus parce que les gens qui peuvent être matriculés

politique, et je pense que pour moi, ma vision du syndicalisme, l'un ne va pas sans l'autre. On n'est pas, un syndicat n'est pas un parti politique, mais on a une ligne politique très claire. Vous étiez tout à l'heure, tous les deux, à dire on veut changer la société. À partir du moment où on veut changer la société, on est entièrement dans la politique. Voilà. Donc ce n'est pas une politique peut-être politicienne, électoraliste ou je ne sais quoi. Bon, comme malheureusement la population s'imagine que c'est la politique, mais c'est sur ça qu'il faut revenir aussi. Voilà, quand on veut changer la société, on fait de la politique. Et je pense que par rapport à la lutte antifasciste, à partir du moment où on prône une société où chacun peut bénéficier de tout ce dont il a besoin par rapport à ses moyens et qu'on prône la solidarité, la fraternité, comme on peut le faire au niveau syndical, voilà, on défend les intérêts des travailleurs. Mais pourquoi ? Parce que on ne veut pas qu'ils soient spoliés, on ne veut pas que le patron profite du travailleur pour engorger des profits au dépit de l'humain, voilà, sans considérer l'humain qu'il a en face de lui, etc. etc. C'est par là qu'on lutte contre les idées fascistes. On est clairement anticapitaliste. À partir du moment où on est anticapitaliste, on est antifasciste. Et il faut être très clair, on parlait de lutte des classes, c'est sur ces valeurs-là qu'il faut qu'on revienne. Et ça, c'est des valeurs politiques. Il faut repolitiser les luttes et pas s'en priver ou en avoir honte. Voilà. Il faut aussi être très clair que dans nos orgas, quand il y a de l'entrisme, oui, je suis à fond pour la base, à mon avis, c'est la formation. La base, à mon avis, quand quelqu'un se syndique, il faut qu'il passe par la formation parce que ça lui amène des valeurs. Ça lui permet de réexister déjà en tant qu'individu et à retrouver la légitimité, à lutter pour défendre les intérêts communs, mais aussi, quand on parle d'anarcho-syndicalisme, exister soi pour pouvoir lutter pour le commun, ça c'est important. Et la société d'aujourd'hui fait en sorte que on n'a plus de valeur en tant qu'humain, tout est fait pour que l'humain ne reconnaisse plus sa propre valeur. On est tellement rien, on est tellement considéré comme rien, on n'a tellement plus la parole, la démocratie n'a plus de sens, là, que tout est fait pour que l'humain ne se sente plus rien. Donc notre rôle aussi, c'est de redonner des forces à chacun individuellement pour que collectivement, ça s'organise et que là, il y ait la masse et que là, on arrive à broyer ce système qui est en train de détruire la vie, tout simplement, pour faire du profit. Je pense que donc la formation est essentielle parce que ça permet aussi de démonter tous les mensonges du RN, tous les mensonges de l'extrême droite, qui prônent des idées soi-disant, ils se revendiquent révolutionnaires, hein, ils se revendiquent près du peuple, pour le peuple. Voilà. Quand on défend les services publics, eh ben on fait la lutte antifasciste et on est contre les idées d'extrême droite. Et c'est sur ces thèmes-là qu'il faut aller et continuer à avancer sur de l'éducation populaire. Le syndicat a ce rôle-là aussi à jouer. Sur des formations syndicales pour tous les travailleurs qui se syndiquent. Et pas que, parce que la formation syndicale, elle est ouverte aussi aux travailleurs qui ne sont pas forcément syndiqués. C'est un droit pour tous. Et ça, il faut le rappeler. Et je pense aussi que dans nos orgas, on est envahi par des gros fachos qui rentrent dans les structures syndicales et qui s'en revendiquent le droit parce que les pauvres ils sont pas formés, les pauvres il faut les écouter, les pauvres il faut leur donner une place. Moi j'ai vécu une lutte dans mon syndicat avec une personne qui avait pris une place importante et qui était aussi engagée, et ça s'est découvert comme ça, sur des engagements au Rassemblement national. Et quand on voit que le fait de pointer ça, de le dénoncer, de dire mais il n'y a même pas à débattre, il n'y a pas de commission de quoi que ce soit, à partir de ce moment-là, la personne est engagée, la personne a tenu un combat pour ces valeurs-là, il dégage. Il n'a pas sa place dans nos rangs. Et ça, il faut aussi qu'on soit très très clair, que ce soit dans certains partis politiques, etc. On n'a pas fermé la porte parce que quand des personnes

0: se sont fait usurper, ont cru au côté populaire du Rassemblement National, etc. Pourquoi pas ? Il y a des formations, etc. Mais quand la personne est engagée à une carte dans un parti comme celui-là, à militer, il n'a pas sa place dans nos rangs. Voilà. Et ça, il faut vraiment être très clair là-dessus. Et quand on est aujourd'hui rassemblés dans un forum antifasciste, ben, il faut que tous on se remette en question là-dessus aussi. Voilà. Qu'il n'y a pas de débat à avoir. Ça dégage. On est dans un département où on ne peut pas se permettre de donner une place à ces gens-là. Ils dégagent. À partir du moment où on découvre ça, ça dégage. Point barre. Ils se forment en dehors de nos rangs, on l'accompagne, on continue à discuter, on va boire un coup avec. Mais il n'y a pas de responsabilité à tenir pour ces gens-là dans nos rangs. Voilà, déjà ça, je voulais le dire. Ensuite, dans nos organisations, il y a aussi les luttes internationalistes. À partir du moment où on s'ouvre aux travailleurs des pays qui nous entourent et où on relie les luttes et où on montre, regardez eux là-bas. Vous avez vu comment ça a fini ? Nous, non, on va pas finir comme ça, mais on va être solidaires parce qu'on est là pour tous les travailleurs, pour le commun, pour la solidarité, pour la fraternité, pour que les travailleurs retrouvent leur pouvoir, le pouvoir qui leur appartient. Donc, c'est aussi pas se renfermer sur soi, s'ouvrir toujours et montrer que c'est le capital, son intérêt, c'est de nous diviser et de nous faire... et de détruire l'humain, y compris en tant qu'individu seul. Voilà. Il faut permettre, dans l'activité syndicale comme politique, l'émancipation. Mais l'émancipation, ça passe aussi en donnant toutes les armes, en donnant toutes les possibilités pour que chacun se fasse sa propre idée de la place qu'il veut occuper dans la société et de l'engagement qu'il veut prendre. On ne pourra pas l'imposer. On a un vrai souci aujourd'hui d'engagement. On n'en a pas parlé, mais pourquoi il y a des permanents ? Pourquoi, à un moment donné, on est obligé d'avoir des permanents ? Moi, j'aimerais pouvoir fonctionner sans permanents. Malheureusement, qui s'engage aujourd'hui ? C'est compliqué. C'est compliqué. Donc, du coup, il y a tout un tas de points sur lesquels on pourrait revenir, mais pour moi, la base, c'est la lutte anticapitaliste, c'est la lutte antifasciste, et on ne peut pas séparer les deux, anti-impérialiste. C'est pour ça qu'on ne doit pas, que y compris les syndicats doivent être engagés pour la paix. C'est pour ça que les syndicats doivent être préoccupés par ce qui se passe à Gaza. C'est pour ça qu'on doit se révolter tous ensemble. Quand tu parlais de convergence, c'est sur ces points-là, par exemple. On devrait tous être ensemble. Bon, voilà. Après, il y a des terres un peu plus hostiles. Nous, on est sur un département qui est très compliqué, que ce soit politiquement, que ce soit au niveau des associations, que ce soit au niveau syndical, pour réussir à converger sur des idées simples qui nous réunissent tous, c'est l'enfer, quoi. C'est l'enfer. Donc, il y a aussi une crise de l'ego, il y a aussi tout ça qui arrive. Mais tout ça, c'est quoi ? C'est les ingrédients de la recette magique du capital qui a réussi à planter toutes ces graines à tous les niveaux. Donc, il faut combattre à tous les niveaux. On pourrait parler aussi de culture au niveau des syndicats. On est aussi engagé sur le plan de la culture, sur le plan du logement. Il y a la CNL qui est là. Ils ont leur place. Parce que quand on donne accès à un toit pour tous, à la culture pour tous, à l'éducation pour tous, on lutte contre les idées d'extrême droite. Parce que les idées d'extrême droite, c'est... Il n'y a qu'une élite qui a certains droits et les autres, ils peuvent crever. Et quand tu parlais d'AME, mais ce qu'il faut dire à ces gens-là, c'est dire, mais l'AME, si on reçoit des personnes qui viennent d'un pays étranger, qui ont traversé la mer, qui ont peut-être eu des épidémies, etc., est-ce que ce n'est pas dans l'intérêt de tous de réussir à les soigner ? Pour pas qu'ils te contaminent aussi, parce que eux, ils peuvent être malades. Donc, quand on voit bien que quand on donne à l'un, ça a un intérêt automatiquement pour tous et à tous les niveaux. Donc, je m'arrête là, mais il y avait ces points qui me préoccupe fortement et sur lesquelles je voulais revenir, sur le fait que la convergence est nécessaire, que la lutte anticapitaliste et la lutte antiraciste, antifasciste, anti-impérialiste, ça ne peut pas aller l'un sans l'autre. L'écologie, c'est pas non plus... on ne peut pas faire de l'écologie sans être anticapitaliste, sinon ça ne fonctionne pas. C'est tout un système qu'il faut qu'on démonte, que quand on veut changer la société, on fait de la politique et qu'il faut repolitiser nos combats et qu'il faut dégager la vermine. Voilà. La vermine, on ne la laisse pas. Le fruit pourri, on le sort du panier. Parce que sinon, il contamine tous les autres. Et on ne veut pas de ça. Et il y en a marre de la tolérance. Il y en a marre de tolérer ces gens-là. Voilà.
1: Je fais juste une petite réponse rapide sur... je me doute que ce n'est pas forcément l'intention, mais... Quand on va sur l'argument de l'AME, soigner tout le monde, ça profite aussi à nous. Moi, je trouve que c'est un argument assez qui commence à être dans une logique un peu raciste. En fait, on ne soigne pas les gens parce que ça va nous servir, on les soigne parce que c'est des humains qui y ont droit. Et que la solidarité, c'est un droit. Et pour répondre à le capitalisme qui détruit l'individu et le vivant, c'est ce dont je parlais, essayer de recréer du commun, essayer de recréer des espaces de lutte où on se sent bien, où on puisse partager des choses autres que les conditions de travail ou les conditions de vie ou les conditions d'études, qui sont bien sûr évidemment importantes d'améliorer, mais ça peut passer par là.
2: Déjà, je te remercie, camarade Amandine, pour... Je suis quasi d'accord avec tout ce que tu viens de dire. Est-ce que c'est possible d'avoir une quatrième chaise pour que tu nous rejoignes? Non, je rigole. Mais plus sérieusement, concernant le syndicat en tant qu'organisation, oui, ce n'est pas... il est évident pour moi, en tout cas, que le syndicat n'a pas à être une organisation apolitique. C'est une organisation qui fait de la politique. Un syndicat, il fait de la politique. Pourquoi ? Parce qu'à partir du moment où un syndicat avec des travailleurs organisés ont des revendications sociales et sociétales, avec dans ses statuts écrit la transformation de la société, entre autres, c'est une opinion politique, c'est un objectif politique. Quand on entend des gens dire un syndicat n'est pas là pour faire de la politique, machin truc et tout. Non. C'est parce que la loi encadre l'action syndicale dans les entreprises, dans les branches. Ça, oui, c'est sûr, la loi le dit, c'est comme ça. Mais en dehors de l'entreprise, dans les actions, dans les manifestations, dans les événements et tout, dans l'objectif que se donne le syndicat, quelle que soit la pratique, oui, c'est une organisation qui fait de la politique. Voilà. On distingue les partis politiques qui ont un projet politique qui ont pour objet d'essayer de massifier l'entièreté de la population, d'adhérer à un projet politique avec toute la population. En gros, c'est la société, tandis que le syndicalisme, c'est l'unité de tous les travailleurs et les travailleuses, quelle que soit leur couleur de peau, quel que soit leur genre, leur orientation, leur statut. C'est ça le syndicalisme. C'est voilà. Et concernant excusez-moi, j'ai perdu le fil. Je crois que c'est tout ce que j'avais à dire, en fait. J'ai perdu le fil, excusez-moi, merci.
3: Moi, pour finir sur l'intervention de la camarade Amandine, il y a un truc qui me pose un peu question, mais peut-être qu'on aura la solution. C'est quand tu dis, comment c'était, il faut expulser les racistes, en gros, de nos organisations syndicales. Moi, je suis tout à fait pour et je pense qu'on doit le faire à chaque fois. Et juste, je pense que si on fait ça, il y a des gens qui vont nous poser la question de « Ah oui, il n'y a pas de démocratie interne ». Tout à fait, le camarade a dit bah, les couilles, ou les ovaires, ou ce que vous voulez, mais oui, on s'en fout. Mais par contre, ça serait bien qu'on pousse toutes et tous pour essayer de l'inscrire dans nos statuts que les militants d'extrême droite n'ont pas leur place dans les syndicats pour la libération. C'est le cas chez vous ? Très bien, très bien, très bien. Et c'est au niveau national ? Très bien, très bien. Mais il ne reste plus qu'à les faire appliquer. Une dernière question, oui, il y avait la camarade de LDH.
4: Oui, j'ai pu...

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Lors de son rachat de la plateforme de microblogging X, anciennement Twitter, le milliardaire et désormais homme politique américain Elon Musk s'est présenté comme un free speech absolutiste, un absolutiste de la liberté d'expression, voulant dire par là qu'il lutterait farouchement contre toute forme de censure, soi-disant imposée par le camp progressiste sur son réseau social. Dans cette optique, il a rouvert les comptes de divers néo-nazis, mais aussi celui du président américain Donald Trump, autrefois condamné par la plateforme pour fake news. Ce dernier, au nom de la liberté d'expression, a même très récemment, ironie du sort, interdit et censuré plusieurs centaines de mots et concepts tels que droits des femmes ou accessibilité, des sites officiels du gouvernement et des publications scientifiques. Cette décision est bien sûr en contradiction totale avec la vision conservatrice américaine habituelle de la liberté d'expression, c'est-à-dire une absence totale de restriction des opinions dissibles sur la place publique, en accord avec le premier amendement de la Constitution des États-Unis, qui stipule que le Congrès ne peut pas légiférer en la matière. Ici, Trump a révélé au fond que le projet états-unien actuel n'est pas de garantir la liberté d'expression pour tous, mais de garantir certaines opinions et d'interdire les opinions jugées trop progressistes. Le modèle des pays européens est en général plus restrictif en matière de liberté d'expression et ne se vante pas, comme les Américains, de l'absence de restrictions, bien au contraire. En France, l'article 11 de la Constitution définit la liberté d'expression en rappelant que tout citoyen peut donc parler, écrire, imprimer librement, sauf à répondre de l'abus de cette liberté dans les cas déterminés par la loi. Cette définition exclut donc les usages de la parole qui sont considérés comme attentatoires à la sûreté de l'État, mais aussi à la mémoire ou à l'identité de certaines personnes, comme les personnes issues de minorités sexuelles ou de genre, ou encore les personnes de confession juive. Ainsi, la loi Guesso de 1990 réprime le négationnisme et le révisionnisme concernant la Shoah. La vision américaine de la liberté d'expression est purement négative au sens philosophique du terme. Elle se définit par l'absence de contrôle, tout peut être exprimé sans aucune condition, sans limitation. La vision française, elle, est plus positive, c'est-à-dire qu'elle énonce des conditions dans lesquelles cette liberté d'expression peut s'exercer, et elle cherche à limiter l'influence à la fois de la désinformation, du complotisme et de l'intolérance sur la place publique. Il ne faut pas croire que cette conception française, en apparence plus restrictive, fasse pourtant l'unanimité. Nous avons aussi dans notre pays des penseurs et penseuses conservateurs qui militent pour un modèle d'expression à l'américaine. Le 28 novembre 2024, sur X, l'essayiste Eugénie Bastier répondait par exemple à un astrophysicien qui se plaignait dans un tweet du fait de devoir débattre du fait que la Terre est ronde, ceci. Vous devez accepter de convaincre plutôt que d'interdire. C'est ça, le pari de la démocratie. Ce à quoi la chercheuse et géographe Magali Regelzeazit a répondu de manière très juste. En démocratie, on débat des opinions, pas des faits. Justement parce que les faits ne sont pas des opinions. Expliquer les faits, ce n'est pas en débattre. C'est éclairer le citoyen pour qu'il forge son opinion et décide librement. C'est ça, le pari de la démocratie. Au fond, la démocratie instaurerait, pour Eugénie Bastier, le primat de l'opinion sur l'information, alors qu'il faudrait justement penser l'inverse, ainsi que le rappelle Magali Regelzeazit. La démocratie, c'est débattre des bonnes orientations, décisions, apprendre à partir des faits reconnus comme communs. L'information correcte doit donc y primer sur l'opinion, comme la Constitution doit toujours primer sur le résultat d'une élection. Depuis quelques années, les courants du complotisme et de la désinformation nous invitent à penser que débattre en démocratie reviendrait précisément à pouvoir librement nier les faits et surtout douter, toujours douter, des consensus scientifiques établis, des chiffres ou de toute forme de vérité admise de manière générale. Douter de manière excessive, au-delà du raisonnable, revient en fait, dans la pensée complotiste, à s'émanciper de toute forme d'autorité, afin de penser véritablement par soi-même, de ne pas être un mouton. Parmi les consensus que l'on pourrait remettre en doute pour les complotistes, le fait que la Terre soit ronde, ou encore le consensus établi par plusieurs méta-analyses sur l'efficacité du vaccin contre le Covid-19 au moment de la pandémie.
En 2020, le documentaire Hold Up prétendait ainsi, dans une démarche citoyenne, rationnelle et probe, examiner les faux-semblants et les contradictions autour du Covid-19, allant jusqu'à remettre en question l'efficacité des vaccins à venir. Ironie du sort, cette prétendue probité intellectuelle, cette prétendue démarche véritablement scientifique consistant à se poser les bonnes questions, à s'interroger, à remettre en doute, dont se réclament les complotistes, les conduit parfois à se prouver à eux-mêmes qu'ils ont tort, comme le montrent ces expériences comiques menées par des platistes sur TikTok et qui les conduisent à se rendre compte que la Terre est en fait ronde. Le fait même qu'un certain nombre de complotistes sachent s'interroger, douter, produire des documentaires, mener leurs enquêtes et expériences, construire parfois des systèmes, montre que le complotisme ne naît pas de la stupidité ou de la bêtise, comme une analyse trop rapide voudrait le montrer. En fait, le complotisme ne naît sans doute pas d'un déficit de rationalité, de capacité de raisonnement, au contraire, mais plutôt d'une absence de raisonnabilité, de capacité à se montrer raisonnable et à accepter de déléguer une partie de la construction du savoir à des autorités utilisant des méthodes dont la validité a été démontrée, comme l'autorité scientifique. Le consensus scientifique est toujours considéré comme le plus haut degré de preuve d'autorité à l'heure actuelle, et il est en général fondé sur la correspondance de plusieurs sources scientifiques indépendantes les unes des autres. Pour autant, certains politiciens, certains grands groupes ou parfois certains proches invitent à douter de ces consensus sous prétexte que le doute serait un prérequis indispensable à toute démarche scientifique. Même, il arrive que des scientifiques solitaires, pourtant éloignés de leur domaine de compétence, soient plus soutenus ou davantage pris au sérieux que plusieurs spécialistes en accord sur la question. Ce fut le cas de Didier Raoult, porté au nu pendant toute l'année 2020, tant par les médias que les Français, ou le président de la République lui-même, qui est allé jusqu'à s'entretenir avec lui. Tristement célèbre pour avoir défendu corps et âme l'hydroxychloroquine dans le traitement du Covid, l'étude de Raoult a été récemment désavouée et retirée par son éditeur scientifique. Elle avait pourtant déjà été contestée depuis très longtemps par mains et mains chercheurs pour ses biais évidents, ses données manipulées et son échantillon minuscule de patients tests. Didier Raoult était comparé régulièrement à Galilée, le célèbre mathématicien italien qui aurait défendu seul face à l'Église le modèle héliocentrique où la Terre tourne autour du Soleil. Il aurait été le seul exemple de probité intellectuelle, d'humilité scientifique, quand finalement c'est bel et bien sa prétention à s'extraire des processus habituels de la science qui a fini par le discréditer. Cette étrange attraction qui exerce sur nous ces voies solitaires de la vérité, qui se dresserait contre la matrice scientifique, contre la société, n'est certes pas étrangère au scandale sanitaire et aux liens entre science et capitalisme qui ont entaché l'autorité de la science dans l'histoire, nous y reviendrons. Mais je crois que cette attraction a aussi à voir avec la façon dont nous mécomprenons, en tant que société, la démarche scientifique. Faire science, entend-on souvent, c'est douter. Donc si je doute, plutôt que de croire aveuglément en une source extérieure, n'est-ce pas que je suis sur la bonne voie et que je fais, moi aussi, travail de science? Ne faut-il pas toujours se méfier du conformisme, de notre tendance à suivre aveuglément des opinions qui se révéleraient en fin de compte fausses? Il est incontestable que le doute, dans nos vies et dans la science, est une vertu. Pourtant, en science, on ne doute pas n'importe comment. Quand on a un doute, on produit un protocole expérimental rigoureux permettant de le dissiper ou non. Ce n'est jamais l'esprit qui est seul juge. Le doute n'est qu'une étape ou un moyen, jamais une fin en soi. Il n'est pas un état d'esprit généralisé, le scepticisme, mais un outil d'investigation. Quand nous avons un doute dans notre vie personnelle, nous faisons généralement de même. Si nous doutons d'une orientation professionnelle, nous testons. Si nous doutons d'un couple, nous essayons de changer de contexte pour voir s'il peut évoluer positivement, etc. S'il y a en fait une méthode, un art de douter, le doute est pourtant devenu galvaudé, utilisé à mauvais escient pour douter d'un consensus établi, d'une information vérifiée, voire nous faire douter de nous-mêmes. Car il faut bien le rappeler, lutter contre le conformisme, ce n'est pas haïr le consensus. Ce n'est pas nécessairement parce qu'une opinion est partagée qu'il faut s'en méfier comme de la peste. S'il faut le dire, c'est qu'aujourd'hui le doute est plus que jamais une stratégie de pouvoir et de corruption de la vérité.
On a pu dire par exemple que la propagation incessante de fake news par Donald Trump relevait du gaslight, c'est-à-dire d'une manipulation permanente de la population. Il commence par mettre en doute l'autorité de la science, et lorsque plus rien n'est vrai, par définition, tout peut donc le devenir. Lorsque plus aucune affirmation n'a plus de poids qu'une autre, il peut par définition dire n'importe quoi, puisque tout est vrai. Il faudrait donc se demander qui doute de qui, ou qui fait douter de qui, et pourquoi. À qui profite le doute qui s'insinue en nous? Et à quoi doit servir de douter? Dans le cas des crimes contre l'humanité, du génocide commis en Palestine et attesté par désormais quelques historiens et plusieurs ONG dont Amnesty International, l'invitation au doute a été constante. C'était flagrant à la télévision. On invitait plus souvent à remettre en doute la parole d'un ou d'une militante en faveur de la libération de la Palestine, ou d'un journaliste indépendant sur place à Gaza, qu'à interroger la parole d'un représentant du gouvernement israélien. Dans le cadre des violences faites aux femmes, on remet plus aisément en question la parole des victimes de viols, d'agressions sexuelles. Dans son ouvrage « Vivre avec les hommes » sorti très récemment, la philosophe Manon Garcia réfléchit au traitement médiatique et social du procès Pellico. Si l'expérience atroce de Gisèle Pellico n'a pas été remise en question, c'est certes parce que le nombre de preuves, vidéos et autres attestant des viols qu'elle a subis rendait les faits absolument incontestables. Mais c'est aussi, écrit Manon Garcia, parce que Gisèle Pellico bénéficie sans le vouloir de l'image de la bonne victime. Il est beaucoup moins facile de faire porter le soupçon aux yeux de la population sur une septuagénaire blanche sédatée par son mari qu'il le serait de remettre en cause la parole d'une jeune belle femme de 20 ans sexuellement active, victime de viol dans des conditions qui seraient similaires. Ainsi, le procès Pellico peut être vu comme une condamnation exemplaire dans le cadre des violences sexuelles faites aux femmes, mais il pourrait aussi être vu comme une condamnation relativement exceptionnelle, qui peut-être à elle seule ne révoquera pas la sale habitude que notre société a prise de considérer que les victimes de viol, quand on ne les accuse pas de mentir, l'ont d'une manière ou d'une autre un peu cherché. En d'autres termes, ce que montre l'exemple des violences sexuelles, c'est qu'il faut toujours inscrire le doute dans un contexte particulier, et ne pas en faire une vertu dans l'absolu et en toutes circonstances. Dans cet épisode intitulé « Douter, faire douter, la haine du consensus », j'aimerais réfléchir à ces usages abusifs d'une vertu pourtant bien salvatrice à de nombreux moments de nos vies. Vous écoutez les Vanupiés, et aujourd'hui nous allons parler du doute.

Dans leur ouvrage « Les marchands de doute » publié en 2010, les historiens des sciences Naomi Oresk et Eric Conway montrent comment les intérêts conflictuels du capitalisme, dont l'intérêt premier est le profit, et de la science, dont l'intérêt est a priori la recherche de la vérité, ont, à partir de 1950, conduit de nombreux dirigeants d'industrie à financer des études pilotées par des scientifiques renommés, des programmes de recherche, des think tanks, et même à ouvrir des instituts de recherche. Tout dans l'optique de produire des données susceptibles de remettre en cause ou de questionner des consensus naissants qui les dérangeaient. En 1953, Naomi Oresk et Eric Conway racontent que plusieurs chercheurs issus de l'Institut Sloan Kettering de New York ont publié une étude démontrant que d'étaler du goudron de cigarette sur la peau de souris produisait des cancers. Fait que l'on savait en fait déjà depuis longtemps, mais qui avait été établi par des études sous l'Allemagne nazie. Ce fut une bascule pour l'industrie et pour la pensée capitaliste et libérale dans son ensemble, puisque la science pouvait désormais s'opposer frontalement au profit et à la liberté d'entreprendre, en pointant les risques sanitaires, puis plus tard écologiques, de pratiques industrielles. À partir de là, l'industrie se doterait de moyens d'apparence scientifique pour faire douter de la science. Elle utiliserait la science contre elle-même, en retournant, en resignifiant, en modifiant juste un peu l'une de ses valeurs cardinales, le doute. Par peur des taxes gouvernementales sur le prix du tabac qui ne tarderait pas à tomber pour décourager les consommateurs, l'industrie du tabac lança une offensive de mauvaise science de grande ampleur. Un comité scientifique monté par l'industrie peu après 1953, le Comité de l'industrie du tabac pour la recherche, avait pour objectif principal de contester, de faire douter, de toute étude démontrant une corrélation significative entre tabagisme et cancer du poumon. Ce comité mena des enquêtes d'opinion pour savoir comment convaincre les consommateurs et les médecins de l'absence de tout danger. Il s'appuya sur l'absence d'une causalité nécessaire entre tabagisme et cancer du poumon pour poser toutes les questions susceptibles de faire croire que le tabac n'était pas nocif. Si tous les fumeurs ne développent pas de cancer du poumon, n'est-ce pas là la preuve que les études sont insuffisantes, par exemple? Il demanda systématiquement aux journaux et aux radios des arbitrages équilibrés sur la question, ce qui revenait en fait à accorder le même poids et la même écoute à des études qui ne faisaient finalement que poser des questions auxquelles on avait déjà répondu, qu'à des études expérimentales chiffrées. À la fin des années 1970, la compagnie de tabac R.J. Reynolds a embauché Frederick Seitz, un physicien reconnu sur le point de partir à la retraite, en tant qu'expert chargé de piloter une série d'études dont l'une devait remettre en question les effets du tabac sur le poumon. Seitz, sur la fin de sa carrière, souffrait d'un isolement croissant au sein de la communauté scientifique en raison de positions de plus en plus controversées, quand bien même il fut un temps reconnu pour ses travaux. Pro-tabac, anticommuniste, climato-sceptique, il est devenu de plus en plus partisan à mesure que le temps a passé, d'autant qu'il sortait complètement de son domaine originel de compétences, puisqu'il était à l'origine physicien et non biologiste ou écologue. Toute ressemblance avec un profil comme celui de Didier Raoult, lui aussi chercheur vieillissant et isolé de la communauté scientifique depuis longtemps, est bien entendu purement fortuite. Les engagements controversés de Seitz l'ont conduit à se rapprocher entre autres de l'Institut Marshall dans les années 80. L'Institut Marshall, un célèbre think tank conservateur, a à l'origine été fondé pour soutenir le colossal programme de défense spatiale anticommuniste et un peu zinzin du président américain Ronald Reagan. Il est ensuite rapidement devenu, après la chute de l'URSS, l'un des plus farouches fers de lance du climato-scepticisme aux États-Unis et a contribué, entre autres, à discréditer la cause climatique auprès de l'opinion publique américaine. Ces quelques scientifiques corrompus et financés par des industries mortifères comme Seitz ont réussi à eux seuls l'exploit de faire reculer l'opinion publique sur beaucoup de fronts sanitaires et environnementaux. En sourçant de manière historique et systématique ce scandale, le livre Les marchands de doute est devenu immédiatement un grand classique de l'histoire des sciences et a eu un retentissement public très important pour un ouvrage du genre. Il a été publié en 2010, mais encore aujourd'hui, ses constats restent parfaitement fonctionnels et même la situation a empiré à certains égards. D'une part, en amenant à jeter le doute sur l'autorité scientifique et en suscitant la controverse plutôt que de viser le consensus, certains grands industriels ont fait monter le relativisme, la croyance que toutes les opinions ont la même valeur, le scepticisme, la croyance que la vérité au fond n'existe pas, et le complotisme, qui allie à la fois le scepticisme et la croyance en des entités secrètes et impénétrables qui dirigeraient le monde. On peut donc parler d'une véritable crise de l'autorité du savoir dans nos sociétés, et ce type de scandale est en partie à blâmer.
D'autre part, à cette stratégie qui consiste à jeter le doute sur ses adversaires, les industries controversées ont adjoint une autre stratégie qui consiste au contraire à faire taire le doute dès lors qu'il pourrait conduire à se montrer trop précautionneux, trop frileux quant à certaines avancées technologiques. Ainsi, à une certaine époque, alors que nous manquions d'études sur l'impact sanitaire des OGM, ce n'est plus le cas aujourd'hui, les industriels ont choisi d'étouffer toute suspicion, tout doute, tout principe de précaution. Le principe de précaution est une disposition définie lors du sommet environnemental de Rio en 1992. Il stipule précisément qu'en l'absence de connaissances suffisantes sur la dangerosité d'une activité humaine sur la santé ou sur l'environnement, il convient quand même de ne pas faire courir de risques à l'humanité et à ne pas poursuivre la dite activité. Ce principe est donc, on le sait, ignoré constamment par un certain nombre de grands groupes qui commercialiseront toujours un produit tant qu'il n'est pas prouvé par un tiers de manière irréfutable qu'il est dangereux. Autrement dit, certaines grandes industries ont semé et sèment encore le doute sur les pratiques scientifiques de leurs adversaires, mais le font taire lorsqu'il s'agit de faire douter de la qualité de leur production. En matière de doute, donc, force est de constater aujourd'hui que les lobbies les plus puissants sont en capacité de distribuer les bons points. Doutez donc des victimes, disent-ils, mais ne doutez jamais de nous. En tant qu'intervenant formé en philosophie, le constat dressé par des ouvrages comme Les Marchands de doute ne peut que me glacer. Comment en est-on arrivé là ? Comment le doute, vertu cardinale, peut-être vertu la plus fondamentale de la philosophie et du savoir depuis ses origines, a pu être dévoyé à ce point et retourné à la fois contre les citoyens, contre la vérité et contre les personnes les plus vulnérables ? Pour réfléchir à cette question, il convient de retracer quelques jalons de l'histoire du doute en philosophie. Douter vient du latin dubitare, qui est lui-même composé de duo, de, et probablement de habitare, qui signifie se tenir quelque part. Littéralement, douter, c'est se tenir en deux endroits, c'est hésiter entre deux options. On considère que la différence fondamentale entre l'hésitation et le doute tient à l'intensité et à la direction, la finalité, de l'affect. L'hésitation est passagère et considère les deux options comme également valables, ce qui rend certes le choix difficile, mais ne lui retire pas son sens. Le doute est plus négatif et durable. Les deux options sont plutôt vues comme également faillibles, au point où l'on peut demeurer dans le doute et finir par renoncer au choix et consentir au statu quo, à contre-cœur. Le doute peut affecter notre résolution. C'est d'ailleurs souvent comme ça que l'histoire de la philosophie a compris de manière péjorative le pyrrhonisme. Le pyrrhonisme, du nom du philosophe antique Pyrrhon, est un courant sceptique d'origine antique qui affirme que, pour tout argument sur la nature des choses, il existe une affirmation contraire au moins aussi convaincante. Le but de ce scepticisme est de parvenir en théorie à l'époké, la suspension du jugement, et en pratique à l'ataraxie, l'absence de trouble. En effet, en reconnaissant le caractère équivalent de chaque affirmation et de son contraire, on cesse de s'attacher aux idées et l'on parvient ainsi à un état de tranquillité, de détachement vis-à-vis du changement et de la réalité. Par la suite, en son sens moderne, pyrrhonisme s'est mis à désigner une attitude philosophique défaitiste qui abandonne l'entreprise même de la science. De manière schématique, en histoire de la philosophie, on considère que c'est René Descartes qui a véritablement donné au doute son sens moderne en critiquant sévèrement le doute antique, le pyrrhonisme. Pour Descartes, Pyrrhon considère le doute comme une fin en soi, nous laissant ainsi dans le désespoir de ne rien pouvoir véritablement connaître. Ce doute est souvent qualifié d'hyperbolique. A l'inverse, le doute défendu par Descartes, le doute en son sens moderne, est un doute dit scientifique, méthodique. Dans son discours de la méthode, Descartes écrit que la première règle de la méthode en science est de ne tenir pour vrai que ce que l'esprit pourra clairement et distinctement décrire. Autrement, tout le reste peut être remis en doute tant qu'il n'a pas été testé, fondé par la raison. Pour refonder l'édifice de la science, Descartes part de la vérité la plus fondamentale, celle de sa propre existence en tant qu'être pensant, le fameux « je pense, donc je suis ». Le doute est donc une voie d'accès pour trouver des certitudes, des savoirs qui lui résistent. Il est donc fondateur et non plus destructeur. Si aujourd'hui cela peut nous paraître un peu galvaudé, c'est pourtant bien ce moment qui inaugure en un sens la série des philosophes qui continueront, après Descartes, de questionner notre manière de connaître le monde. Après lui, en effet, beaucoup de philosophes vont tenter de reconstruire une nature humaine,
universel et intemporel, sous la couche de culture, de préjugés et d'histoire accumulés dans les sociétés humaines. Les hypothèses, très à la mode à l'époque, de la nature humaine et en philosophie politique d'état de nature, permettent de remettre en doute ce qu'on croit être dans la nature de l'homme, par essence, pour le questionner et ainsi refonder nos systèmes de pensée et nos systèmes politiques sur des bases plus certaines. Par exemple, dans son œuvre, le philosophe écossais David Hume se présente à la fois comme un sceptique et comme un refondateur de la connaissance humaine sur des bases moins nébuleuses que la religion et la métaphysique. Sa méthode pour repenser la science et l'environnement social et moral des hommes repose sur une base simple, revenir à l'expérience sensible, afin d'examiner si une idée a un fondement empirique dans notre expérience, ou si au contraire, elle n'en a pas. Dans son enquête sur l'entendement humain, Hume questionne sur la base de cette méthode nos idées, dont l'idée dit de causalité, c'est-à-dire la croyance selon laquelle si un phénomène en suit toujours un autre, alors celui-ci est causé par celui-là. Cette idée, nous dit Hume, fonctionne en pratique, mais n'est pas fondée en théorie. Nous ne pouvons pas prouver que cette connexion entre deux événements est nécessaire, c'est-à-dire qu'elle aura toujours lieu. Pour résumer cette idée, Hume écrit cette phrase restée très célèbre « Nous ne pouvons pas nous assurer que le soleil se lèvera demain ». C'est-à-dire que nous n'avons aucune manière de prouver qu'une observation répétée, comme le fait que le soleil se lève le matin, se répétera toujours. Ce problème, nommé problème de l'induction, du nom du type de raisonnement, est toujours valable dans la science d'aujourd'hui. Toute loi scientifique pourrait toujours être en droit contredite par des faits. En fait, si le doute est toujours une méthode en science aujourd'hui, il a fallu légèrement revoir le niveau d'exigence à la baisse par rapport à Descartes. Le doute ne vise plus à vérifier de manière absolue des affirmations, des faits, à parvenir à des certitudes, mais seulement à tester ces affirmations pour voir si elles résistent suffisamment. Plus une affirmation résiste longtemps au doute, et plus elle est solide. Elle n'est pas certaine, elle est simplement vraie, tant qu'elle n'a pas été démontrée comme fausse. Ce principe, qui fait du doute la méthode pour tester la résistance d'un énoncé scientifique, a un nom, la falsifiabilité. Ce principe a été énoncé par le philosophe des sciences Karl Popper dans les années 60. Popper a bien retenu l'idée de Hume selon laquelle on ne peut pas vraiment prouver, vérifier une loi physique de manière absolue. Selon lui, ce qui distingue la science des autres domaines de la pensée humaine, c'est précisément sa capacité à tester sans relâche ses affirmations par des expériences qui cherchent à les contredire. Ce qui distingue une affirmation scientifique d'une affirmation non scientifique selon Popper, c'est le fait qu'elle puisse être remise en doute, être contredite par une expérience contrôlée. A l'inverse, si j'affirme que nous sommes contrôlés par une race d'aliens invisibles qui tourne autour de notre planète, cette affirmation n'est nullement scientifique, puisqu'elle est absolument irréfutable. Elle ne peut pas être testée, mise à l'épreuve et éventuellement réfutée. De même, les affirmations en psychanalyse, aussi utile puisse la psychanalyse être pour certaines personnes, ne peuvent pas être mises à l'épreuve. Le doute scientifique a donc chez Popper un sens bien précis. Il doit prendre la forme d'un protocole expérimental qui vient tester l'affirmation. Plus une affirmation résiste au doute, et plus elle est considérée comme vraie, c'est-à-dire comme n'ayant pas été démontrée comme étant fausse. La force d'une affirmation scientifique réside non pas dans le fait qu'elle serait une certitude irréfutable, mais dans le fait précisément qu'elle puisse être réfutée, mais ne l'est toujours pas. On peut dire qu'il s'agit dès lors en science de placer une affirmation hors de tout doute raisonnable, comme lorsque, lors d'un procès, on cherche à démontrer la culpabilité d'un accusé hors de tout doute raisonnable. La pensée de Popper, en plus de faire du doute une vertu scientifique, se place dans une vision libérale et démocratique de la société qu'il nomme « société ouverte ». Dans un ouvrage intitulé « La société ouverte et ses ennemis », publié en 1945, Popper fait une analogie entre la science ouverte, c'est-à-dire le fait que les données, les études et les faits scientifiques doivent être accessibles à tous et à toutes afin de pouvoir être mis à l'épreuve par plusieurs sources indépendantes, et la démocratie, où les opinions des individus s'affûtent dans un débat public ouvert et où les gouvernements, s'ils se montrent inefficaces et corrompus, doivent pouvoir être réfutés et même révoqués sans autre forme de procès. Popper s'oppose ainsi à une vision de la société où une élite sachante, autoritaire et pétrie de certitudes, gouverne. A l'inverse, la société ouverte est une société du doute et du questionnement, de l'enquête scientifique et politique. On peut voir la politique ainsi comme un test.
Lorsqu'une politique ne fonctionne pas, plutôt que de s'acharner, il faut changer de méthode, tester autre chose. C'est donc une vision expérimentale de la société sur le modèle de la science. Ce modèle de Popper me semble convaincant à certains égards, mais il ne prend pas suffisamment en compte les relations de pouvoir et de domination qui existent déjà dans la société et qui font que toute parole n'a pas d'entrée de jeu le même poids, ni dans le jeu scientifique où, nous l'avons vu, des industries peuvent parfois payer des poignées de scientifiques pour lutter contre un consensus établi, mais surtout pas dans le jeu médiatique où chaque acteur ne jouit pas du tout du même temps de parole ni de la même crédibilité. Même dans nos vies de tous les jours, certaines personnes bénéficient soit d'un effet de halo, soit d'un privilège, ce qui nous fait tendre à les écouter davantage. Le parti pris de la démocratie, que toute parole puisse être entendue et réfutée, peut fonctionner à partir du moment où 1. Le poids de la parole de chacun est équivalent, 2. Le doute qui s'exprime est bien une procédure de test, basée soit sur des statistiques, soit des faits, soit des arguments, soit des exemples, soit des questions auxquelles on n'a pas encore répondu. 3. Ce qui est remis en question ne sont pas des faits déjà établis de manière suffisante, le réchauffement climatique par exemple, mais des orientations politiques, des valeurs, des projets, des théories encore peu solides. Le principe de réfutabilité de Popper appliqué à la science et à nos sociétés est très séduisant, mais il rencontre une limite, à savoir qu'en science et dans la vie de manière générale, nous évoluons sur des bases que nous tenons pour vraies, certaines, et que nous ne passons pas notre temps à réfuter. Un critique de Popper, le philosophe Thomas Kuhn, parle lui de science normale, pour souligner le fait que la science se construit aussi à l'intérieur de paradigmes, de modèles établis, et que, sauf révolution scientifique majeure, elle ne discute généralement pas. Ainsi, le modèle mécanique physique attribué à Newton n'a pas, à proprement parler, été discuté tant que la mécanique dite quantique n'a pas été découverte. Il a certes été corrigé, amendé, perfectionné, mais certains de ses principes fondamentaux, comme la gravitation universelle, ont a priori été sauvegardés jusqu'aux découvertes d'Einstein sur la relativité. Autrement dit, en science comme en démocratie, il existe un socle commun sur lequel on travaille, une ceinture de faits sur lesquels construire des discussions. Dès lors, il existe peut-être des choses desquelles il n'est pas raisonnable de douter. Dans un livre écrit sur la fin de sa vie et intitulé « De la certitude », le philosophe Ludwig Wittgenstein écrivait avec humour qu'il est certain que les chats ne poussent pas sur les arbres, bien qu'on ne puisse pas totalement rendre raison du fait que nous en soyons certains. Dans ce livre, il cherche à montrer que nous évoluons toujours avec un certain arrière-plan mental constitué de certitudes, en particulier de certitudes pratiques, qui ne sont jamais ni verbalisées, ni discutées, jamais remises en doute. Ces certitudes ne sont pas des vraies certitudes, elles ne sont pas exactement rationnelles, au sens où nous peinerions à en rendre raison ou à les prouver. Mais il serait dès lors déraisonnable de les remettre en question. Il serait déraisonnable, par exemple, de penser que les chats poussent sur les arbres. Le doute est donc pour Wittgenstein une attitude avant tout morale, qui peut prendre, comme toute attitude morale, une tournure profondément déraisonnable. Il faut donc parfois, nous dit-il, douter du doute lui-même. Ne pas absolutiser cette vertu, mais toujours la voir en contexte, vérifier qu'elle se fonde sur quelque chose, qu'elle n'est pas une manière de faire taire ou de discréditer quelqu'un, ou de questionner des faits que personne ne questionnerait en temps normal. Or aujourd'hui, comme nous l'évoquions en introduction, le doute est devenu dans certaines sphères publiques et privées à la fois déraisonnable, au sens où il n'est pas fondé, et dominateur, au sens où il sert à discréditer, à remettre en question la parole soit de personnes vulnérabilisées, comme les femmes victimes de violences, soit de scientifiques portant des faits qui contreviennent aux ambitions du capitalisme. Un terme est devenu au cours des 20 dernières années populaire pour nommer ce phénomène de mise en doute de la parole de certains groupes, soit pour les marginaliser, soit pour les discréditer, celui de gaslight ou gaslighting.

Ce terme a été nommé mot de l'année en 2022 par le dictionnaire états-unien Merriam-Webster, qui en donne deux définitions. D'abord, le gaslight, c'est une manipulation psychologique sur le long terme d'une personne, où il s'agit de lui faire douter de ses propres perceptions, de sa réalité, de ses proches, d'elle-même, au point où elle finira par croire qu'elle est folle. Ce sens, qui est le sens premier du terme, vient d'une pièce de théâtre, puis d'un film, où un homme fait croire à sa femme qu'elle est folle afin de l'enfermer chez eux définitivement et de jouir seul de son héritage. Parmi les manipulations insidieuses qu'il fait subir à sa femme, l'une est basée sur la lumière des lampes à gaz. Le mari ne cesse de baisser progressivement le niveau de gaz dans leur maison, et lorsque sa femme se plaint du fait que la luminosité des lampes à gaz baisse en conséquence, il lui répond que c'est un effet de son imagination, qu'elle est en train de perdre la tête. Le deuxième sens de gaslight, plus général, désigne par extension le fait de chercher à tromper quelqu'un dans son intérêt personnel. Dans la définition du Merriam-Webster, le gaslighting est présenté comme une pratique qui couvre à la fois le champ personnel et le champ politique public. Dans chaque cas, il s'agit d'installer un climat durable de suspicion, de désinformation, de deepfake, dans l'objectif que les individus perdent complètement confiance en tout, soit dans un scepticisme généralisé vis-à-vis du monde. J'aime bien l'analogie avec la lampe à gaz, dans la mesure où lorsque l'appareillage des maisons tournait encore au gaz de ville riche en carbone, nombre de personnes qui en étaient intoxiquées à force d'en respirer finissaient par développer des hallucinations. De la même façon, en installant un climat où tout ce en quoi l'on croyait habituellement, l'autorité scientifique au premier chef, mais aussi l'autorité de l'école, l'autorité politique, est en permanence remis en question, on finit par douter de notre propre perception du réel, des autres et de tout ce qui compose notre quotidien. Or, ce doute paralyse notre action, notre capacité à nous mettre en mouvement, notre faculté de prise de décision. Il nous met en quelque sorte en état de sidération, d'inactivité. Faire trop douter quelqu'un, c'est lui enlever sa capacité à être mu par des croyances, c'est lui dénier son droit à agir dans le monde. Le doute, dans les mains de ceux qui ne veulent pas partager le pouvoir, est une arme redoutable. Dans son ouvrage intitulé Gaslighting, ou l'art de faire taire les femmes, publié en 2023, Hélène Frappa repart de cette définition du Merriam-Webster et l'applique aux relations entre les hommes et les femmes. Elle explique que, puisque structurellement, les femmes dépendent plus souvent du foyer que les hommes, ces derniers sont plus susceptibles de pouvoir les éloigner du monde, les marginaliser, les enfermer, et ainsi plus susceptibles de manipuler leur vision de la réalité. Bien sûr, les femmes peuvent aussi manipuler, mais les conditions sociales dans lesquelles nous sommes, où les hommes occupent encore davantage la place publique que les femmes, placent les hommes en capacité de reconstruire la vision du monde des femmes à leur guise. Parce que les hommes jouissent socialement d'une plus grande crédibilité que les femmes, ils peuvent plus facilement nier leur réalité. Je cite Hélène Frappa. Une personne gaslightée adhère d'autant plus facilement à un mensonge, y compris à la négation d'une vérité factuelle, quand sa propre crédibilité a été précédemment entamée. Or, l'histoire de la perte de la crédibilité, c'est l'histoire collective des femmes, telle que la figure mythologique de Cassandre l'incarne. Fin de citation. Cassandre, figure mythologique capable de voir l'avenir, mais qui a été condamnée à n'être jamais crue par le dieu Apollon, incarne la négation même de la vérité et du langage. Sa parole n'a plus aucun sens, même pour sa famille. Hélène Frappa va donc encore plus loin que je ne l'ai été jusqu'ici. Le gaslighting généralisé dans notre société, qui touche particulièrement les personnes déjà vulnérabilisées, dont la crédibilité est faible, n'est pas seulement la disparition de faits communs, de consensus sur lesquels on pourrait s'entendre, mais également la disparition du langage lui-même. Lorsque Trump censure des mots, il empêche la construction d'un sens commun sur lequel repose le dialogue social et donc la démocratie. Je cite encore Hélène Frappa, « Sans un sens partageable, impliquant une conversation démocratique où les interlocuteurs se mettent d'accord sur la signification des mots, le simulacre de conversation politique entre dirigeants politiques et citoyens aboutit à plonger ces derniers dans les affres du doute. À force de mentir, de dire une chose et de faire son contraire, c'est la confiance dans le langage lui-même qui disparaît. En témoignent des expressions comme « c'est des paroles en l'air » ou « c'est un jeu de langage » souvent appliqué aux politiciens. Si aujourd'hui le doute est plus que jamais un instrument de domination, c'est donc que notre contexte invite, selon moi, à un renouveau de la confiance dans les autorités scientifiques.
Et je ne parle pas ici que de la physique, la biologie ou les sciences environnementales, mais encore l'autorité des sciences sociales et des sciences humaines. Le débat démocratique ne peut pas passer par la négation ni des données, ni des faits, ni des arguments sourcés. Le débat démocratique n'a jamais consisté à dire que toutes les opinions avaient la même valeur. Au contraire, il sert à ce que les opinions les plus informées, les plus nuancées et les plus véridiques l'emportent. Il existe donc des limites au doute, et il faut se garder de ce doute dangereux, de ce scepticisme qui nous invite à croire qu'au fond, tout discours a bien la même valeur. Dans son enquête sur l'entendement humain que nous avons déjà cité, Hume défend ce qu'il appelle un scepticisme mitigé. Au fond, c'est vrai, on pourra toujours douter des vérités établies par la science. On croit toujours en la régularité de lois, qui feront que si je jette une balle par terre, elle tombera, et que si nous continuons à émettre autant de CO2, la planète se réchauffera. Et nous n'avons, au fond, effectivement, aucune manière de prouver de manière définitive que ces lois perdureront toujours. Mais Hume considère que ce doute, une fois intégré, n'empêche pas de continuer la pratique de la science, ni de continuer à vivre. Nous n'avons peut-être jamais de certitude absolue, mais nous avons des raisons suffisantes de croire. Faire cesser le doute lorsqu'il est déraisonnable est donc également un choix. Faire confiance en une autorité ou aux autres également. Douter de nous-mêmes est une pratique saine, c'est vrai. Interroger par exemple la façon dont nous nous présentons aux autres, les comportements que nous avons hérités de nos parents ou de notre environnement social est sain. Mais parfois, tout en ayant conscience du caractère construit, arbitraire ou douteux de certains fondements de nos choix, on peut tout de même faire ses choix et les assumer. On peut choisir par exemple de représenter, de performer certains traits de la féminité ou certains traits de la masculinité, même lorsqu'ils sont hérités, construits, et ce parce qu'on estime que faire ce choix nous fait du bien et ne porte pas préjudice aux autres. Faire un choix éclairé, c'est l'avoir mis en balance avec d'autres possibles, peut-être aussi convaincant, mais c'est quand même faire un choix. Doutons donc volontiers, mais réfléchissons toujours à la finalité de ce doute, à qui nous invite à douter et à pourquoi il faudrait douter. Ne doutons pas simplement pour rester enlisés dans la certitude, et lorsque faire douter est un instrument utilisé par un pouvoir arbitraire et tyrannique, au contraire, ne doutons plus et affirmons-nous à ces noms, mobilisons-nous. S'il faut que la honte change de camp, il faut aussi, je pense, que le doute change de camp. Si l'épisode d'aujourd'hui vous a plu, je vous invite à le repartager à vos proches ou sur les réseaux sociaux et à suivre la page Instagram @lesvanupieds. C'était Ben pour les Vanupieds et je vous salue.

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5: Le synode Pibouin était un conclave para-religieux ayant lieu toutes les 5 années. La peur qu'il inspira fut proportionnelle aux bienfaits qu'il engendra.
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7: Joël. Approche-toi.
6: Oh.
7: Viens par ici.
6: Oui.
7: Mais croyais-tu sincèrement que la religion du stup pouvait s'éteindre?
6: Mais non, maître, jamais.

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0: Et bienvenue sur les ondes de Lazy Summer, émission de thé sur Aioli Radio. Moi c'est Michelangelo, on va rester ensemble pendant le prochain 40 minutes d'émission. Et vous savez, c'est une émission à la dérive de la chaleur et pas trop organisée. Aujourd'hui, je suis pas tout seul. On est avec...
1: Bonjour, moi c'est Michel.
0: Alors Michel, t'aurais pu choisir un nom différent quand même. Moi je m'appelle Michel-Ange, toi c'est Michel. Allez, on refait.
1: Pardon.
0: Et je suis aujourd'hui avec...
1: Monsieur Kirk.
0: Monsieur Kirk, voilà. Alors, aujourd'hui, on va parler de quelques trucs, comme d'habitude, pas trop organisés.
1: Pas très intéressant.
0: On s'est fait virer par la bibliothèque Secano parce que ça ferme à 18h, alors qu'à dehors, il fait quand même 19 000 degrés.
1: Ah ça, ça passe pas, ça, il est en travers de la gorge.
0: Demain, je vais amener des chaînes, je vais me lier à la table. Vous n'allez pas me sortir d'ici, monsieur, vous n'allez pas me sortir.
1: Mais c'est fermé jusqu'au fin août maintenant.
0: Non.
1: Et demain, de toute façon, c'est le 15 août. C'est férié.
0: Mais non.
1: Non.
0: Non, parce qu'ils n'ont pas marqué ça. Ils ont écrit que c'est fermé à partir du 19.
1: Ah, du 19. Oui, mais demain, c'est férié.
0: Et alors?
1: Alors, c'est fermé du coup.
0: Bon bref, on verra demain. Moi demain je me plains. J'y vais et on va voir. À la limite, la prochaine jour c'est le... Parce qu'ils sont fermés le lundi.
1: Ah bah 18 alors.
0: Putain mais il reste ouvert un jour.
1: Mais moi je crois que du coup c'est pour ça que je crois que c'est fermé.
0: Et moi je vais... Il y a 40 degrés mercredi, moi je fais quoi?
1: Je te file les clés chez moi si tu veux.
0: Et alors... Donc, aujourd'hui, on va écouter un peu de musique et on va parler de Bocas. On va écouter Monsieur Kirk parler d'un sujet à son propre désir. On va parler vite fait aussi de Tsangalewa. Si vous ne savez pas ce que c'est, vous allez bientôt savoir. Et est-ce que j'ai déjà dit qu'on allait parler de Bocas ? Peut-être oui. Et comment on fait, qu'est-ce qu'on fait? On va tout de suite écouter de la musique. Et aujourd'hui, attendez, il faut que j'aille chercher un peu la playlist. Et donc, voilà, c'est la dernière émission au studio pour le moment de Monsieur Kirk, première fois et dernière.
1: C'est un honneur.
0: On commence un peu fort, j'ai envie de dire, aujourd'hui. On va mettre une chanson.

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1: Et voilà, on est de retour sur les ondes de Ayoli Radio. Et ça faisait longtemps que j'avais pas écouté ce morceau et franchement, je suis bien content de l'avoir aujourd'hui dans notre playlist de Lazy Summer. Donc, peut-être vous allez pas le comprendre tout de suite. Je vais pas annoncer de rubrique de la part du GEM L'Évidence. Tout simplement parce qu'il n'y a plus de festival et donc il n'y a plus de spectacle. Et la ville est juste morte. Voilà. On est passé de la ville 100 000, envahie 100 000.
2: Ouais,
1: à
2: entier.
1: Je sais pas,
2: je crois
1: même pas.
2: Je crois qu'ils disent qu'on est passé de 120 000 personnes, genre à 5 000. C'est vide. Il n'y a rien. Ouais, 45 degrés.
1: Seuls les touristes classiques.
2: Oui, les touristes classiques, mais de... ouais, sinon, ouais, personne.
1: Et donc, aujourd'hui, pas de rubrique sur le théâtre de la part de nos amis du GEM L'Évidence qui se trouve près, à côté en fait, du bar associatif Mantalo. Et est-ce que. Il faut que je récupère le plan de l'émission d'aujourd'hui. Okay, je ne sais pas ce que j'en ai fait.
2: Bah, t'es pas censé parler de Bocas ?
1: Oui. Est-ce que...
2: Vas-y.
1: Alors, ça va être un peu long, mais ça va être sympa, je pense. Donc, je recommence depuis ce qu'on avait dit la dernière fois. Et si la dernière fois, on avait commencé avec avoir la première nouvelle dès la première journée... Aujourd'hui, nous allons découvrir la première nouvelle de la deuxième journée. Hein ?
2: Oh, il est intelligent, le
1: évident,
2: petit. Oh, oui.
1: Mais d'abord, fort, un petit résumé pour voir ce qu'on s'était dit la fois d'avant, pour ceux qui n'étaient pas présents. Donc, Bocas, pour résumer, c'est un auteur italien du XIVe siècle. Il fait partie des trois personnages fondateurs de la littérature vulgaire italienne, avec...
2: Michelangelo et Materazzi.
1: Voilà, oui, surtout Materazzi avec Pétrarque et Dante.
2: Ah, Dante.
1: Et
2: putain,
1: donc,
2: c'est un genre de photo aussi, d'ailleurs. Pardon.
1: Oui, je sais. Bayern Munich. Il jouait. Ah, Wolfsburg. Bocas, donc, il est de la région proche de Florence et l'œuvre la plus connue qu'il a faite, c'est le Decameron. Un texte qui se compose de 100 nouvelles et ces nouvelles s'inscrivent dans un cadre. Contemporain à Bocas qui a recueilli en fait 10 personnages qui racontent les nouvelles dans un endroit safe, donc à la campagne, qui se sont échappés à la ville et donc à la peste qui prenait à ce moment Florence. C'est une action qui était faite effectivement par les personnes qui pouvaient partir de la ville et pas qui faisait du staycation. Et donc, ils ne faisaient pas les vacances en ville comme nous.
2: C'est
1: parce
2: les
1: que, voilà, c'était évidemment, ils étaient riches. Ils avaient des grandes villas à l'extérieur des villes. Qui,
2: je te coupe, mais d'ailleurs, ça me fait penser un petit peu. Ça, c'était quoi, au 14e siècle, là,
1: oui,
2: du coup
1: mais...
2: Bon, bah, tu vois, 900 ans, même 800 ans, 700 ans plus tard, pardon, excusez-moi, c'était pareil pour le Covid. Hein.
1: Oui, c'est la même chose. Donc, les 100 nouvelles sont distribuées sur 10 jours, et chaque jour, il y a 10 nouvelles qui sont racontées par nos personnages, qui, comme par hasard, ils sont 10. Il y a donc 3 hommes, 3 jeunes garçons et 7 jeunes filles, et à chaque fois, une reine ou un roi est élu pour chaque jour qui décide le thème de la nouvelle, des nouvelles. Et donc, la dernière fois, on a vu comment la régence de Pampinea a la thématique libre. La deuxième. La deuxième journée voit élue comme reine Philomène. Et cette fois, la reine choisit bien évidemment un thème. Et donc, ce qui est rapporté, je cite, entre guillemets, je ne cite pas en italien, mais bon, je vais vous dire les deux. Si ragiona di chi da diverse cose infestato sia, oltre la sua speranza, riuscito a lieto fine. Qui veut dire, on devise de ceux qui, après avoir été molestés par diverses choses, sont, au-delà de leur espérance, arrivés à joyeux résultats. Et donc, la première nouvelle racontée par un néiphile, et donc une dame. Cette nouvelle raconte trois hommes qui arrivent à Trevigi, l'odierne Trévise, dans le nord-est de l'Italie. Dans cette ville, il y avait un homme allemand qui était devenu saint, pour ses bonnes actions envers les autres. Il était un très bon travailleur aussi. Et pour être toujours au service des autres, le jour où Dieu l'appela à soi, Dieu fit sonner les cloches de l'église, sans que personne n'ait touché les cordes. Vu le miracle, les citoyens de Trévise décident de l'amener dans l'église majeure. Et avec lui, ils amènent aussi tous les boiteux, les paralytiques, les aveugles et tous les gens atteints d'infirmité quelconque. Et les gens voulaient donc toucher le saint homme pour avoir droit aussi au miracle et donc, bref, guérir. Il y a trois hommes qui arrivent donc, de Florence à Trévise et sont Stecchi, Martellino et Marchese. Donc, étaient-ils des hommes des bonnes manières, des bonnes personnes qui étaient disponibles à aider les autres? Bien évidemment, non. Martellino, en particulier, avait très envie de voir le saint homme. Donc, je n'ai pas marqué son nom. Je vais le trouver. Comment s'appelait? Je vais le trouver. Bon, je vous dirai ça à la fin. Et Martellino, elle avait très envie de voir le bonhomme, le saint homme, mais c'était très compliqué de s'approcher dans l'église parce que tous les jours, il y avait tellement de gens, c'était impossible de se rapprocher. Et donc, Martellino, il a une idée. Et donc, c'était quoi son idée? Eh bien, il décide de se déguiser en paralytique et se faire accompagner par ses deux compagnons. Donc, une fois qu'il arrive en déguisé en paralytique avec ses mains et ses bras tordus par ses camarades, et tout le monde le fait passer en avant, devant, pour qu'il puisse toucher le saint homme. Et d'autres personnes qui étaient proches du saint, il décide alors de le mettre sur le corps du saint homme. Et Martellino, alors, il joue la comédie et fait genre de guerrier. Il commence à ouvrir sa main comme paraissait qu'il était en train de guérir. Mais, qu'est-ce qui se passe? Donc, tout le monde assiste à ce moment de miracle, mais il y a malheureusement un Florentin qui connaît très bien Martellino et qui sait très bien que Martellino n'a aucun souci. Et dès qu'il le voit en train de jouer l'escroc, il s'éclate en rire et il dérange en fait tous les autres citoyens qui sont à côté de lui. Les autres citoyens de Trévise, donc, ils lui demandent « Alors, qu'est-ce que vous avez à rire, monsieur qui vient de Florence ?» Et il dit tout simplement qu'il sait très bien que cet homme, Martellino, qui est en train de... qui se fout, en fait, de votre gueule, il n'a aucun souci et qu'il va très très bien. Les citoyens, alors, ils l'ont pris très très mal. Et il prend le Martellino et il le met en bas et il commence à basculer, il lui arrache les vêtements. Ils ont vraiment envie de le tuer, ce Martellino. Marchese Stecchi, donc ses camarades, s'interrogent alors comment résoudre cette situation dans laquelle Martellino se retrouve. Ils vont aller voir donc, le juge du seigneur du gouverneur et ils dénoncent Martellino comme un voleur d'argent. Qui coupent les sacoches avec un couteau et ils ramassent l'argent et ils leur volent. Les gendarmes, alors, qu'est-ce qu'ils font? Ils sont appelés par le juge et ils vont chercher Martellino, qui finalement sort de la foule qui était en train de le massacrer. Martellino, alors, arrive devant le juge, mais lui aussi, il est implacable contre ce Martellino parce que cette histoire de vol, c'est inadmissible. Et il aimait bien le voir pendu. Et donc, ses camarades, donc Marquez et Stecchi, ils disent qu'ils auraient pu agir de meilleure manière. Et ils l'avaient jeté de la poêle au feu. Donc, en résumant, tout se passe très très mal pour Martellino et ses amis ne savent plus quoi faire. Donc, ils semblent condamnés. Ils décident alors de rentrer vers leur auberge où ils rencontrent leur hôtelier et ils leur racontent leur mésaventure. L'hôtelier, il commence à rire comme un fou et il leur dit « Écoutez, j'ai envie de vous aider. Allez chercher Sandro, qui est très très proche du gouverneur. » Il leur dit où ils peuvent le trouver, ce Sandro. Il raconte l'histoire de Martellino qui se déguise en paralytique et fait croire à tout le monde que, etc. etc. Sandro se marre lui aussi, il rit comme un fou. Et il cherche à aller aider. Et vu que Sandro il est très proche du gouverneur et il a beaucoup d'influence, il arrive de livrer, pas de manière très simple, Martellino, qui finalement se découvre libéré et il est amené chez le gouverneur. Et qu'est-ce qui se passe chez le gouverneur? Même le gouverneur se met à rire, s'éclate de rire. Gouverneur. On me dit de la régie, c'est le gouverneur. C'est pas le gouvernail. C'est pas un bateau. Et voilà. Donc, et le gouverneur aussi, il se marre.

Et ça, c'était la deuxième, la première nouvelle de la deuxième journée du Décaméron. J'espère que vous avez un peu apprécié et découvert un peu l'histoire de cet escroc qui était Marteline et ses camarades. Et comme vous avez pu remarquer, Neifeilia, elle a respecté le sujet imposé par la reine du joueur qui était Philomène.

0: Dis-moi, monsieur Kirk, est-ce que tu préfères qu'on... Tu vas raconter...
1: Des conneries ?
0: Non, mais raconter ce que tu nous as... Tes recherches ou on passe à Zangalewa ?
1: Ouais, fais Zangalewa.
0: Zangalewa ?
1: Ouais.
0: Alors... Je suis sûr que s'il y a quelqu'un qui nous écoute, Zangalewa, ça lui sonne un petit rappel.
1: Si, bah c'est...
0: Oui, oui, mais attends, il faut pas tout dévoiler tout de suite. Et donc, on va d'abord passer sur... je viens de tirer de YouTube un enregistrement qui voit certaines personnes parler. Je vous laisse essayer de deviner. Et après, voyons si vous y arrivez. Ah d'ailleurs, j'ai pas dit les contacts. Contacts de l'émission Lazy Summer. C'est une émission à l'envers.
1: Venez chez moi de 14h à 18h.
0: Non, les contacts. Alors, vous pouvez nous écrire si jamais vous en avez envie. Lazy.
1: Si jamais quelqu'un écoute aussi. Quoi.
0: T'inquiète, ils sont là dehors. Au bout d'un moment, ils vont tomber dessus.
1: Et alors, les contacts, c'est
0: les
1: quoi?
0: Les contacts, c'est lazy-summer-émission@... proton.me.
1: Oui, il l'a fait.
0: Il l'a fait. J'ai aussi mon personnel. Donc, Proton, c'est. On fait. Cette émission n'est pas sponsorisée, mais on vous dit vite fait ce que c'est Proton. Je pense que toi, tu peux en raconter plus, mieux de.
1: Proton, ça a été créé au CERN en Suisse par des mathématiciens et c'est une messagerie, un courriel, quoi, enfin, une boîte mail. Qui est censé être hyper protégé, ils sont pas censés donner vos données et il y a plusieurs niveaux de sécurité et d'encryption. C'est un anglicisme, on s'en fout. Et du coup en fait après il y a une boîte mail, il y a un VPN, il y a un drive, il y a même un EI maintenant.
0: C'est bien.
1: Non, ils sont forts les types, hein. Franchement, oui. Ils sont forts. Et il y a juste eu un problème avec ça, c'est qu'à un moment donné, les Américains, je crois que c'est le FBI, ils sont allés toquer à la porte de Proton Mail. Et Proton Mail a cédé quelques données personnelles de quelques comptes. Et ça a un peu entaché leur réputation.
0: Réputation, ouais.
1: Mais du coup, là, ils ont mis les bouchées doubles.
0: Mais ça, c'est très intéressant parce que la dernière fois, on a parlé de Chat Control. Donc, proposition de loi Chat Control 2. Donc vous pouvez retrouver l'émission sur le site de Aioli Radio et aussi les liens que j'ai utilisés pour créer les contenus et aussi du Parti Pirate Européen.
1: Non, rien, vas-y.
0: Et donc, on est en train de se perdre, mais donc on passe tout de suite à l'enregistrement que j'ai fait tout à l'heure. Vous allez deviner, ou essayer de deviner avant que je vous le dise, parce que c'est enregistré, donc vous ne pouvez pas participer. qui est en train de parler?
1: Appelez-nous au 3605.
2: One of them is the fact that I've become a football fanatic now. So everything I want to talk about every day is about football. And I really never in my life imagined that I would go straight to the sports section on the newspaper.
1: I love Gerard.
0: Elle a pas honte. Hein. Ça, c'est un bout de sa chanson. Et maintenant, attends, c'est pas fini.
2: It's a dear song to me. You know, it came to me, to answer your question, came to me in the most unexpected way. I was taking a few days off in my farming in Uruguay and
0: qui n'a pas une ferme en Uruguay.
2: I walked from the barn to the house, and on that walk, boom, it came to me. I got the lyrics and the music of the entire first verse and first pre-chorus. This time for Africa.
0: Donc la voix de cette interview provient du passé, c'est le 2010 et pendant l'été 2010, il joue la Coupe du Monde de foot et pour la première fois, ça se déplace dans le continent africain, et plus précisément en Afrique du Sud. Si vous vous rappelez pas l'hymne de cette Coupe du Monde, je vous rappelle moi tout de suite, c'était Waka Waka, This Time for Africa. Moi, je me rappelle très bien. Parce que j'étais au lycée et à l'époque, quand je fais la rentrée, tout le monde connaissait ce titre, le chantait. Mais ce que tout le monde ne savait pas, et moi inclus, c'était que Waka Waka, comme chantait Shakira, n'était pas son invention. Et que la chanteuse de la chanteuse colombienne. Et si on allait chercher un peu plus dans le profond, on retrouve que le refrain qui a contribué à faire connaître Shakira un peu plus dans le monde était originaire d'une chanson du 1986 qui prenait le titre de Tsangalewa. Le titre passe donc en 86, passe même à la télé et devient un tube qu'au Cameroun tout le monde connaît. À l'époque, le groupe s'appelait Golden Sounds et le membre de ce groupe faisait partie de la garde présidentielle camerounaise. Le refrain que tout le monde connaît, et donc que je vais chanter pour vous, ça mina mina et waka waka etc., n'a pas d'auteur précis, donc on ne peut pas l'attribuer à quelqu'un. Mais il a été attribué aux combattants camerounais de la Deuxième Guerre mondiale qui, entre eux, parlaient en argot. La chanson et la vidéo sont donc un hymne à la liberté en Afrique. Et la vidéo Tsangalewa retrouve dans la vidéo que vous pouvez retrouver sur YouTube en cherchant Golden Sound ou Tsangalewa tout court, avec un W. C'est fait par ces quatre chanteurs et musiciens qui ont mis un mot, qui ont mis en musique ces mots. Le titre de cet album par lequel ce groupe s'est fait connaître a été inspiré par l'exclamation d'un militaire étranger venu en formation au Cameroun. Et vu qu'il s'est plaigné, l'un des camarades lui a demandé en langage ewodu, voilà, c'est ce qu'il raconte l'un des membres de ce groupe, qu'il avait envoyé. Et donc, qu'il avait envoyé dans cette langue, ça se dit Tsangalewa, plus ou moins. Voilà, je n'ai pas dit exactement précis, c'est sûr. Et la chanson, donc, comme je viens de dire, c'est un hymne à la liberté du continent. Et dans la vidéo, on voit les chanteurs habillés comme les soldats des pays européens, avec, vous savez, le chapeau qui les caractérise. Et c'est donc une sorte de satire envers les soldats noirs qui avaient collaboré avec les officiers blancs qui opprimaient les populations. Mais cette chanson est arrivée aux oreilles de Shakira pas par hasard, parce que, en fait, dans les années 90, beaucoup de DJ d'origine de l'Afrique de l'Ouest vivaient en Colombie et ils mettaient cette chanson souvent remixée avec d'autres chansons. Et donc Waka Waka s'était diffusé aussi en Amérique du Sud. Il faut savoir aussi que plus tard, en tout cas dans les mêmes années, le groupe qui avait mis en chanson cette musique, qu'il avait diffusée un peu partout, a porté plainte contre Sony, qui produisait Shakira, et ils se sont mis d'accord pour un plagiat. Ils avaient porté plainte pour plagiat et ils se sont accordés pour une somme qui n'est pas connue, pour un remboursement par rapport à ce qui s'était passé. Voilà, c'était une petite parenthèse sur Shakira et Waka Waka Out.

0: Et donc, après l'Afrique, on prend l'avion.
1: Et c'est pas écolo ça, mais bon, c'est une île.
0: Voilà, d'accord, on prend le bateau à voile. T'es content maintenant ?
1: On prend le bateau à voile et après on prend le petit vélo.
0: Et on va où ?
1: On va sur une petite île à côté de l'Angleterre où c'est très très vert. Il pleut beaucoup, il y a beaucoup de vent et il y a beaucoup d'Irlandais dessus.
0: Et voilà, je te laisse la parole.
1: Et j'ajouterai d'ailleurs une petite touche personnelle hein, pour ceux qui ont lu mon livre, qu'il y a beaucoup de data center aussi. Bref, alors, allons-y. Je vais vous parler très succinctement de la guerre d'indépendance irlandaise qui a eu lieu de 1919 à 1921. Et il faut savoir que à la fin du 19e siècle, en 1875 à peu près, les nationalistes irlandais ils avaient un parlement, mais qui n'était pas autonome, qui était comme un vassal du parlement anglais. Et au sein de ce parlement, en 1875, 80, 85, le mouvement nationaliste irlandais commence à prendre de l'ampleur face aux expropriations anglaises. C'est-à-dire qu'en fait, les Anglais venaient et prenaient la terre des Irlandais pour y faire un petit peu leur beurre, quoi. Comme un peu partout, quoi. Donc on appelle ça du colonialisme. Et du coup, les nationalistes irlandais réclament l'autonomie vis-à-vis du Royaume-Uni et des Anglais. Et pour ça, ils s'appuient sur une espèce d'une loi qui a été introduite par les Anglais libéraux. C'est la Home Rule, qui a été introduite en 1870, dans les années 1870, et qui donne une autonomie interne à l'Irlande, mais dans le Royaume-Uni. C'est-à-dire que l'Irlande n'est pas indépendante. Son Parlement, par contre, a beaucoup plus de pouvoir. Et s'affranchit partiellement de l'Angleterre, du Royaume-Uni plus précisément. Bref. Du coup, fin 19e siècle, on a un grand mouvement de nationalistes irlandais du coup, qui réclament l'autonomie, mais il y a aussi dans le Nord, et ça déclenchera après la guerre civile irlandaise plus tard, il y a les conservateurs et les Nord-Irlandais de l'Ulster protestants qui s'y opposent. Et qui vont tout faire pour empêcher l'autonomie parlementaire de l'Irlande. Et du côté anglais, il faut quand même souligner que les libéraux anglais, au gouvernement anglais, au parlement anglais, ont réitéré plusieurs fois une proposition de Home Rule. Il y a eu plusieurs de têtes, 1875, ça m'est resté, 1880. Et après, jusqu'à 1912, plusieurs échecs et plusieurs décennies de tractations, de pressions, le gouvernement anglais accorde enfin l'autonomie parlementaire à l'Irlande, et ce, sous la pression des nationalistes qui sont arrivés de plus en plus puissants en 1912, avec beaucoup plus de poids politique et aussi, on va le voir, aussi un poids, on va dire, militaire. Pseudo-militaire. Donc, en 1912, ça y est, c'est en marche. Le Parlement irlandais va acquérir plus d'autonomie, mais les Irlandais du Nord, comme on l'a vu, ils rejettent ce texte, ils rejettent cette proposition et ce traité, qui n'est pas encore mis en place, hein, parce que ça prend un certain temps avant de se mettre en place. Et du coup, c'est dans la ville de Ulster, dans le Nord irlandais, que les conservateurs nord-irlandais créent les Ulster Volunteers via les unionistes d'Ulster, c'est-à-dire que les unionistes, ce sont ceux qui veulent être rattachés au Royaume-Uni. Et du coup, ils créent une espèce de milice pour combattre les nationalistes, eux, irlandais. Et donc, ils ont un petit contingent de 200 000 soldats, quand même. Donc, c'est plutôt pas mal. Après, en termes de chiffres, comme d'habitude, sur l'histoire, est-ce que c'est gonflé, pas gonflé, bon. On va dire qu'ils ne sont pas 2, ils ne sont pas 3 millions, c'est quand même conséquent, quoi, d'après ce que j'ai lu. Et donc, dans le camp nationaliste, hein, pour faire face à ça, ils créent les Nationalist Volunteers, donc pas très innovants, mais en fait, et eux, on ne sait pas du tout combien ils sont, mais on estime que ça va de toute la population de l'Irlande à un petit groupe, ça dépend ce qu'on appelle soldat, ça dépend si c'est quelqu'un qui va tuer quelqu'un ou... quelqu'un qui planque des gens ou qui a de l'argent ou qui finance ou pas, quoi. Donc ça, le rapport de force entre Irlandais, on le connaît pas trop, quoi. Mais du coup, surtout, ce qui est important ici, c'est qu'en 1912, c'est en marche, cette autonomie parlementaire, mais il y a la guerre de 14-18 qui met un frein à tout ça, et l'Angleterre dit, bah écoutez, on verra ça après, parce que là, c'est un peu le bordel. Et il y a même les nationalistes irlandais, pour montrer leur bonne foi et dire que, ouais, ok, on veut l'autonomie parlementaire, mais on reste quand même british, pour le vite. Ils s'engagent aux côtés de la Royal Army pour aller combattre ces chiens d'Italiens. Bref.
0: Il n'y avait pas que les Italiens.
1: Ouais, mais j'ai. Ah, c'est pas
0: On
1: grave.
0: est arrivé tard.
1: C'est vrai.
0: On est arrivé tard. On n'a pas commencé.
1: C'est vrai, bon bref, on a compris l'idée. Donc en gros, pour faire la Première Guerre mondiale, il fallait des soldats. Les Anglais, ils ont récupéré quelques Irlandais. Mais si une majorité de nationalistes sont allés combattre auprès de la Royal Army, il y a quand même des séparatistes beaucoup plus radicaux, va-t-on dire, qui sont restés en Irlande et qui préparaient déjà une insurrection ou un soulèvement. En voyant que l'Angleterre, pendant la guerre, pourrait potentiellement et sera démunie et aura plusieurs fronts à combattre. Donc les séparatistes beaucoup plus radicaux profitent de cette occasion, on va dire, de l'histoire pour faire une insurrection et uniquement à Dublin et pas du tout dans les zones rurales où les gens à l'époque ils savaient pas trop ce qui se passait à Dublin. Et en fait, en 1916, il y a l'insurrection de Pâques, qui est très connue dans l'histoire irlandaise, et c'est un fait majeur. C'est les nationalistes, du coup, radicaux, qui profitent de la Première Guerre mondiale pour se soulever, et le soulèvement se passe uniquement à Dublin. Donc, hein. J'étais assez surpris de ça, bref. Et malheureusement pour nos amis nationalistes séparatistes, l'effet de surprise n'a pas du tout marché. Ils se sont fait rouler dessus par les Anglais. Au bout de 6 jours, il y a eu 400 morts et ils ont chopé les 14 représentants des plus grands groupes de séparatistes et de nationalistes irlandais et les ont exécutés. Comme ça, direct, ça s'est fait. Et 400 morts, donc, dont les 14, 14 plus connus, enfin, ou plus influents, ou plus dominants, en tout cas dans le mouvement. Et surtout beaucoup de blessés et un peu des atrocités qui ont choqué le peuple irlandais, qui n'était pas foncièrement totalement séparatiste. Nationaliste, oui, mais pas forcément séparatiste. Il y a une petite ambiguïté. C'est que nationaliste, oui, donc on est irlandais, mais on reste dans le Royaume-Uni. Et en fait, séparatiste, c'est on veut en sortir. Et là, du coup, ça prend une autre tournure parce qu'à partir de l'insurrection de Pâques 1916, ils veulent complètement sortir du Royaume-Uni parce qu'ils pensent que les British sont des gros cons et des gros porcs parce qu'il y a eu pas mal de trucs un peu dégueulasses qui ont été faits pendant cette guerre.
0: Voilà, ce qui fait normalement la police pendant une période de révolte.
1: Oui, exactement. Et donc, voilà. Voilà, donc ça. À partir de ce moment-là, pardon, le mouvement séparatiste, nationaliste séparatiste irlandais s'étoffe, prend de l'ampleur à partir de 1919. Pendant 3 ans, en fait, les gens s'engagent beaucoup plus dans le séparatisme et le nationalisme irlandais. Et en fait, le mouvement change complètement de braquet et on voit apparaître l'IRA, qui sera connu beaucoup plus tard, qui est vraiment la branche armée radicale de ce mouvement séparatiste nationaliste. Et l'IRA commence à faire ses premiers meurtres en 1919, en 1920, pardon, excuse-moi. Et surtout, il commence à tuer des policiers anglais. Ça, c'est assez important parce que l'IRA ne voulait pas tuer de civils. Ils cherchaient à tuer les fonctionnaires de civils. En tout cas, pour eux, ce qu'ils appelaient des non-civils, c'était ceux qui travaillaient pour l'État anglais. Et du coup, les conducteurs de trains aussi irlandais refusent de transporter les troupes anglaises, ce qui paralyse complètement les opérations britanniques, qui ne peuvent pas vraiment répliquer à l'IRA. Et pour répondre à ça, les troupes britanniques, qu'est-ce qu'ils font? Ils viennent partout, en Irlande, dans les campagnes, et ils pillent, massacrent et ils tuent. Encore une fois, le colonialisme dans toute sa splendeur. Et là, il y a des trucs très très sales qui se passent encore une fois, qui forcément renforcent le sentiment de séparatisme des Irlandais qui n'étaient pas encore convaincus. Alors qu'au nord, ça n'a pas changé. Hein. Au nord, les Ulster Volunteers, ils sont encore affiliés et encore au contact des Anglais pour les aider justement parce que bah, eux, ils veulent rester dans le Royaume-Uni. Donc ça fait un micmac entre Irlandais, Anglais, et même les Anglais libéraux qui sont encore un peu entre les deux, il faut pas massacrer tout ça, quoi. Et on arrive à un moment, donc là pendant 1919-1920, c'est pas beau à voir. Et on arrive à un petit moment assez sympa, c'est le 21 novembre 1920, plus connu sous le nom de Bloody Sunday. Donc il y a un match de football gaélique, pour ceux qui connaissent. C'est entre le foot et le rugby, hein, c'est un truc de grand malade, hein, ils se mettent des tampons partout. Et c'est à Croke Park. Croke Park, c'est assez emblématique. Jusqu'à peu, c'était encore le stade de rugby de l'équipe d'Irlande. Et c'est un peu un lieu mythique en Irlande. Et ce qu'a fait l'armée, ouais, je dis armée, lapsus, la police anglaise, mais bon, ça ressemble plus à l'armée, parce qu'en fait, ils sont avec un char d'assaut, et ils ont tiré dans la foule qui regardait le match. Et du coup, il y a eu 14 morts et 65 blessés. Et ça, ils ont appelé ça, c'était le Bloody Sunday, à ne pas confondre avec le Bloody Sunday de 1972 chanté par U2, qui s'est passé à Derry. C'est autre chose. Là, on arrive, hein, c'est un peu
0: L'apex.
1: l'apex, l'apogée de la violence et de l'injustice et du n'importe quoi policier, colonialiste, quoi. Enfin, n'importe quoi, oui, c'est déjà n'importe quoi de base, mais on s'est compris. Et en fait, surtout, ce que voient les séparatistes irlandais, c'est que les Anglais sont exsangues financièrement, ils ont plus une thune. La Première Guerre mondiale les a ruinés, il faut relancer la machine, il manque des hommes, même si c'est pas aussi catastrophique qu'en France. Et en fait, les libéraux anglais, ils demandent des négociations avec les séparatistes, et du coup, en 1921, le traité d'indépendance est signé et l'Irlande devient indépendante. Sauf que, comme on le sait un peu plus tard, on plonge directement de l'indépendance à la guerre civile, justement, entre les Irlandais, on va dire, du sud, même si ça prend 80% du territoire de l'île, et les Irlandais du nord d'Ulster, protestants, qui sont quand même encore conservateurs et affiliés aux Anglais. Donc voilà. Voilà pour ce petit moment de guerre d'indépendance irlandaise.
0: Je n'avais pas vu de mettre voilà, un petit bout de chanson pour terminer. Monsieur Kirk, merci beaucoup.
1: Eh bien, c'est avec plaisir. This is for all the people that come down tonight. We're going to do this for you. But this really gives everybody a chance to play around a little bit. We don't care if it goes on the radio. The dust keeps coming on.
0: Et si jamais vous avez envie de lire de graphic novel, donc des BD par rapport à ça, sachez qu'il y a au moins deux épisodes qui concernent Corto Maltese, donc Hugo Pratt. Et il y a particulièrement le recueil dans lequel vous pouvez trouver les histoires qui concernent aussi l'histoire de l'Irlande et sa fondation et sa séparation du Royaume-Uni. Ça fait partie de Les Celtiques, qui se passe pas que en Irlande, mais en particulier, vous avez le concert en no mineur pour harpe et nitroglycérine. J'ai abîmé le moment, bordel, c'est trop dommage.
1: Ah oui, je peux dire un truc?
0: Bah ouais.
1: Il y a aussi, du coup, j'ai oublié de commencer.
0: Ah, je voulais juste terminer le truc sur Corto Maltese.
1: Ah oui, vas-y, je pensais que t'avais fini.
0: Et donc, vous en avez d'autres, Songe d'un matin d'hiver. Et après, lié au Celtic, il y en a un autre, mais c'est en France, qui s'appelle Côte de nuit et rose de Picardie. Mais en particulier, en revenant au concert en no mineur pour harpe et nitroglycérine, vous avez notre personnage qui est côtoyé par des personnages du Sinn Féin, donc le parti indépendantiste dont on a bien de parler.
1: Ouais.
0: Et donc, y a l'histoire. Et l'histoire moderne de l'Irlande et l'histoire celtique qui se mélange entre les deux, qui donne vie à un très, très bon conte que je vous conseille d'aller explorer si vous ne connaissez pas. Et voilà, tu voulais dire?
1: Oui, je voulais commencer. Oui, déjà, je dis juste, j'ai pas trop cité de nom ni même de parti pour rester assez fluide et clair. Mais le Sinn Féin, je sais pas comment ça se dit. C'est le parti, oui, de nationalistes séparatistes le plus puissant et je crois qu'il est toujours actuel. Et oui, je voulais commencer en fait par un proverbe que j'ai lu dans un livre sur les Irlandais qui dit que s'il pleuvait de la soupe, les Irlandais sortiraient avec des fourchettes. Et je trouve ça fantastique.
0: Oui, mais bon, en vrai. C'est pas trop gentil, hein, quand même.
1: Mais c'est un proverbe irlandais eux-mêmes. Hein.
0: Ah oui ?
1: Ouais, c'est un proverbe irlandais. Je vois pas trop la signification, c'est à part qu'ils
0: sont... J'ai compris que c'était les Anglais qui avaient de...
1: Non, c'est un proverbe irlandais sur les Irlandais eux-mêmes.
0: D'accord.
1: Pour dire qu'en fait, ils se jettent vraiment dans la gueule du loup. Il y a tout un mythe autour de l'Irlandais autodestructeur et tout ça, quoi. Si j'ai bien compris.
0: Ah, on a fait le tour, et là c'est le moment de revenir au port, très rapidement. On met la marche vitesse de l'espace, et on va rentrer soit à Avignon, après avoir parlé de Bocas, Dzangaleu, petite histoire de l'Irlande, et la séparation de l'Irlande par rapport au Royaume-Uni. On va se quitter sur une chanson italienne, aujourd'hui j'en ai pas mise, et... J'ai mis au début ?
1: Je crois.
0: C'est pas grave.
1: Bah, tu peux remettre.
0: C'est mon émission.
1: On adore l'Italie ici.
0: Sauf politiquement.

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1: Alarm phone, hello.
2: Hola, this is what's your alarm phone?
3: Salam alaikum.
1: Allô, bonjour.
3: Alarm phone, Mike.
1: C'est alarm phone.
4: How are you, my friend?
2: Estás,
5: how many are you on
6: can
5: the
6: you hear me?
7: Est-ce que vous m'entendez?
5: Okay, can you,
8: Benny, do
5: can
8: you,
5: you give me your GPS position?
1: Chronique amère.
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9: Une chronique mensuelle réalisée par des membres du réseau Alarm phone.
10: Freedom, I don't meet them. Where'd you read them?
1: Combien de personnes êtes-vous sur le bateau?
9: What kind of boat are you on?
11: How many are you on the boat?
5: Keep calm, keep as calm as you can.
9: Okay, I call you back.
12: ما هو لون القارب؟
13: Maybe try calling again, because right now I can't hear anything.
14: La Méditerranée est devenue un cimetière.
2: Parce que des milliers de gens traversent la Méditerranée.
7: Parce que la mer Méditerranée est une frontière.
9: Parce que les frontières perpétuent le racisme et le colonialisme.
2: Parce que le racisme et le colonialisme tuent.
15: Parce qu'en 2024, 12 500 personnes sont mortes ou disparues en traversant.
16: 1041 personnes par mois.
1: 240 personnes par semaine.
2: 34 personnes par jour.
15: Plusieurs milliers de personnes sont emprisonnées.
7: Et bien bien plus dont on ne sait rien.
17: Rien qu'une fois, rien qu'une fois, faire les vagues et tout casser, rien qu'une fois.
9: Parce que des histoires existent derrière les chiffres.
2: Parce que ces histoires doivent être racontées.
7: Parce qu'on veut continuer à lutter.
9: Parce qu'on ne veut pas oublier.
7: Parce qu'on ne veut pas s'habituer.
2: Parce qu'on savait.
7: Parce qu'on savait.
9: Parce qu'on savait.

0: Bonjour, j'espère que tu vas bien. De la part de ton ami Ahmed, depuis les barreaux. Je ne te cache pas que je suis épuisée par la prison et le geôlier.
1: La rétention, ils disent que c'est pas la prison. Les cellules sont ouvertes, tu as le droit à un bigot. Il y a une cour pour sortir. Mais les murs et les barbelés sont bien là, les flics aussi. En fait, c'est pire que la prison.
2: Ils m'ont emmené au tribunal. J'ai rencontré la juge d'instruction qui m'a dit qu'elle allait me placer en détention provisoire pendant 4 mois. Mais je n'ai toujours pas été libérée à ce jour. Je ne sais pas pourquoi. À présent, cela fait 24 mois et je n'ai toujours pas eu de jugement.
1: Ceux qui sont enfermés pour la première fois, ils deviennent vite fous. C'est le bordel tout le temps.
3: Bonjour à toutes et à tous et bienvenue dans ce 39e épisode de Chronique Amère. Une chronique mensuelle où l'on décortique les politiques des frontières européennes et toujours depuis Alamfon. Alamfon est un réseau transnational d'activistes qui lutte contre les frontières et pour la libre circulation de toutes et tous. Pour nous, considérer que toute personne doit avoir le droit de circuler comme elle a envie implique qu'aucune personne ne devrait être contrainte dans un espace quel qu'il soit, qu'aucune personne ne devrait se trouver privée de liberté dans des lieux d'enfermement, y compris en prison. La criminalisation des personnes en exil a lieu tout au long des parcours de migration. Impossible de compter toutes les personnes qui se retrouvent enfermées dans des pays de passage au sud de la Méditerranée, mais également une fois arrivées en Europe. Nous vous avions déjà raconté, dans un épisode précédent, l'histoire d'Ibrahim Abba, un camarade sénégalais en prison en Angleterre. Cette fois, nous avons eu envie de nous emparer plus largement de la question de l'enfermement des personnes en mouvement tout au long de la route. En Europe, quand on parle d'enfermement des étrangers, on pense avant tout aux centres de rétention administrative, CRA en France, CPR en Italie, centres fermés en Belgique, centres de rétention ou d'expulsion en Allemagne. En revanche, on parle beaucoup moins de toutes les personnes en exil qui se retrouvent dans les prisons sous divers chefs d'inculpation, ou de tous ceux qui font des allers-retours incessants entre CRA et prison. Alors dans cet épisode, on va surtout s'intéresser et donner la parole à ceux qui passent des années en prison, accusés notamment d'avoir conduit les bateaux sur lesquels ils ont traversé. On entendra aussi parler des résistances et des solidarités qui se tissent, dedans comme dehors. Attention, parce que la situation aux frontières et dans les prisons est dure et violente, les témoignages qui suivent peuvent être difficiles à entendre.
4: Pour cet épisode, on est allé rencontrer les membres du collectif Ragazzi by Fal en Italie.
5: Je m'appelle Lamine, moi je suis sénégalais. Ce n'est pas moi que je suis choisi pour venir ici en Europe parce que le temps que je suis en Libye, je travaille maçonnerie avec une grande entreprise. Donc je travaille donc aux règles comme tout le monde. Mais il y a des moments là, donc c'est difficile pour nous parce qu'on ne peut pas rester là-bas pour toujours parce qu'il y a des guerres. On te maltraite, donc il n'y a pas de solution donc, pour retourner. Il y a une porte seulement ouverte, donc c'est la porte que moi que j'ai payée pour venir ici en Europe. Durant les voyages de Libye, il n'y a pas de capitaine. Donc moi, j'ai dit, le monsieur là, je veux conduire les bateaux parce que je sais, parce que quand je suis au Sénégal, donc je travaille les pêches en même temps. Il m'a dit, il n'y a pas de problème, donc toi, tu connais pour conduire les bateaux. Donc, il m'a expliqué tout. Il m'a isolé avec les gens. Mais avec grande surprise, quand j'ai fait 3 jours de voyage, donc quand je suis descendu ici en Sicile, en Palerme, on m'a isolé parce qu'il y a quelqu'un, il m'a blancé, il a dit, c'est moi que je vais conduire les bateaux. Moi, je ne comprends pas l'italien. Je ne comprends pas les situations. Moi, tu ne comprends pas les lois d'Europe. Les gens, ils m'ont isolé. Donc, après, il m'a amené en prison. Après, tu n'as pas de droit pour téléphoner à ta famille. J'ai fait 2 ans, 8 mois, 27 jours en prison. Ma famille, ils pensent que je suis mort, ils m'ont oublié. Moi, je ne comprends pas. Parce que tu n'as pas de droit pour appeler. Tu n'as pas de droit pour travailler. Tu n'as pas de droit à beaucoup de choses. Parce que les gens, quand tu dis quelque chose, ils disent non, toi, tu es un criminel parce que tu as amené les clandestins ici. Quand je suis allé en tribunal, donc après, ils m'ont laissé. Mais non, il dit non, tu es libéré, donc voilà. Et nous, il n'y a pas de preuves, ta. Comme ça, 2 ans, 8 mois, 27 jours, rien. Tu ne peux pas prendre quelqu'un, tu es accusé sans preuve, sans rien, Tu mets en prison 3 ans après, sans rien. Après, tu dis, aujourd'hui, tu es libéré. Où que je vais aller? Quand je suis sorti, où que moi je vais aller? Je ne connais pas personne, il n'y a pas de téléphone, il n'y a pas de famille, rien même. J'ai perdu tout mon contact. Je dormais dans le lit 2 jours. Le 3e jour, j'ai trouvé quelqu'un, il m'a amené en Viaggio Conte.

0: on écoute Cher nous raconter la création du collectif.
1: Ragazzi Baifal est un collectif né en 2017 avec des groupes de jeunes migrants, ceux-là même qui vivent ici à Palerme. Ainsi, en 2017, nous étions dans une caritas appelée Viaggio Conte, où vivent des migrants, y compris des ressortissants de pays tiers sans papier, venus de partout, pas seulement du Sénégal et de la Gambie, mais de toute l'Afrique et même de quelques pays d'Europe. C'est là que notre groupe a vu le jour. Notre problème, c'est que nous sortions tous de prison. Quand nous étions à Viaggio Conte, nous n'avions aucun soutien, car nous étions abandonnés par le système. C'est là que nous avons compris que la solidarité est en nous, que nous sommes de vrais frères, que nous ne luttons pas simplement pour le plaisir de lutter. Ce que nous disons sur le baïfalisme, sur le fait de lutter ensemble, c'est en nous. Le baïfalisme est une confrérie née au Sénégal. Et comme nous sommes les baïfals au Sénégal, quand nous sommes venus ici, nous sommes devenus les baïfals de la même manière. Nous en sommes maintenant à un stade où nous menons de nombreuses activités, où il y a beaucoup de choses en cours, des projets, des actions de soutien.
2: Però abbiamo i programmi, abbiamo i progetti. Avevamo un progetto come lavoriamo come un po' di ragazzi baïfal.
1: Nous avions un projet avec quelques jeunes de Baïfal et de Maldouza pour soutenir les jeunes qui sont en prison. Nous avons aussi des camarades comme Majay qui sera en prison pour rendre visite aux jeunes incarcérés. Nous avons également un service où nous écrivons des lettres aux jeunes en prison. Nous leur demandons ce dont ils ont besoin et nous leur disons que nous sommes là pour eux. Nous avons également organisé plusieurs soirées pour mettre en avant la culture, les arts et l'importance de vivre ensemble. Ce que nous faisons, c'est un combat qui dure toute la vie.

0: Sono arrivato in Italia nel 2016, mese 7, giorno 7.
1: Hassan.
0: Sono arrivato a Palermo.
1: Membre des Ragazzi by Fal.
2: Je suis arrivé en Italie en 2016, le 7 du mois de juillet à Palerme. On m'a arrêté pour Scafista, parce que j'ai piloté le bateau pour arriver ici en Italie. J'ai moi-même passé 3 ans et 3 mois en prison, ce qui n'est pas rien. Mais ce n'est pas non plus une éternité. Ces 3 ans et 3 mois m'ont permis d'acquérir une certaine expérience et de comprendre certaines choses. Mais ils m'ont aussi fait perdre un peu de temps à attendre. Quand on vit en prison, dans un endroit fermé, on voit les mêmes choses tous les jours. On vit les mêmes choses tous les jours. Ce n'est pas comme si certaines choses changeaient aujourd'hui et d'autres demain. Tu obéis aux ordres qu'on te donne. Tu ne peux pas aller au-delà des ordres qu'on te donne. Tu ne peux pas faire d'autres choses qu'ils ne veulent pas. Ou si tu fais d'autres choses, ils te font un rapport, ils te mettent en isolement pendant 40 jours, ou tu restes là tout seul sans parler à personne. Pour moi, venir ici en Europe et rentrer en prison, c'est une chose très pénible. Mais sur certains points de vue, c'est aussi une chose qui te fait comprendre ton point de départ dans la vie. Mais pour moi aussi, qui ai vécu en prison, passer 2 ans sans parler à mes parents, sans parler à ma famille, c'est une expérience terrible qu'on ne peut pas comprendre. À un moment donné, mes parents pensaient que je n'existais plus sur Terre. Mais grâce à Dieu, qui m'a donné la force de vivre cette histoire passée, qui était une épreuve qui devait arriver dans la vie, que j'ai surmonté et laissé derrière moi. Mais il faut toujours le courage de continuer, même de se battre pour soi-même. On ne peut pas dire qu'on est sorti et qu'on est libre, non. Parce qu'on doit se battre pour les papiers, on doit se battre pour d'autres choses. On n'est pas libre si on ne met pas en place ce mouvement, cette vie et aussi ce combat. C'est pour ça que ce combat du baïfalisme s'est étendu. Parce qu'on a besoin de soutien, d'aider nos frères qui en ont besoin, à l'extérieur comme à l'intérieur. Nous ne pouvons pas lutter seuls, non. Partageons ça avec le monde entier. Ne tournons pas le dos et regardons cela en face.

0: credo che già
1: Mohamed, membre des Ragazzi Baïfal.
2: Je pense que dès le départ, la lutte Baïfal a été une lutte anti-système, c'est-à-dire contre la discrimination systémique. Et donc aussi contre le système carcéral, puisque Cher Amadou Bamba lui-même a été emprisonné par les colonisateurs. Et c'est le même système qui, encore aujourd'hui, continue à mettre tant de personnes en prison seulement parce qu'elles ont décidé de voyager. Parce que nous sommes considérés comme illégaux ici et qu'en tant que migrants, nous sommes au cœur de cette lutte.
0: Il fatto che ragazzi Baïfal è nato dai ragazzi che erano stati in carcere.
2: Les Ragazzi Baïfal, ce sont des jeunes qui ont été incarcérés et qui se sont donc retrouvés contraints de faire ces choix-là, de lutter, de sensibiliser les gens, de leur dire que nous ne sommes pas des criminels. Les criminels, ce sont ceux que l'Europe, l'Union européenne, l'Italie, la France payent en Libye pour arrêter les gens. Et donc, ceux qui transportent les personnes, celles qui sont parfois contraintes de conduire les bateaux, ce ne sont pas eux les criminels. C'est le même système qui paye des gens pour arrêter les migrants, alors que l'immigration devrait être un droit pour tous. C'est un droit qui vaut pour vous, Européens, pourquoi pas pour nous? Et donc, ça aussi, c'est une lutte. Quand on parle de lutte pour les droits, ça aussi, c'est un droit fondamental. Pourquoi les Européens devraient-ils décider si je peux voyager ou si je dois mourir en Gambie? Pourtant, tout le monde sait que les véritables trafiquants sont en Libye. Ce sont eux qui reçoivent de l'argent de l'Union européenne pour bloquer les migrants. Certaines personnes accusées de trafic d'êtres humains ont même été accueillies en Italie pour négocier avec des responsables politiques comme Matteo Salvini. Et donc, des accords sont conclus avec eux, alors que ce sont eux qui tirent profit du système. Pendant ce temps-là, des migrants qui sont obligés de partir de chez eux pilotent les embarcations et sont arrêtés. C'est profondément injuste. Et c'est aussi pour cela que la lutte contre les prisons continue. Car, comme ils le disaient, les effets de la prison ne s'arrêtent pas à l'enfermement. Ils continuent après la sortie, faute de soutien. Malgré cela, ces jeunes ont eu le courage de se relever et de dire « Non, ici, ce n'est pas la fin de nos vies ». Nous continuons donc à lutter pour nos vies et pour d'autres jeunes dans la même situation.

0: À présent, cela fait 24 mois et je n'ai toujours pas eu de jugement, car je suis en prison depuis le 12 août 2023.
1: Les flics, bien sûr qu'ils sont racistes. Ils profitent qu'ici, la plupart des gens parlent pas ou mal français. Ils leur parlent comme des chiens, se foutent d'eux. Quand ils voient que tu parles bien français, ils réagissent pas pareil. En fait, ils sont toujours sur ton dos. Ils te mettent la pression, car si tu réponds, ils te rentrent dedans direct. Alors, ils font tout pour que tu leur répondes.
2: J'essaie 1000 fois par jour de me préserver, de préserver mon esprit et mon moral, et de ne pas dévier de l'amertume des mœurs.
1: Jamais je ne pensais qu'il était possible de maltraiter ainsi les gens. Plus les jours passent, plus j'ai du mal à dormir. Le CRA, c'est d'une violence incroyable, c'est de la torture mentale. Leur but, c'est de te faire péter les plombs. Ils te font mal psychologiquement.
3: On a également rencontré Mustapha, membre du collectif Mataris, en Grèce.
4: Last year, 2025, we start to make our group called Mataris.
5: C'est l'année dernière, en 2025, que nous avons créé notre groupe appelé Mataris. Ce groupe a pour but d'aider la communauté soudanaise ici et les réfugiés soudanais qui sont venus en Grèce en quête de sécurité, mais aussi d'aider les Soudanais au Soudan en collectant des fonds pour les envoyer aux services d'urgence qui viennent en aide aux Soudanais pendant la guerre, et enfin de parler de la révolution qui a eu lieu au Soudan en 2018. Un jour, nous avons entendu parler d'une cinquantaine de garçons en prison, dans la prison pour mineurs appelée Avlona à Athènes. Nous avons donc cherché un moyen de les contacter et avons commencé à leur écrire des lettres pour leur dire qu'il existait un groupe de solidarité à l'extérieur capable de les aider. Puis nous avons reçu des réponses. Nous avons réalisé qu'ils étaient accusés d'être des passeurs alors qu'ils venaient de Libye pour piloter le bateau ou s'occuper du GPS afin d'aider les gens pendant les traversées. Pour cela, ils ont été condamnés à des peines de 10, 15 ou 25 ans. Les dernières condamnations sont de 10 ans et le maximum est de 25 ans. Mais le juge leur inflige des peines irréalistes, comme 1300 ans, parfois 250 ans.
6: Quant à la situation à l'intérieur de la prison, elle est très difficile. Tout d'abord, lorsqu'ils arrêtent quelqu'un, ils le font descendre du bateau. Ils placent au moins une à trois personnes en détention provisoire pendant 6 mois, après quoi ils leur communiquent la date du procès. Ensuite, il faut faire appel à un avocat. Si vous en engagez un privé, vous devrez payer 1 500. Si vous n'en avez pas, vous devrez vous contenter d'un avocat commis d'office. Et celui-ci vous proposera en fait simplement de conclure un accord de plaidoyer, car c'est pendant le procès, au tribunal, que vous découvrez votre avocat commis d'office. Donc l'avocat commis d'office ne vous rencontre que 2 fois pendant le procès, soit 5 à 10 minutes maximum pour discuter avec vous et ensuite vous défendre. Cela ne fonctionne pas car l'avocat ne peut pas en 5 minutes lire le dossier et ensuite vous défendre. Il vous propose donc de conclure un accord avec le tribunal, de dire « je suis coupable, je suis un passeur, j'ai pris de l'argent à des gens pour les faire venir ». Mais ce n'est pas vrai. Pourtant, l'avocat essaye de négocier ça pour obtenir une peine moins lourde, comme 10 ans au lieu de 25.

0: Quant à savoir si elles ont la possibilité de se défendre et d'exercer leurs droits, en réalité, non. Parce que le procès prend très peu de temps. Parfois, ça ne dure que 6 minutes. Et nous avons constaté une approche systématique de la part du juge, des avocats, de l'État et de la police, ce qui donne l'impression qu'ils ne font qu'un. Par exemple, à Chania, un juge a, en un an, plus de 65 affaires et personne n'a été acquitté. Et pour ce qui est de leurs droits, ils ne les connaissent pas vraiment. Alors nous avons fait beaucoup d'efforts pour les informer, par exemple sur ce que signifie être en négociation de peine. Les avocats de l'État ne leur ont pas expliqué que si vous êtes en négociation de peine, cela signifie que vous êtes considéré comme un passeur et que vous ne pouvez pas demander l'asile. De plus, même si vous êtes en négociation de peine, vous avez en fait le droit de faire appel. Et vous avez le droit de demander l'asile depuis la prison. Mais personne ne leur dit cela. Il n'y a aucun moyen de prendre contact avec qui que ce soit, par exemple pour recevoir une visite. Car seuls les proches ont le droit de vous rendre visite et la police vous confisque vos téléphones, ce qui crée un isolement entre les prisonniers et leurs familles. On ne leur a pas donné de vêtements, ni de chaussures, ni même de sous-vêtements, donc ils ne portent que leurs vieux habits. Quant à la nourriture, ils ne leur donnent qu'un seul repas par jour et il faut s'en contenter pour toute la journée. Parfois, ils leur donnent du porc, mais comme les musulmans n'en mangent pas, ils ne peuvent pas manger pendant 2 jours. Dans le cadre de notre campagne, nous avons recensé plus de 85 familles qui n'ont pas eu de nouvelles de leur fils. Dans l'un de ces cas, cela fait environ 2 ans et demi qu'elles sont sans nouvelles. Il y a tout juste 2 semaines, nous avons réussi à établir le contact entre eux. Et nous savons désormais que le jeune homme est en vie et se trouve dans l'une des prisons. Mais il n'a toujours pas de contact avec sa famille. Le vrai problème auquel nous sommes confrontés, c'est comment entrer en contact avec ces personnes. La campagne a commencé en avril dernier, mais nous n'avons pris contact qu'avec 328 Soudanais en prison. Nous avons donc beaucoup de mal à atteindre ce nombre, à recevoir leurs appels et à briser cet isolement. Et aussi à trouver une ONG pour les aider avec l'avocat, comme une aide juridique, ainsi que leur envoyer des vêtements afin de les aider financièrement à payer l'avocat.
1: Money to help them with a lawyer.

Nous entretenons de bonnes relations avec certains groupes ici, notamment en Crète, où se déroulent la plupart des procès à la Kané, et à Héraclion, ainsi qu'à Volos, à Thessalonique et à Athènes. Ils ont donc beaucoup contribué à la campagne, par exemple en envoyant de l'argent aux personnes concernées, des cartes téléphoniques pour qu'elles puissent appeler, et en organisant des manifestations pour mobiliser un large public. Nous organisons également une véritable collecte de fonds en ligne pour assurer la traduction au sein du tribunal, car la plupart des avocats ne disposent pas d'un interprète de l'arabe vers l'anglais ou de l'anglais vers le grec. La campagne 50 out of many a commencé avec 50 garçons, mais ce nombre va augmenter, et c'est ce qui se passe actuellement. En avril, cela fera un an que nous travaillons sur ce projet. Jusqu'à présent, nous avons obtenu la libération de 12 personnes, ce qui est une bonne chose, et les gens sont désormais sensibilisés à ces droits. Nous leur avons permis de se refaire une vie. Nous avons également organisé de nombreux événements ici pour que les gens s'impliquent, notamment des assemblées ouvertes afin qu'ils puissent participer à ce mouvement. Pour les personnes de l'extérieur, elles savent ce qu'elles peuvent faire et comment aider. Elles peuvent parler de ce qui se passe en Grèce. Elles peuvent s'impliquer également lors des procès, collecter des fonds, sensibiliser le public.

0: Qu'on soit voyageuse, passeur, qu'on ait ou pas aidé à organiser des voyages, pour nous, ce n'est pas la question. Parce qu'à Chronique Amère, on pense que l'enfermement n'est une solution pour personne. Que pierre par pierre et mur par mur, on voudrait détruire toutes les prisons, les lieux de détention, de rétention et leur justice avec.
1: Ibrahim, enfermé en Angleterre et accusé d'avoir conduit un bateau.
2: From Calais to England.
3: Ça s'est passé alors que j'essayais de traverser de Calais vers l'Angleterre. À un moment, il y a eu un problème avec le bateau. Après avoir appelé les secours, à partir du moment où le bateau ne marchait plus, nous avons passé environ 3 heures à attendre, sans voir de bateau de sauvetage. Au bout de 3 heures, un bateau est arrivé et nous a secourus. Et tout à coup, je me suis assis. Parce que j'avais bu un peu d'eau et que je me sentais un peu mal. Je me suis assis, la police est arrivée et ils m'ont demandé de leur tendre la main, sans rien dire de plus. J'ai tendu mon bras, ils m'ont menotté et m'ont emmené au poste. Puis, ils m'ont dit que j'étais le conducteur du bateau. Je leur ai dit que je n'étais pas le conducteur, mais ils m'ont dit que 20 personnes m'accusaient de ça, tu vois, d'avoir fait passer des gens. J'ai été confronté au procureur et ils m'ont envoyé en prison. Ils m'ont dit que j'y resterais 4 mois, juste le temps de l'enquête. Au bout de 2 ans et 3 mois, j'ai comparu devant le juge. Au tribunal, ils m'ont accusé d'avoir piloté le bateau. La première accusation, c'est d'avoir piloté le bateau. La deuxième, c'est qu'ils ont dit que je faisais le passeur. Et la troisième, c'est une affaire de meurtre. Une affaire de meurtre, comme ça. Parce qu'ils m'ont dit que c'était pendant ce voyage, quand le bateau a coulé, que 6 personnes sont mortes. Je ne les avais jamais vues de mes propres yeux, mais j'ai entendu la police dire qu'il y avait 6 morts.
4: Délibéré du procès d'Ibrahim. Mardi 18 novembre 2025, tribunal de Paris.
5: Donc l'audience est reprise, veuillez vous asseoir.
4: Monsieur Ibrahim Aboubakar, au-delà des différents moyens et de votre situation particulière, vous étiez avant tout un candidat au départ et auriez pu perdre la vie cette nuit-là. Mais vous avez quand même eu un rôle différent des autres passagers. Les témoins vous assignent un rôle en tant que conducteur, mais pas tous. Certains disent que vous avez aidé Aiz, d'autres qu'il n'y avait qu'un seul conducteur. Il est possible qu'un amalgame ait été fait entre vous, les 2 seules personnes africaines sur le bateau. Votre version des faits a été confirmée par l'enquête. Un deuxième conducteur n'était pas nécessaire et vous n'aviez pas de compétences pour le faire. Donc, vous n'avez pas bénéficié d'un passage gratuit. Donc, vous étiez passager et n'avez pas participé d'une façon différente. En conséquence, vous êtes relaxé des fins et des poursuites. Le tribunal forme le vœu que vous trouviez une vie meilleure en France après avoir été contraint de quitter votre famille. Le reste des prévenus sont tous jugés pour homicide involontaire. Il n'y avait pas de gilet de sauvetage adéquat. Vous avez créé les conditions conduisant au décès des personnes, des faits graves qui vont au-delà de l'aide au séjour irrégulier. D. Relaxé des faits de bande organisée, mais coupable pour aide au séjour irrégulier. 5 ans d'emprisonnement et maintien en détention. S. Relaxé pour homicide involontaire et mise en danger, mais coupable d'aide au séjour irrégulier. 3 ans d'emprisonnement et interdiction du territoire français. N. Coupable de tous les chefs d'accusation. 9 ans d'emprisonnement, 100 000 euros d'amende et interdiction du territoire français. T. Coupable de tous les chefs d'accusation. 12 ans avec maintien en détention. I. Coupable de tous les chefs d'accusation, 15 ans d'emprisonnement, 200 000 euros d'amende et interdiction du territoire français.
2: After 2 weeks, I get unison. When I get free, it was, you know, like I was very happy because, you know, anything that it has advantage and disadvantage, and the condition in the prison was, you know, was very difficult. Because firstly, I did not have contact with family. I did not have.
3: Au bout de 2 semaines, j'ai été innocenté. Quand j'étais libéré, j'étais très heureux, car vous savez tous ses avantages et ses inconvénients. Les conditions de vie derrière les murs de la prison étaient très difficiles, car d'abord, je n'avais aucun contact avec ma famille, je n'avais aucun contact avec mes amis, je ne parle pas français, et tout le monde en prison parle français. Je ne pouvais pas leur parler pour décrire ce que je ressentais. J'avais besoin de discuter avec quelqu'un pour oublier ma douleur. C'était très dur.

0: But I after I find one guy was telling gave me a little bit of advices, I became a little bit calm, but even it
1: Mais après,
0: was
1: j'ai trouvé un
0: hard,
1: gars qui m'a donné quelques
0: very, very
1: conseils.
0: hard
1: J'étais un
0: in
1: peu plus calme.
0: prison,
1: Mais même là,
0: especially.
1: c'était vraiment dur en prison.
0: You know, after a long time, I understand the situation
1: Au
0: of
1: bout d'un
0: prison,
1: certain temps, j'ai peu
0: and
1: à peu compris la
0: after
1: situation en
0: even
1: prison.
0: I get
1: J'ai
0: some
1: même reçu du
0: people from
1: soutien de personnes
0: outside,
1: de
0: like
1: l'extérieur,
0: captive
1: comme
0: support
1: l'organisation Captain
0: organization,
1: Support.
0: and I was contact them with the letter through them. I contact with many friends
1: Et après,
0: and my
1: mes collègues m'ont contacté
0: family,
1: par courrier.
0: whatever.
1: C'est vrai,
0: I
1: j'étais en
0: became a
1: contact
0: little
1: avec
0: bit
1: beaucoup d'amis
0: calm. It's
1: et
0: not
1: avec
0: like
1: ma famille,
0: stressing a lot
1: et je
0: than
1: suis
0: before.
1: devenu calme.
0: I started to learn a little bit of French.
1: Et j'ai même
0: To do
1: essayé de
0: some
1: commencer à apprendre un peu de
0: activities to
1: français pour faire des
0: forget
1: activités
0: all the pain
1: et
0: I
1: oublier
0: have.
1: toute la
0: I
1: douleur que
0: spent
1: j'ai.
0: two
1: Mais en même
0: years,
1: temps,
0: three
1: j'ai
0: months.
1: passé 2 ans et 3 mois
0: Was
1: là-bas.
0: very, very,
1: C'était une
0: very sad
1: période très, très, très
0: time.
1: triste et
0: The
1: très
0: time I
1: étrange.
0: spent,
1: Et
0: I
1: tu
0: am
1: sais,
0: very sorry
1: je
0: for it.
1: regrette
0: After
1: beaucoup le temps que j'ai
0: they
1: passé
0: tell me
1: là-bas.
0: that I am not
1: Après, quand on
0: guilty,
1: m'a dit que
0: I'm
1: j'étais
0: very surprised
1: innocent,
0: for
1: j'ai
0: this.
1: été très surpris.
0: I hope that everybody, new immigration coming, when they come in this country,
1: J'espère
0: they
1: que
0: look
1: tout
0: when
1: le
0: they go
1: monde,
0: prison, they
1: tous
0: have
1: ceux
0: to
1: qui
0: be
1: viennent
0: patient,
1: d'arriver quand
0: and
1: ils vont
0: don't
1: en prison,
0: forget, even
1: j'espère
0: this,
1: qu'ils
0: a
1: puissent
0: lot
1: être
0: of
1: patients. J'espère en
0: human
1: même temps
0: people,
1: qu'ils
0: they
1: n'oublient
0: have
1: pas qu'il y a
0: humanity,
1: toujours des
0: they will
1: êtres humains qui ont
0: start
1: l'humanité,
0: with
1: qui
0: you
1: seront à
0: and
1: vos
0: they will
1: côtés, qui te
0: live
1: disent je
0: beside
1: serai
0: you and
1: avec vous,
0: help you
1: à vos
0: with
1: côtés, et
0: solidarity
1: je vous aiderai
0: and
1: avec solidarité et amour.
0: After I came free, and I planned that to join like with Captain Support people, and there's even another organization for
1: Maintenant que je suis
0: Sudanese
1: libre, j'ai
0: people,
1: l'intention de rejoindre par
0: it's
1: exemple les gens
0: called
1: qui soutiennent Captain
0: Push.
1: Support. Il y a même une
0: Even
1: autre organisation avec des
0: I'm joining
1: Soudanais qui
0: them
1: s'appelle
0: like,
1: Kouch.
0: you know, like
1: Je vais les
0: bénévole.
1: rejoindre en tant que bénévole.
0: Now I'm going to fight against the criminalizing, because there's many people, they put them in the prison illegally, and they
1: Je vais lutter
0: just
1: contre la
0: put them
1: criminalisation,
0: without any
1: parce qu'il y a trop de gens qu'on met
0: justice,
1: en prison illégalement,
0: and
1: juste au hasard,
0: I'm
1: sans aucune
0: against for that
1: justice. Et je suis contre ça.
0: forever.
1: Pour toujours.
2: Comme Ibrahim, de nombreuses personnes se retrouvent enfermées en France ou en Angleterre en détention provisoire avant même d'être jugées. Mais ces derniers mois, la stratégie de criminalisation dans cette zone de la Manche est en train de changer, puisque sous la pression de l'Angleterre, la France a changé de doctrine. Alors qu'auparavant, la répression se faisait sur les plages en empêchant les départs, la gendarmerie maritime a maintenant l'accord des préfets pour intervenir en mer et sur les cours d'eau menant à la Manche. Parce que pour éviter la répression sur les plages de départ, les bateaux ont de plus en plus tendance à partir de zones éloignées des endroits surveillés et à longer les côtes pour récupérer des personnes voulant traverser directement dans l'eau, aux abords des plages ou le long des cours d'eau menant à la mer. La gendarmerie maritime a commencé à appliquer cette méthode d'interception depuis le début de l'année. Elle a déjà intercepté plusieurs bateaux, arrêté et placé en garde à vue toutes les personnes présentes sur le bateau et désigné, plus ou moins arbitrairement, un capitaine, qui se retrouve en détention provisoire, puis jugé en comparution immédiate pour aide à l'entrée et au séjour en bande organisée. Nous savons à ce jour qu'au moins 2 procès en comparution immédiate ont eu lieu depuis le début de l'année. Une personne ayant pu assister à l'un des procès a pu confirmer nos craintes quant aux comparutions immédiates. Absence d'enquête, pas le temps de contacter des avocats compétents, absence d'interprètes, d'avocats lors des auditions, etc. Il s'agit d'un très bon moyen pour juger des personnes sans preuve et les condamner à des peines lourdes de prison et d'interdiction du territoire sans qu'elles puissent se défendre. Un nouvel enjeu important aujourd'hui pour lutter contre la répression est de faire passer le message auprès des personnes qui traversent, de refuser à tout prix les comparutions immédiates et de contacter Captain Support ou tout autre collectif de soutien sur place à Calais.
3: À mon arrivée en prison, je n'avais ni vêtements ni chaussures et c'est elle qui m'a aidée à cet égard. Je vous remercie et vous exprime ma gratitude encore une fois. Je vous suis vraiment reconnaissant.
4: Pourquoi l'État fait tout pour nous mettre dans la merde? Liberté, égalité, fraternité, tu parles. Mais il faut rester fort, je vais pas me rabaisser. On a traversé le désert, la Méditerranée, on a perdu des frères et des sœurs dans ce voyage. J'ai pas envie de penser à tout ça. Et dire que quand t'es au pays, t'entends parler de la France. Mais quand t'arrives, ce n'est pas cette France que tu trouves. Pourquoi y a un tel racisme contre les migrants? Pourquoi on nous empêche d'avoir nos papiers? Pourquoi l'État fait tout pour nous mettre dans la merde?

0: Voilà, Chronique amère, c'est fini pour aujourd'hui. Nous vous retrouvons très bientôt pour un second épisode sur la question de l'enfermement et des prisons, cette fois tout au long des routes de l'exil. En attendant, nous avons comme à notre habitude envie de terminer cet épisode par des pensées de solidarité. Des pensées de solidarité pour toutes les personnes enfermées, pour celles qui affrontent au quotidien l'isolement des CRA, des GPR, des CIE et autres centres fermés. Des pensées de solidarité pour tous et celles et ceux qui, présumés capitaines ou accusés d'avoir participé à l'organisation de voyages, sont enfermés à leur arrivée en Europe. Des milliers de personnes sont actuellement en prison en Grèce, en Italie, en Espagne, au Royaume-Uni et en France. Des pensées de solidarité pour toutes les personnes incarcérées actuellement au Sénégal, juste pour le fait d'être homosexuel. Solidarité avec toutes les prisonnières partout dans le monde. Pensée pour toutes les familles et les proches de détenus, pour toutes les personnes et les collectifs qui luttent contre les prisons et l'enfermement, et pour toutes celles et ceux qui s'organisent pour apporter du soutien à l'intérieur. Pour reprendre les mots des camarades Baïfal, qui sont au cœur de la lutte contre le système carcéral en Italie, nous ne pouvons pas lutter seuls. Partagez cela avec le monde entier. Ne tournons pas le dos et regardons cela en face. Crève la tôle! Merci à Lamine, Sheikh, Hassan et Mohamed. Merci aux camarades de Mataris et à Ibrahim pour leur précieux témoignage. Merci à Ahmed et aux autres enfermés en centre de rétention pour le partage de leurs lettres. Merci aussi à toutes les personnes qui ont rendu cette chronique possible, et aussi à celles et ceux qui vont la diffuser. 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Vous pouvez aussi la partager avec vos proches et la diffuser à l'infini. Pour en savoir plus sur Alarme Faune et les traversées des frontières maritimes de l'Europe, vous pouvez aussi consulter le site Watch the Med ou celui d'Alarme Faune. Rendez-vous le mois prochain pour un nouvel épisode de Chronique amère, et d'ici là, main sur le cœur et poing levé.
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2: J'ai faim. Eh bien bonjour, bienvenue dans la zone qu'on va découvrir ensemble un petit peu plus pour certains qui la connaissent déjà un peu, mais pour moi-même qui l'ai parcourue plusieurs fois ces derniers temps, elle reste sacrément mystérieuse.
3: Le 6 avril 2019, le Mas de Granier et les associations Nasica et Agir pour l'Accro invités à une déambulation publique dans la zone logistique de Saint-Martin-d'Accro.
2: On va peut-être ici juste faire se présenter un peu ceux qui vont intervenir dans le tour. Ensuite, on va donc reprendre les voitures parce que moi je voulais faire tout à pied. On n'a pas calculé, il y aura eu une randonnée de 3 heures je pense. Les autres, mes collègues du Mas de Granier m'ont dit « Non, c'est trop long, faut qu'on prenne les voitures. » Donc, on va reprendre les voitures et on va faire une première halte pas loin et puis deux autres haltes pour parcourir vraiment toute la zone et puis une quatrième sur le retour. On va un peu déployer le pourquoi on est là.

Voilà, je commence par moi. Je m'appelle Till, je vis depuis peu à Longomaille au Mastegranier. Et avant, je venais toujours ici à la gare pour leur rendre visite. Et donc, je voyais un petit peu dans un coin comme ça qu'il y avait des espèces de hangars que j'avais jamais regardé, quoi, parce que des espèces de hangars, on en voit un peu partout. Et le jour où on a commencé à me parler vraiment de cette zone et qu'on est allé la voir, je me suis dit, mais c'est fou à quoi on s'habitue, quoi. Qu'est-ce que des trucs qui nous paraissent normaux comme ça, alors que c'est vraiment un monde. Quand je l'ai parcouru, ça m'a fait penser à des espèces d'énormes disques durs, quoi. Des sortes de trucs où il y a plein de données dedans, que tout est amassé dedans et caché de notre vue. On ne sait pas du tout, on sait juste qu'il y a des choses qui arrivent, qui repartent, que ça fait le tour du monde. Et que dans ces boîtes, il y a d'autres boîtes dans lesquelles sont des trucs et que j'ai l'impression qu'il y a une espèce de processus de mise en boîte du monde qu'on peut visiter là. Et j'ai envie qu'on puisse le voir dans son étrangeté, quoi, ce que cette société industrielle nous fait faire. Voilà.

0: Nous avons plusieurs guides qui vont nous raconter des choses pendant cette visite. Je ne sais pas qui a envie de se présenter en premier. Allez.
1: Je suis Gabriel. Voilà, je travaille un petit moment aux entrepôts. Voilà, ils sont très intéressants que je puisse vous éclairer sur certains aspects de la vie. Je travaille à l'intérieur des entrepôts ou comme je suis à Saint-Martin depuis longtemps, voilà, pour vous donner quelques anecdotes. Et voilà. Donc n'hésitez pas si vous avez des questions.
2: Je me présente, je m'appelle Jean-Luc. J'ai fondé et dirigé l'association Agir pour l'Accro. Donc notre association se bat depuis de nombreuses années contre le développement de cette zone, comme disait-il, qui est assez... C'est vrai qu'il y a un petit côté secret, on ne sait pas ce qui se passe à l'intérieur, on ne voit rien, hein, c'est fermé. C'est... En fait, il se passe des horreurs à l'intérieur, mais des horreurs pour lesquelles nous sommes tous informés. Cette zone, je trouve qu'elle est symptomatique de la société dans laquelle on vit. On part d'une logique de mondialisation des échanges et des produits fabriqués ailleurs dans le monde entier et qui après prennent des bateaux pour venir se déverser sur nos étals et dans nos rayons de magasins. Et du coup, localement, on a le port autonome hein, qui est un port qui se développe beaucoup sur le conteneur, donc sur la marchandise. On le disait tout à l'heure, pour ceux qui étaient à l'Assemblée Générale de Nacica, 80% des marchandises qui arrivent au port repartent en camion, hein, ce qui est assez aberrant alors qu'elles arrivent en conteneur sur bateau. Qui dit mondialisation des échanges dit donc port, dit entrepôt logistique parce qu'il faut stocker ses marchandises. Ici, on est sur une zone qui fait à peu près 500 hectares. On a 1 000 000 m² d'entrepôt. C'est une des plus grandes zones logistiques du sud de la France. Et on a, vous le verrez, je me ferai le guide un peu des différentes enseignes. On va en voir 2 ou 3. Vous avez ici des petits commerçants locaux qui sont cotés à bourse et dont les présidents sont souvent des grosses fortunes mondiales de leur pays. Et puis, une fois que les produits sont dispatchés dans ces entrepôts, ben, il faut les mener jusqu'aux gens qui les consomment. Et c'est la raison pour laquelle on fait ou on agrandit des autoroutes. Et ça fait le pont un peu avec le contournement autoroutier d'Arles qui va dans la lignée des grosses merdes qu'on a autour de nous. En même temps, on a tous notre responsabilité, je pense. C'est pour ça que c'est assez symptomatique. C'est-à-dire que la façon dont on consomme permet à ces entrepôts et à ces camions de se développer. Donc on a une grande part de responsabilité. Et puis après, il y a une irresponsabilité totale de la part des élus qui valident ces zones et qui obtiennent de la part des services de l'État des dérogations. La plupart de ces entrepôts ici ont obtenu des dérogations à destruction d'habitats ou d'espèces protégées, hein, signées par les deux mains, par les services de l'État. Et on le verra tout à l'heure et c'est la raison pour laquelle Nacica, Agir pour l'Accro et FNE, France Nature Environnement 13 et PACA, on a mené des actions en justice et bien souvent on les a gagnées parce que de nombreux entrepôts ici sont illégaux. Hein, voilà, donc nous en tout cas, notre asso, on n'est pas là ici pour se faire plaisir et parce que c'est laid, on est juste en train de dire que c'est illégal. Donc ça saccage la biodiversité, ça saccage les terres agricoles, hein, parce qu'ici avant c'était des zones de pâturage, coussoules de crocs, des foins de crocs. Et là donc on est dans un monstre à proximité d'une petite ville qui fait 12 000 habitants. Alors j'ai fait le calcul il y a quelques temps de ça, par rapport au Saint-Martinois. Ça veut dire que pour un Saint-Martinois, vous avez 80 mètres carrés d'entrepôt. Je trouve que c'est sympa comme appartement pour les enfants et le reste de la famille. Voilà, donc, bienvenue dans la zone, comme disait-il. On va faire une petite visite guidée des grosses boîtes à chaussures qu'on voit derrière nous. Et merci d'être venu et on compte sur vous pour la suite, pour vous faire l'écho prendre des photos, de filmer et de montrer à vos collègues, amis, réseaux sociaux les grosses horreurs qu'il y a autour de nous et qui ne résolvent jamais au grand jamais la problématique de l'emploi, puisque ces entrepôts travaillent pour la grande distribution. Donc c'est du Decathlon, c'est du Castorama, c'est du Maison du Monde, c'est du Amazon. Et que pour tout emploi créé dans la grande distribution, c'est 4 emplois qui disparaissent dans les petits commerces et dans les centres-villes. Et donc il n'y a pas de création d'emplois ici, c'est une arnaque. C'est des gens qui bossent, mais ce n'est pas des emplois qui sont créés en création nette. Hein, quand on parle de création nette, parce que quand les politiques vous parlent de création d'emplois, il faut enlever à ceux qu'on crée ce qu'on fait disparaître. Hein? Donc la création nette d'emplois, ici, ça ne crée rien du tout, c'est super automatisé. Bon, ben, Gabriel nous en parlera peut-être un peu hein, par rapport à ce qu'il vit. Voilà, donc on compte sur vous pour dénoncer ces horreurs.
3: Je vais finir le tour des présentations, je pense. Moi, je m'appelle Anthony, je suis une Nasica. Et moi, je vais vous parler de la biodiversité qui existait sur cette zone avant la création de tous ces entrepôts. J'ai eu la chance, à la fin des années 90, de parcourir toute cette zone pour, à l'époque, Natura 2000, faire un inventaire un peu de la biodiversité. Donc, j'ai vu un peu ce qu'il y avait avant. Et donc, depuis une dizaine d'années, on agit, Nasica, avec Agir pour l'Accro, pour essayer de lutter contre tous ces entrepôts. Et moi, je vais essayer de vous parler en particulier de... C'était une zone très, très riche. Et avec énormément d'espèces protégées. Et une espèce protégée, normalement, on n'a pas le droit de la détruire. Mais la réglementation fait qu'il y a plein de systèmes dérogatoires. Et moi, je vais vous parler un peu de tous les systèmes qui font que finalement, la biodiversité permet rarement d'arrêter les projets, ou en tout cas tous les moyens détournés pour finalement quand même détruire la biodiversité. Voilà, on a commencé à avoir une bonne expérience de ça.
4: Notre troisième halte, nous allons voir un petit bout de croc qui reste au milieu des entrepôts. Et ben voilà, on va s'embarquer. Donc le premier arrêt, vous verrez, ce sera juste en faisant le tour de cet entrepôt. Et comme ça, on est prêt là-bas pour partir plus loin. Voilà, il y a encore deux personnes qui viennent d'arriver en train. Ah non, ils sont en voiture aussi. D'accord.

0: Non, mais je l'avais déjà fait. Ouais, c'est de la redite. Et ça fait 15 ans qu'on dit les mêmes choses. Bon, Thierry, bah, je te laisse la parole.
1: Attends, il y en a qui arrivent. Donc, nous voici un peu au cœur de la zone déjà. J'ai choisi cet endroit parce que d'une part, on a là les grandes enseignes de la logistique qui se partagent une bonne partie de la zone. Donc c'est Katoen à gauche, Distrimag à droite et au milieu, vous voyez un petit bout de l'ancienne ferme du Mas Laurent. Et on a ici une photo aérienne des années 60 où on voit le village de Saint-Martin avec trois rues. Ici le chemin de fer qui existe. Et là au milieu des champs, donc
2: le mas
1: Saint-Laurent qui est, dont vous voyez un petit bout coincé entre les entrepôts là-bas. Voilà, c'est tout ce qui reste de la vie agricole de ce coin d'il n'y a pas si longtemps. Et de l'autre côté, on a donc une photo aérienne de ce qui est construit jusqu'à présent. On dirait qu'ils n'ont pas prévu de s'arrêter là.
0: Alors ici, c'était des zones agricoles avant, elles sont devenues constructibles. Un peu avant les années 2000, la municipalité saint-martinoise a fait ce qu'on appelle des réserves foncières. Donc c'était calculé ça, hein. Ils se sont dit on va anticiper. Donc ils ont fait des réserves foncières et les zones agricoles, ils les ont transformées en zones à urbaniser. Et donc les premières implantations sont arrivées ici. Un des tout premiers, c'est le groupe Carnivore. Ben, si vous connaissez, celui qui fait de la viande, là, ce qui est génial dans un pays de crocs, où on a l'agneau de crocs, c'est que le carnivore fait venir de l'agneau de Nouvelle-Zélande. Donc c'est le top au niveau local.
1: Là-bas, le bâtiment orange, c'est eux, par exemple.
0: Alors, pour se monter ici, pour réaliser ces achats, ils ont monté ce qu'on appelle les sociétés civiles immobilières. Il leur a donné des petits noms. Là, vous avez Saprimex. Ils ont monté la SCI Boussard aussi, comme ça s'appelait Boussard, ça fait local. La SCI La Chapelette, la SCI La Tominière, mais aussi, faut savoir que Carnivore, c'est un gros investisseur sur la zone. Ils ont acheté aussi des terres agricoles qui sont devenues constructibles avec une filiale qui s'appelle Pacaïmo. Et ils ont fait 350 logements au Ferrad à Saint-Martin-de-Crau. Voilà. Donc, on est dans une logique spéculative à mort. Hein. Donc première implantation, on a eu Carnivore, et puis après on a eu Cato et Natier, que vous voyez là avec les petits logos en forme de nid d'abeille. Là. C'est un groupe belge. Hein? Alors ils ont toujours été dans la logistique, au départ dans le transport de tissus.
3: Coton.
2: Voilà. Ah, voilà.
0: Ouais. Tout s'est très très accéléré sous la pression de M. Vulpian et de son fils Patrice Vulpian, adjoint à l'urbanisme, donc ça peut aider quoi. De 2010 à 2015, la commune de Saint-Martin a été classée comme la commune la plus active de France en termes d'implantation d'entrepôts logistiques, devant des zones de Lyon, de la région lyonnaise, et devant les zones du nord de la France, le nord de la France étant historiquement très lié aux entrepôts, puisqu'il y a la vente par correspondance dans ces endroits-là. On est sur une des plus grandes zones logistiques du sud de la France. 500 hectares, ça fait à peu près 350 terrains de foot pour 1 million de mètres carrés d'entrepôts. Ces entrepôts sont ce qu'on appelle dans le domaine logique des entrepôts à blanc, construits à blanc. C'est-à-dire que il y a des sociétés qui investissent, qui achètent le terrain, qui construisent leurs entrepôts. Pour autant, leur métier, c'est pas de faire de la logistique. Et après, ils le revendent à des sociétés. Et en revendant, à chaque fois, ils font une bascule financière importante. Les derniers entrepôts qui se sont vendus sur la zone, il y a eu cet élogue à un industriel algérien. C'était 30 millions d'euros la parcelle avec l'entrepôt. Vous n'avez plus qu'à foutre les camions à cul et à mettre vos marchandises à l'intérieur. Donc c'est devenu, c'est ici, une énorme zone spéculative. Voilà.
1: Alors, je voudrais pas que, surtout pas que Gabriel se sente mal face à ce qui vient d'être dit. Je pense que tu as aussi des points de vue critiques en tant que personne qui passe du temps dans ces entrepôts sur ce qui s'y fait, mais que tu en parles aussi comme la chance d'avoir un petit boulot par ici. Et moi, j'ai été très touché. On a fait ensemble une manif des gilets jaunes sur Arles. Et partout dans le cortège, Gabriel rencontrait les collègues de la zone logistique. Ouais. Ah ouais, avec toi j'ai bossé là, oui, elle c'était là. Et il y avait, c'est vraiment un endroit aussi de convivialité de la jeunesse des environs, quoi, qui viennent souvent avoir leur premier job ici. Et certains restent plus longtemps que d'autres, mais voilà.
2: Précaire ou non précaire, mais de boulot assez difficile ou. C'est vrai que c'est plutôt logique, soit en première ligne des gilets jaunes, que des, voilà, qui se sentent représentés par les gilets jaunes, parce que c'est. Alors il y a des entrepôts qui sont dont les conditions de travail sont meilleures que d'autres, mais globalement ça reste des boulots assez difficiles, où les conditions de travail sont pas toujours tip top. Après on peut avoir des bons postes aussi, il y a des entrepôts, il y a une bonne ambiance où les gens sont satisfaits. C'est vrai que globalement c'est plus logique de voir beaucoup de gens des entrepôts dans les manifs des gilets jaunes plutôt que des gens qui travaillent dans des start-up à Paris ou pourquoi pas après. Non, mais c'est plus logique du coup, voilà. Après moi j'ai travaillé 2-3 jours à Carnivore, j'ai trouvé ça, c'est un des entrepôts qui m'a le plus déplu peut-être, parce que c'était assez sordide entre guillemets. Bon après c'est tout aseptisé, tout blanc et rouge comme je disais dans la voiture à d'autres, voilà, parce que là blanc du côté aseptisé hygiénique et rouge du côté de la viande qui ressort. Et

0: De viande à forte échelle, je pense, et de manière assez industrielle. On voit pas tous les maillons de la chaîne. Voilà, la viande arrive comme ça et un peu sordide. Alors, d'été, j'ai travaillé, mais pas juste un ou deux jours. Donc je sais pas ce qu'ils font exactement comme logistique. Je pense que c'est un peu mieux. Il y a des entrepôts qui sont plus difficiles ou les conditions de travail sont plus archaïques que d'autres. RDT, je pense que ça va encore. Je sais pas exactement, j'ai bossé 2 jours. Oui, après, il y en a qui sont en contrat. Dans chaque entreprise, il y a des gens en contrat en CDI, en CDD aussi. Et après, des fois, pas mal d'intérimaires aussi. Ça dépend aussi de l'activité. S'il y a beaucoup d'activités, de la demande.
1: Tu
0: RDT.
1: m'avais dit que tu avais déchargé des chiottes pendant 2 jours,
0: Oui,
1: c'est ça?
0: décharger des
1: Est-ce que ça
0: cabinets,
1: te
0: là,
1: donne
0: oui.
1: des images un peu concrètes?
0: Des cabinets en carton. Mais je ne peux pas vous dire exactement quelle logistique c'est. Voilà, c'est peut-être du mobilier, des choses comme ça. Là, c'était, je ne sais pas si c'est toujours le cas, mais c'était un showroom de District Mag, de Maison du Monde, dans ce bâtiment un
2: Ouais,
0: peu
2: c'est là.
0: en derrière, là. Donc, où ils mettaient leurs prototypes de leurs meubles.
3: Mais en quoi consiste une journée de boulot? Parce que là, tu as l'air d'en parler. Moi, j'ai du mal à me faire une image de la
0: Une journée
3: nature
0: de
3: du
0: travail,
3: travail
0: ben,
3: en
0: tout
3: question.
0: dépend. Alors,
3: Voilà.
0: ben, par exemple, il y a les chauffeurs qui arrivent, qui posent leur camion sur le quai. Donc après, il faut que le camion soit déchargé. Donc soit ça arrive sur palette, et après on utilise une petite machine, un chariot, un Fenwick, là, pour décharger avec quelqu'un qui a le casse-cesse. Soit ça arrive en vrac, donc les cartons en vrac, il faut les mettre sur palette. Donc on fait appel à des déchargeurs, on met les cartons sur palette. C'est toute une chaîne après, donc c'est-à-dire qu'après il faut filmer les palettes ou les sangler. Il va y avoir des contrôleurs qui sont souvent des femmes, parce que du coup, contrôleur qualité, quantité, il y a moins besoin de forcer, de porter les charges. Après, il va y avoir donc après les caristes, les gens qui avec les chariots élévateurs vont monter et ranger dans les grandes étagères, en gros les racks, les palettes en question. Voilà, après il y a les chefs d'équipe.
1: Gabriel, est-ce qu'on est clairement sur uniquement de la distribution, du dispatching, du picking et du dispatching? Ou est-ce qu'il y a des entrepôts qui apportent une valeur ajoutée? Il y a la transformation du produit qui arrive et qui repart transformé.
0: Non, ça arrive dans les cartons. Après, on ne bouge pas des cartons, les produits. Après, il y a les préparateurs de commandes, donc il y a le côté réception, le côté expédition.
1: C'est du reconditionnement et expédition.
0: Oui, voilà. Après, on met dans les. Et après, il y a des caristes qui vont redescendre des palettes pour les préparateurs de commandes. Préparateurs de commandes, après, maintenant, ça se fait beaucoup par vocal. Donc, il y avait déjà eu un reportage qui était fait sur la vocale par Cache Investigation sur Lidl, certains l'ont vu. Oui, en fait, ils ont un casque un peu comme toi avec un micro et on va leur dire des consignes. Donc, c'est un peu déshumanisant en quelque sorte parce que bon, on entend toujours les mêmes choses, donc on est pris un peu pour un robot. Après.
2: Tu as des pauses au bout de 2 heures, 3 heures, tu as une pause café,
0: Ça
2: comment ça?
0: dépend des entrepôts, oui. Bah, après, là, je crois que la loi dit qu'on doit avoir une pause maximum après 6 heures de travail. Donc, on ne peut pas faire plus de 6 heures de travail d'affilée. Après, selon les entrepôts, on a des petites pauses au bout de 2 heures. Ou alors, on n'a qu'une pause d'une demi-heure pour 7 heures de travail. Ça dépend des entrepôts. À Distrimac, je sais qu'ils n'ont qu'une pause de 20 minutes, le minimum, mais qui leur est payée. À Katoun, par exemple, c'est une pause de 30 minutes, mais qui n'est pas payée. Et après, il y a d'autres entrepôts, il y a une pause d'un quart d'heure et une pause d'une heure. Ça dépend.
1: Et Katoun, est-ce que tu peux dire pour qui ils travaillent, pour qui ils sous-traitent?
0: Katoun, si, travaille. Enfin, à base, leur grand client, c'est Decathlon. Donc, Géant Casino aussi, un peu, mais je ne l'ai pas vu. Lavazza, un peu le café. Beaucoup Brico-Dépôt, du bricolage. Lapeyre, en bricolage. Avant, ils faisaient Japon Rag et Le Temps des Cerises, une marque de textile d'Avignon, je crois, mais je ne suis pas sûr. Zara aussi. Je travaille pas mal avec Zara, mais je dirais que principalement, ce serait plutôt Zara et Decathlon, surtout. Et Brico-Dépôt aussi. Un peu de tout.
1: Est-ce que tu peux nous redire les petits noms que vous donnez à Distrimag et
0: Oh, après, voilà des petits noms de Katoun Nazi, Distrimagouille. Voilà, après, ça, c'est les petits surnoms qui sont donnés par les gens qui travaillent et qui, voilà, pour rigoler un peu, quoi.

0: Ça dépend après évidemment des boîtes, hein. Il y a des boîtes où il y a plus d'avantages que d'autres. Mais globalement, il y a le panier repas, c'est de payer juste un tout petit peu que le SMIC ou pareil. Et on a les congés payés en fait en tant qu'intérimaire, on reçoit les congés payés à la fin de chaque mois. Et ce qui fait que donc, ça nous majore un peu des indemnités de fin de mission, si c'est des missions à la semaine renouvelables. C'est souvent des missions à la semaine, voilà, renouvelables. Voilà. Donc on reçoit les indemnités, ces IFM, indemnités de fin de mission, les congés payés à la fin de chaque mois, donc ça majore un peu. Donc on va dire, si on arrive à bosser à 35 heures, parce que c'est le boulot aussi où ça change chaque jour, on reçoit ses horaires le jour même pour le lendemain. Donc on est un peu balancé à droite à gauche, enfin on est un peu dans l'attente du texto de l'agence.
1: Et oui, toi c'est même pas par semaine que tu connais tes horaires.
0: Après ça dépend des boîtes aussi. Après il y a des boîtes où on sait qu'on va faire tous les mêmes horaires chaque jour. Il y a des boîtes aussi où c'est vraiment l'activité change vraiment beaucoup d'un jour à l'autre. Dans tous les cas, on a ses horaires à chaque fois pour le lendemain, globalement. Il y a des boîtes où on sait qu'on va bosser, il y a des boîtes où on se demande si on va faire 4-5 jours de boulot quand même. Si on fait 35 heures, ce qui arrive quand même, après ça dépend de quel service dans chaque boîte on bosse, des services qui sont plus impactés. Par exemple, si on fait du déchargement de containers, ben on est directement impacté s'il y a une grève des dockers, s'il y a du vent au port que les dockers ne peuvent pas décharger ou pour d'autres raisons. Mais sinon, un mois à 35 heures, c'est autour de 1500 euros. Avec le statut de préparateur de commande ou réceptionniste. Si on a un statut sur la fiche de paye de cariste, c'est un peu majoré. Après, ça dépend peut-être des... Mais sinon, autour de 1500 euros net pour un mois à 35 heures.
2: On va aller chercher les petits enfants à l'école, par exemple. C'est pas,
1: on va
2: pas
1: peut-être se réchauffer un peu dans les voitures. Et on va prendre la longue ligne droite jusqu'au bout. Juste après les deux premiers hangars, vous regarderez par terre, vous allez passer à deux reprises sur des rails que quelqu'un avait eu la bonne idée d'installer pour pouvoir quand même faire du fret ferroviaire. Et bien ces rails, vous verrez que juste derrière la route, sont coupés et qu'ils vont nulle part, alors qu'ils pourraient. Et ben on se retrouve au bout.
2: Vous y avez pensé ?

rendez-vous en plein vent sur le pont.

0: On va pas trop s'attarder peut-être ici en plein vent, mais ça donne quand même une bonne vue d'ensemble. Il y en a encore là-bas au bout, on va y venir après. Alors, on est sur le pont des morts qui prolonge la draille des morts, tu m'as dit, c'est
1: ouais,
0: ça, hein?
1: C'est ça.
0: C'est-à-dire un ancien chemin de transhumance qui passe par là. Pourquoi les morts, on ne sait pas.
1: Comme les morts. Sur ma droite, donc sur votre gauche, vous avez l'anthropologie Prest. Donc Logipresse, comme je vous ai dit tout à l'heure, c'est les filiales du groupe belge Cato et Natier. Sur cette zone là que vous voyez, c'est 30 hectares. L'entrepôt, il fait 154 000 mètres carrés. Alors, pour la petite histoire, en fait, j'ai creusé un peu. Donc, le président du groupe belge Cato et Natier, c'est Fernand Hutz. Sa fortune est estimée à 1,5 milliard d'euros. C'est la 9e fortune belge. Son siège social est au Luxembourg. Et dernièrement, il a été cité dans l'affaire des Panama Papers et dans les Bahamas Leaks comme pratiquant de l'évasion fiscale.
2: Non.
1: Alors le PC ici, on l'a attaqué avec Nasica et FN13 et on a obtenu son annulation. Donc...
3: Ça a été construit quand même.
1: Non, en fait, ils ont déposé le PC, ils ont construit et après on a attaqué le PC. Ils ont pris le risque de construire sachant que le PC était attaqué.
3: Oui, et alors, on va démolir.
1: Donc,
3: ou pas
1: j'en viens. Le PC a été annulé, peut-être que Anthony nous en parlera peut-être sur le non-respect des trams vertes et bleues.
4: En fait, il y a une nouvelle réglementation depuis 3-4 ans en France avec ce qu'on appelle les trams vertes et bleues. Donc c'est les corridors pour que les espèces de faune sauvage ou de flore puissent se déplacer entre tous les aménagements que l'homme a construits. Donc ça a été cartographié sur des cartes à l'échelle de la France. Donc on a les trams bleues qui sont les cours d'eau, les marais, les ruisseaux, tout ça. Et on a les trames vertes qui sont plutôt les haies, les forêts. Et donc c'est vraiment des corridors. Et donc on a cartographié tout ça et on a ce qu'on appelle des réservoirs biodiversité. Donc c'est des endroits où on considère qu'il y a vraiment beaucoup de biodiversité et qu'il faut préserver. Et là on est en plein dans un réservoir de biodiversité. Bon, c'est dur à admettre, mais c'était en tout cas une zone qui était identifiée comme réservoir de biodiversité, donc qui est inscrite comme tel dans le PLU, tu me dis si je me trompe Jean-Luc, et c'est une des raisons, donc la municipalité savait très très bien tout ça, hein. Tout ça c'est des documents publics, il y a eu des concertations dessus, et je crois qu'il y aura un petit arrêt,
5: une petite pause. Il y a un autre qui arrive.
4: Ah, bon, je vais attendre.
6: Vive le fret!
4: Et donc c'est un argument juridique qu'on utilise régulièrement pour attaquer les entrepôts, puisque c'est quand même compliqué pour ces entrepôts de construire. À chaque entrepôt qui se construit, il y a vraiment beaucoup de normes à respecter. Il y a des normes environnementales, donc ils sont obligés de faire généralement une étude d'impact, et notamment environnementale, pour regarder s'il y a des espèces protégées qui sont présentes sur les terrains. Et,
7: C'est le même, il a fait vite, hein.
8: Il est retour.
9: Qui dit qu'il y a jamais.
4: Et donc il regarde, il y a des bureaux d'études indépendants qui travaillent qui viennent travailler pour les pétitionnaires, pour les entreprises, pour regarder, faire une évaluation de la biodiversité qui est présente sur leur terrain. Et donc il y a l'étude d'impact environnemental, il y a souvent aussi une évaluation d'incidence Natura 2000. Donc on regarde si il y a des espèces qui sont dans les sites Natura 2000 à proximité. Donc par exemple ici c'est la crocs sèche qui a tout autour. Et on regardait si le projet va avoir un impact sur la biodiversité de la zone Natura 2000. Et donc là il y a des calculs qui sont faits. Donc le bureau d'études vient, fait son travail, plus ou moins bien. Donc ça c'est souvent des points de discussion qu'on a, puisque le choix du bureau d'études c'est au mieux de 10 ans. C'est-à-dire vous construisez un entrepôt.
9: La meilleure
4: offre
9: financière.
4: Vous choisissez comme vous voulez, en tout cas. Vous avez un panel de bureaux d'études et vous allez choisir celui qui coûte le moins cher ou le plus cher. Mais en tout cas, donc chaque bureau d'études a intérêt pour être compétitif à proposer le moins de jours de travail.
9: Tout
0: C'est-à-dire pour... que le client du bureau d'études, c'est celui qui construit l'entrepôt.
9: Ouais, voilà, et apporter voilà. La bonne réponse. Quoi.
4: C'est ça. Et donc, généralement, donc, comme sur ces zones-là, donc, on est en croc, on était en croc, hein, enfin, on est encore en croc, mais il faut imaginer ces terrains avant ces constructions, il y en a beaucoup de vous qui ont dû les connaître, on était sur un morceau de croc. Hein. Donc, c'était des terres qui étaient quand même un peu agricoles, mais il y avait encore des morceaux de coussous, donc on avait vraiment plein d'espèces qui sont très rares en France et protégées. On avait des gros effectifs d'outardes canepotières dont on a parlé tout à l'heure, donc qui est une sorte de grand oiseau comme ça qui est vraiment présent dans le sud de la France. Il y avait des effectifs l'hiver de 200 à 350 individus oiseaux. C'est des effectifs qui sont vraiment énormes pour cette espèce, qui est en pleine régression partout en Europe, qui est une espèce qui est menacée et qui est une espèce pour laquelle il y a un plan national d'action qui est financé par l'État. Donc d'un côté, on fait un PNA avec plein d'actions pour essayer de protéger cette espèce et surtout protéger les habitats de cette espèce. Et de l'autre côté, malgré tout, l'État va décerner des autorisations pour construire des entrepôts dans une des zones qui est les plus importantes pour cette espèce dans la région. Donc on voit déjà un peu la schizophrénie pour cette espèce. Mais il y avait plein d'autres espèces, il y avait beaucoup de dictames criards, il y avait de l'alouette calandre, il y avait des lézards osselets. Alors les lézards osselets, pour ceux qui connaissent un peu, c'est la plus grosse espèce de lézard d'Europe, qui est une espèce qui peut faire jusqu'à 60 cm, qui est une espèce qui est assez belle avec des ocelles bleues sur le corps et qui est assez fréquente en croc, mais qui est aussi une espèce qui est vraiment en train de diminuer dans toute son aire de distribution. Et le bureau d'études, quand il fait son inventaire, n'importe où vous faites un inventaire, grosso modo, vous tombez sur des espèces protégées. Parce qu'une bonne partie de la faune maintenant est protégée en France, vu la diminution des effectifs. Et là, donc, vous avez des espèces qui sont soit protégées, donc vous n'avez pas le droit de détruire, soit donc vous pouvez détruire l'habitat si elles ne sont pas là. Par exemple, les oiseaux, si vous allez détruire un habitat, par exemple l'oiseau est en Afrique, ou en tout cas ne niche pas, ça passe très bien. Mais vous avez des espèces de plantes, où vous allez avoir des espèces de reptiles ou d'amphibiens qui ont une toute petite capacité de dispersion, qui peuvent très peu se déplacer. Et donc là, quand elles sont là, grosso modo, vous n'avez pas le choix, quoi. Et là, pour le coup, on a un système qui est dérogatoire, qui fait que ces espèces-là, ben, vous avez le droit de les détruire, mais vous avez quand même le droit de les détruire. Et il faut que l'État donne son autorisation, et il faut prévoir des mesures qu'on appelle compensatoires. Donc vous allez impacter l'espèce, par exemple, 5 couples de dictynèmes sur cette surface-là, il va falloir remplacer ça par un procédé, donc ça va être l'achat de nouveaux terrains, une convention avec un agriculteur... Voilà, ça va être ce genre de choses. Donc le bureau d'études donc, va inventorier toute la biodiversité et puis derrière va proposer des solutions aux pétitionnaires, donc qui va choisir aussi, qui va dire mais ça, non, ça coûte trop cher, ça j'en veux pas. Donc il y a une négociation qui est faite entre le bureau d'études et le porteur du projet pour trouver la bonne solution. Et après, c'est proposé à l'administration, donc à l'ADREAL, qui elle aussi négocie, en tout cas donne son avis. Et si le dossier est vraiment trop impactant, qu'il reste beaucoup de dégradation pour la biodiversité, ça passe devant des instances qui, notamment le Conseil national de protection de la nature, et là qui donne un avis. L'avis du CNPN, qui est vraiment l'institution une institution importante en France, n'est que facultatif. C'est-à-dire que même si elle donne un avis défavorable, ce qui vient de se passer là pour Logiprest, si je ne me trompe pas, où on est intervenu là-dessus. Donc nous, l'un de nos moyens de recours, les associations, c'est d'essayer d'alerter, de donner des avis aux enquêtes publiques, bien sûr. Bon, généralement, on sait que 90% des avis aux enquêtes publiques, le commissaire enquêteur rend des avis positifs dans 90% des cas. Voilà, ça c'est. Donc on a beau donner des avis très argumentés, c'est ce qu'on fait avec Agir pour la Croix. C'est ça. Donc quand on a la chance d'avoir un avis négatif, qui prend en compte nos remarques, là le préfet peut s'asseoir dessus et donner un avis. Donner un autre avis, s'asseoir sur l'avis, et ce qui est également le cas du CNPN, puisque l'avis est facultatif. Et ça, c'est également une de nos voies de recours, puisque c'est de donner des arguments au CNPN, puisque le CNPN, c'est des gens qui siègent, c'est des scientifiques qui sont nommés par l'État pour siéger, et qui ont des dossiers qui arrivent de toute la France, et donc qui se retrouvent tous les mois avec des dossiers comme ça, physiquement, c'est vraiment des dossiers comme ça, pour chaque dossier. À lire en quelques jours et à donner un avis. Donc c'est très compliqué d'être pertinent. Et nous, on essaye, pour tous les dossiers qu'on connaît dans le coin, on essaye de donner des arguments, de fournir une argumentation pour... Et on a eu la chance, on a eu deux dossiers là où le CNPN s'est appuyé sur nos avis pour rendre des avis négatifs. Donc on ne sait pas ce que ça deviendra. Hein.
2: Mais en tout cas, l'entrepôt est là, quoi.
4: Alors, l'entrepôt est là, mais c'est ce que disait Jean-Luc. c'est que entre le moment où la procédure se monte et le moment où nous on dépose, enfin on attaque, l'entrepôt peut continuer quoi. Donc
8: je vous dis, le problème, c'est qu'il faut du stockage et vous avez des ports qui se sont sortis il y a 10 ou 15 ans dans le sud-est asiatique, là-bas, qui sont 10 fois, 20 fois plus importants que Fos. Mais eux, ils ne se sont pas posé de problème. Hein. S'il y avait un moutarde canopetien ou un gangacaté au milieu, ils ont fait leur truc et puis voilà. Sauf que nous, c'est un peu ce qui s'est passé il y a 40 ans chez nous. Et maintenant, c'est fini, mais moi, je trouve que c'est correct. Hein.
10: Claude Vulpian, ancien maire de Saint-Martin-de-Croix, actuel président de la communauté de communes Arles-Croix-Camargue-Montagnette. Dans le film « L'accro, des trésors entre les cailloux », réalisé par Mathias Trabuchy pour FNE PAC.
8: Donc on a fait à 3 ou 4 personnes, parce qu'on n'avait pas de cabinet, on a fait une zone industrielle qui est une des plus importantes en logistique du sud de la France.

0: En fait, ce qu'il faut savoir ici, il y a eu une opération expérimentale, mais qui a tout de suite dérivé sur de l'opérationnel. C'est-à-dire qu'on a eu la première banque, en gros, on a la chance ou la malchance, d'avoir la première banque de compensation de France. C'est un système un peu à l'américaine où jusqu'alors un bureau d'études, voilà, par exemple, il y avait trois Les Arrosselets, cinq Outardes, donc proposaient clé en main quelques solutions. Mais c'était jamais très pratique et c'était pas du tout homogène sur le territoire. Et donc il y a, on va dire, des petits malins qui ont trouvé l'idée, mais qui était déjà largement appliquée aux États-Unis, de proposer des solutions de compensation clé en main, vraiment clé en main. Donc on appelle ça des banques de compensation. Donc là, le Caussure, donc c'est un site qui est dans l'accro, donc c'est un ancien verger industriel qui a été racheté par une filiale de la Caisse des dépôts et consignations qui s'appelle la CDC Biodiversité et donc qui a restauré, jusqu'alors tout va bien, ils ont restauré l'ancien verger industriel en step. Bon, alors ils n'ont pas pu le restaurer en coussou, pour ceux qui connaissent, parce que le coussou c'est quelque chose qui a été formé par la Durance et qui est un milieu unique que l'homme n'est pas capable de recréer. Donc on n'est pas capable de recréer cet habitat. Par contre, ils ont réussi à recréer un habitat un peu steppique où là, la majorité des espèces est revenue. Donc eux, ce qu'ils proposent, c'est des solutions clés en main. C'est-à-dire, par exemple, cet entrepôt qui va avoir détruit 20 hectares d'habitat outarde, le bureau d'études et l'État va lui dire ben, « D'accord, mais donc vous allez compenser en achetant 20 hectares à Caussure. » Donc voilà, c'est des histoires d'équivalence comme ça. Le souci, enfin, ça pose plein de problèmes, mais je laisserai la parole après Arnaud, parce que lui connaît très très bien tout ça. Jusqu'alors, ça faisait travailler des ONG, des SEN, des choses comme ça. Là, on rentre dans une logique financière, parce que la CDC Biodiversité a un intérêt financier. Il faut que ces ratios se vendent. Par exemple, ils ont acheté 280 hectares. Il faut vendre ces 280 parcelles d'un hectare pour eux qui rentrent dans leurs frais, quoi. Donc il y a intérêt à y avoir énormément de développement. Le souci, c'est que le coût pour eux d'avoir acheté, d'avoir restauré l'habitat et puis de faire les suivis, une parcelle d'un hectare vaut 40 000 euros ou 42 000. Ou, voilà. Donc ça vaut vraiment... Et là, quand vous détruisez 20 hectares, ça fait derrière des sommes d'argent très importantes pour les structures, pour les entreprises, comme mesure compensatoire. Donc on est dans une logique de négociation, on n'est pas du tout sur une logique scientifique en disant l'outarde canepetière, c'est une espèce très rare qui est en pleine diminution, vous détruisez un hectare, vous avez l'obligation de compenser sur 10 hectares. C'est ce qu'on devrait faire théoriquement. Et là, on est dans une logique de négociation et grosso modo, généralement, quand on détruit un hectare, eh ben, on compense sur un hectare, ce qui fait que l'espèce, quelque part, des fois moins. Donc c'est là où il y a un jeu qui est vraiment, que nous on dénonce depuis longtemps, qui est un jeu aussi d'un certain nombre de bureaux d'études, c'est que comme le bureau d'études, ben, il est un peu aux ordres de son commanditaire, il essaye de faire qu'il y a le moins de compensation possible pour que l'opérateur soit content. Donc en rognant sur la surface, en disant par exemple, non, il n'y a pas 10 hectares qui est utilisé par l'outarde canepetière, il n'y en a que 2 hectares. Donc il y a tout un système qui est utilisé comme ça et qu'on a un peu décrypté avec Arnaud sur ce site-là. Le malheur, on va dire, c'est que donc, l'opération de Caussure, ça nous avait été présenté comme une opération expérimentale. On a suivi ça de près. Et il n'y a jamais eu de bilan. Par exemple, on nous dit c'est super pour la biodiversité, un ancien verger industriel a disparu, les espèces sont revenues, mais on ne sait pas du tout ce qu'on a gagné là-bas et surtout ce qu'on a perdu ici. On n'a aucun bilan. On n'a surtout aucun bilan scientifique, quoi. Et malgré tout, la dernière loi dite reconquête de la biodiversité, qui est passée il y a 3 ou 4 ans, a inscrit les banques de compensation dans la loi. Donc ça y est, c'est institutionnalisé. N'importe qui, quelle structure peut, EDF par exemple, EDF en fait, EDF est banque de compensation. Si vous avez un peu d'argent, vous pouvez devenir banque de compensation et proposer des mesures compensatoires. Donc voilà, on est passé tout de suite de l'expérimental à on est dedans, allez-y, sans qu'il y ait de réelle évaluation de cette politique, quoi.
1: Je voudrais préciser aussi, c'est que cette histoire de compensation, c'est quand même normalement la solution ultime.
0: Oui, oui,
1: alors la séquence éviter, ouais, réduire. Ouais.
0: J'en ai pas encore parlé. Ouais. Exactement. Ouais.
1: Qui est très importante et qui est complètement, puisqu'on est dans une logique, on achète notre droit à détruire. Et,
0: exactement, exactement. C'est un des points.
1: Ça pose vraiment question. Mm-hmm.
2: On regarde encore un petit peu autour de nous. Là, si je me souviens bien,
3: c'était Log Amazon. J'ai pas travaillé, mais bon.
2: Donc là, on est chez Amazon, donc vraiment aussi au cœur de, au cœur d'un système.
0: Est-ce que l'action des, d'agir pour l'accro de Nasica est connue dans les entreprises? Qu'est-ce que, est-ce que sur l'action, par exemple, sur cet aspect de demande de démolition?
3: Non. Je ne sais pas si les gens des entrepôts connaissent beaucoup Nasica, agir pour l'accro. Malheureusement, il y a beaucoup, il y a pas beaucoup de travailleurs qui viennent de Saint-Martin en fait dans la zone aussi. Peut-être les Saint-Martinois connaîtraient plus facilement, mais comme il y a beaucoup de travailleurs étrangers qui sont en France depuis pas trop longtemps ou des travailleurs qui viennent plus de du bassin de travail, on va dire plus de l'ouest, et très peu de travailleurs qui viennent de l'est de Saint-Martin parce que c'est un autre bassin de travail vers Fos-sur-Mer, vers les industries de Fos ou alors la logistique à Miramas ou à Salon. Mais du coup, beaucoup de gens qui viennent de l'ouest, Saint-Gilles, Tarascon, Arles, même Nîmes récemment, qui n'est pas forcément encourageant de voir des gens venir d'aussi loin pour travailler. Et même s'il y a une zone qui se construit là à Garon, du coup, non, il n'y a pas beaucoup de monde, même en dehors de la logistique. Je ne sais pas si grand monde après...
0: On se demande comment notre action est ressentie vis-à-vis de ces... où on veut éviter le développement de ces entrepôts. Vraiment, on se demande comment la population locale ressent notre action, quoi. Qui peut être schématiquement considéré comme contre l'emploi, en fait. En tout cas, les élus utilisent cet argument, quoi.
3: Je pense que les gens qui sont à Saint-Martin depuis longtemps sont pas forcément contents parce que bon, ça dénature le paysage quand on est Saint-Martin. Enfin, moi, je suis là depuis que je suis né, j'ai toujours habité à Saint-Martin, globalement. Et c'est vrai que les gens qui sont là depuis longtemps, on a vu l'évolution, donc c'est vrai qu'on voit de moins en moins de terres agricoles. Moi, enfin, j'ai vécu longtemps à Cafan. Il n'y a plus de moutons qui passent dans les rues, ça c'est dommage. Il n'y a plus. Voilà, tout s'est construit. Donc c'est... Après, je pense beaucoup de Saint-Martinois le voient avec philosophie, entre guillemets, en se disant bon, mais ça fait de l'emploi, ça fait vivre la ville, toujours un peu les mêmes arguments en quelque sorte.
1: C'est pas l'emploi, alors, 70% des recettes fiscales de la ville et 50% des recettes fiscales de la CCM. Voilà.
3: Oui, moi je suis bien d'accord avec ce que pensent les Saint-Martinois. Ça fait tourner l'économie. Après, moi j'en sais rien. Quand on dit ça détruit 4 emplois locaux, moi je suis totalement d'accord. Mais vu le ressenti des Saint-Martinois, après les Saint-Martinois qui s'installent actuellement, ils n'ont pas été. Ils ont pas vu l'évolution. Donc peut-être si ça les frappe moins ou ça le. Et quand on est à Saint-Martin depuis longtemps, on a vu clairement le changement, quoi.
2: Moi, j'ai été à la réunion d'accueil des nouveaux habitants de Saint-Martin. Donc on a eu un discours du maire qui a été tout de suite sur la défensive sur ce truc, alors que personne ne lui a posé de questions. Il n'y avait pas d'espace pour se poser des questions, mais il doit s'en prendre régulièrement parce que préventivement, il a tout de suite expliqué... Il y en a qui disent qu'on bétonne l'accro, mais non, c'est à peine 3% du territoire communal. Parce qu'effectivement, ils se retrouvent avec un territoire tellement immense que c'est facile de dire ça.
3: C'est une des plus grandes communes de France,
1: Saint-Martin. C'est
3: Une des plus grandes de Saint-Martin.

0: On va dans la rue principale de Saint-Martin, on voit un peu la tertiarisation, comment dire, le
1: monde d'aujourd'hui,
0: quoi.
1: Les
0: petits commerces remplacés par des banques, des assurances, la librairie qui a fermé il y a 5-10 ans. Non, moi je pense qu'il y a un manque de consultation. Voilà, cette zone, elle s'est installée comme ça. C'est pareil que pour les canons anti-grêle. Les canons anti-grêle, même je pense que le maire lui-même a été dépassé après par tous les gens qui se sont plaints. Il y a eu des canons anti-grêle l'année dernière, ça fait boum boum tout fait nuit. Là, on le ressent pas, c'est pas encore la saison.
1: Ce matin.
0: Ça reprend,
1: ouais.
0: C'est reparti. Donc voilà, après, je pense que c'est un problème de consultation et d'hypocrisie après. Comme tu disais, Jean-Luc, que Saint-Martin voulait. Je vais se présenter pour être la ville la plus écologique de France. C'est toujours une hypocrisie avec les quelques éoliennes. En faisant le tunnel à chauve-souris entre deux entrepôts, voilà tout ça.

Donc Amazon, je trouve, c'est vraiment emblématique aussi de cette invisibilisation de cette économie, quoi, du fait que les gens sur leur ordi, en deux clics, ils commandent la marchandise qui arrive chez eux. Et on n'a pas du tout l'image des gens qui courent dans ces couloirs et des terres qui sont bétonnées pour que la marchandise arrive chez nous, quoi.

0: ici, donc tu peux nous expliquer un peu aussi.
1: C'est des, peut-être les plus vieux ou un des plus vieux bâtiments d'Istrie Mag, les deux. Alors là, je sais pas qui c'est, mais après ça, c'est un ancien bâtiment d'Istrie Mag, le deuxième qu'on voit. Maintenant, c'est XPO, sous-traitant logistique américain de Castorama.
0: Où tu bosses actuellement?
1: Là où j'ai une mission actuellement. Mais qui a des conditions, après ça reste des charges assez lourdes, mais où les conditions de travail sont globalement bonnes par rapport à d'autres entrepôts logistiques. Il y a plus de droits, plus de pauses, plus de meilleure ambiance, on va dire. C'est moins archaïque. Je trouve que le plus archaïque, peut-être, c'est 4ON au niveau du matériel qu'on utilise, au niveau des conditions de travail. Après, même au sein de 4ON, ça dépend d'entrepôt en entrepôt. Par exemple, le bâtiment 6 qui est juste derrière, là, qui sous-traite Decathlon, c'est un grand bâtiment, c'est la vitrine. Je pense qu'il doit avoir des hauts cadres hiérarchiques aussi qui passent pas mal vers là. Et il y a beaucoup de pression, ça rigole pas, c'est speed. Des fois, c'est un peu compliqué. Là, dans cet entrepôt, je pense qu'il y a un problème aussi qui est... Il y a un éveil musculaire, donc c'est vrai qu'on voit en place des éveils musculaires, un échauffement au début. Ça se fait de plus en plus dans les entrepôts. Donc c'est quelque chose de plutôt bien parce que ça permet aux gens de s'échauffer. Et je pense que dans la logique de la boîte, c'est aussi pour dire, regardez, on prend soin de votre bien-être et il y aura moins d'accidents, ça leur fait moins d'accidents de travail. Mais après, dans cet entrepôt, là où je veux souligner, c'est aussi les problèmes de bruit aussi. Qu'on parle pas beaucoup dans la zone, parce que c'est vrai que la surdité, ça se fait pas en claquant des doigts, par exemple, je pense. Et c'est des trucs qu'on va ressentir que 15 ans, 20 ans après, donc on ne pourra pas remettre en cause une entreprise logistique qui aura participé, où on a travaillé 15 ou 20 ans avant. Et là, dans cet entrepôt, il y a beaucoup de racks en fer, qui sont pris avec, avec des petits chariots, donc après, ils traînent un peu sur le sol, il y a beaucoup de bruit.
2: Ouais, ça a été aussi, mais...
1: Là, c'est d'Istrie Mag, ouais, c'est le bâtiment, c'est un très long bâtiment. C'est vrai que, après, c'est toujours le problème de nous, de notre consommation, parce que d'Istrie Mag, c'est une maison du monde, c'est des meubles d'inspiration scandinave ou tout ça qui sont fabriqués en Inde ou en Chine, donc c'est un peu absurde, c'est pas authentique. Et c'est pas forcément toujours de la bonne qualité, c'est vendu assez cher, je trouve, maison du monde. C'est à nous aussi de boycotter.
3: Mais ça arrive de où?
1: Mais ça arrive souvent d'Asie. Ah, souvent fabriqué en Asie, que ce soit les meubles maison du monde, que ça soit souvent ce qu'on voit marqué sur les cartes en Chine. Chine souvent, Inde. Maison du monde, c'est pas mal l'Inde. Katoun, Decathlon, c'est pas mal la Chine. Et après, il y a Chine, Cambodge, Vietnam.
0: J'en vois qui trépigne un peu de froid. Il y a besoin de deux places. Est-ce qu'il y en a qui ont encore des places dans des voitures? Parce qu'il y a une voiture qui est partie. Donc Anna cherche une place là-bas. Il y a quelqu'un d'autre qui a une place de libre? On va s'étasser. Alors, on va s'abriter au pied d'une éolienne pas loin pour regarder un bout de croc.

0: si on trouve que ben, vous voyez, le contraste est assez saisissant. On a les coussous de crocs et puis les anthropos, puis les éoliennes en milieu. Donc je trouve que le triptyque est pas mal. Alors en termes d'entrepôt, derrière, vous avez Castorama Logistique. C'est un des plus grands entrepôts du groupe Castorama en Europe. Et 150 ou 160 000 mètres carrés de mémoire. Sur cet entrepôt, on a obtenu, comme sur Logipress, une annulation de l'autorisation d'exploiter. Pareil, on est sur les mêmes logiques par rapport aux trames vertes et bleues, aux corridors écologiques, etc. Voilà, donc, et on a vu, on est passé, mais on ne le voit pas bien, mais là en contrebas, juste avant la 113, il y a une carrière qui a été creusée il y a quelques années aussi, donc la croix a été défoncée. Il y a déjà plusieurs années de ça.
1: Là, on a un bon point de vue, je trouve, sur ce qui était toute cette zone avant les entrepôts, en fait. Qui ressemble beaucoup à du coussou de croûte. Et ça, c'est des habitats vraiment ultra favorables pour les outartiens de Petières, pour les alouettes calandes, pour les œufs d'Ichnem. Des habitats très bons aussi pour le lézard osselé. Et s'il avait fait beau aujourd'hui, si on avait eu la chance, probablement que dans le tas là, qu'on voit là, on aurait eu la chance de voir du lézard osselé, parce que c'est vraiment de très très bon habitat. Et ça tombe bien qu'on soit au pied de cette éolienne, parce que on en parlera tout à l'heure. Ici, on est dans une zone aussi, les éoliennes, on trouve ça très bien en termes d'énergie renouvelable. Mais il faut savoir que ça pose un gros problème en termes de biodiversité, et notamment ça pose des gros soucis pour les oiseaux et notamment aussi pour toutes les chauves-souris. Et ici, on est vraiment dans une zone où il y a un certain nombre d'espèces de chauves-souris qui transitent entre la Camargue et les Alpilles. Et ça, il faut savoir que ce genre d'engin, c'est vraiment des hachoirs à chauves-souris. Et pour l'instant, il n'y a pas vraiment de solution technique pour empêcher les destructions. Et les chauves-souris, ça fait partie des mammifères les plus menacés en Europe, en tout cas, et qui sont vraiment en plein déclin. Donc c'est un vrai souci. L'individu n'a pas besoin de toucher une pâle, juste le phénomène de rotation fait que l'espèce meurt, en fait.
2: Il y a des solutions qui existent, c'est de mettre les éoliennes en carafe quand le vent est suffisamment faible pour que les chauves-souris puissent voler. C'est à ce vent-là, de toute façon, les chauves-souris ne vont pas voler. Donc il y a aussi des fenêtres de temps qui permettent de faire tourner les éoliennes sans risque pour les chauves-souris et de limiter, avec une perte qui est quand même qui peut être quantifiée en termes de production d'électricité, mais alors ça se met pas en place, c'est pas mis en place partout.
3: Alors pour revenir à Castorama, moi je vois quand même des camions qui sont devant et j'ai l'impression qu'à chaque fois que je suis passé, j'en ai vu. Ils peuvent vraiment pas travailler là, ou ils ont des dérogations à l'annulation, machin truc, ou comment ça se passe.
0: Ici ils peuvent travailler, ce que je te disais tout à l'heure, on a évoqué le problème en France, c'est les actions en justice ne sont pas suspensives. C'est-à-dire que normalement, quand un porteur de projet dépose un permis de construire, si le permis de construire est attaqué, on devrait attendre que le dossier soit purgé avant d'autoriser le porteur de projet à construire. De deux choses l'une, soit le porteur de projet a raison, ok, mea culpa, construisez votre projet, soit il a tort, et dans ce cas, le PC est refusé. Mais le système de justice française, il n'est pas comme ça. Donc, qu'est-ce qu'ils font, les mecs? Ils construisent, et dans le pire des cas, si leur PC est annulé, ils vont négocier avec éventuellement des associations, des contreparties financières. Il n'y a pas de secret. Nous, les gens de Logipress, ils nous ont appelés quand on les a attaqués. Ils nous ont dit combien vous voulez. Eh oui, ils nous l'ont dit. On s'est posé la question avec Nassica, etc. On s'est dit, qu'est-ce qu'on fait? On prend le fric et parce que nos petites assos, elles ont besoin de moyens pour agir. On prend le fric et on lance un projet qui peut nous faire plaisir au niveau des assos. On rend telle zone protégée ou des choses comme ça. Ou non, on n'y va pas. On n'était pas tous d'accord. Entre nous, on n'était pas tous d'accord. Donc finalement, on n'y a pas été et on a attaqué. Mais pour l'autorisation d'exploiter, c'est pareil. Si tu obtiens l'annulation d'exploiter, c'est-à-dire que normalement, il ne devrait pas y avoir de camion, personne ne devrait travailler. Oui. Sauf que ce n'est pas suspensif. Et le juge dit continue. Et ça, c'est une vraie aberration de la justice française dans ce domaine. Une véritable aberration. Mais oui, il bosse. Oui, c'est pas suspensif.
4: C'est quelle justice qui a suspendu l'autorisation d'exploiter?
0: Pardon?
4: C'est quel tribunal?
0: Ah, mais c'est le TA de Marseille.
4: Tribunal administratif.
0: Ou c'est cour d'appel. Logipres, c'était en cour d'appel. Et ils ont refusé d'aller en Conseil d'État parce qu'ils savaient qu'ils allaient perdre. Et là, Castorama, c'est en appel et c'est pas suspensif. Donc le mec, il continue à bosser. Donc peut-être qu'il va perdre. Mais s'il perd, bon.
5: Ouais, c'est dans longtemps.
0: Allez, quel est le préfet qui va prendre le risque de venir ici et de dire allez, vous me détruisez ça
6: hein? Si on continue à agir, peut-être que là.
0: On l'espère, hein? C'est pour ça qu'on se bat. C'est pour ça qu'on se bat. Mais quand bien même, on le discutait tout à l'heure. J'ai pas la preuve, hein, mais je pense que les mecs s'ils sont venus ici, c'est qu'il y a eu des avantages fiscaux pour s'implanter. Hein, il y a des fortes chances. Donc le mec, il démonte son truc, et bien après il partira en Espagne, au Portugal, etc. Là, il y aura d'autres avantages fiscaux. Ils s'en foutent.
3: Une raison pourquoi il y a la zone ici, c'est aussi que c'est pas cher de construire à cause de ce sol de l'accro, parce qu'il y a cette couche de poudingue là à quelques centimètres sous terre avec rien qui passe, qu'ils n'ont pas besoin de faire des grosses fondations, ils posent leur bâtiment, il tient, et surtout ils n'ont pas besoin de faire beaucoup de fouilles parce que c'est très cher les fouilles archéologiques préventives sur des zones comme ça, et ici tu n'as pas besoin de creuser parce que tu tombes tout de suite sur l'imperméable, et donc c'est très peu cher de faire des trucs comme ça partout dans la plaine.
0: Il faut garder espoir quand même, hein. On a obtenu le PC Logifast, on a obtenu Castorama. Ce que je ne vous ai pas dit aussi, c'est qu'on a obtenu l'annulation partielle du PLU de Saint-Martin-de-Croix, hein, qui n'est pas rien aussi, donc sur cette zone-là. Hein. Donc sur le côté urbain, le PLU a été validé, mais sur la zone logistique, il a été annulé en partie. Grâce à ça aussi qu'on a obtenu, par effet domino, on a obtenu l'annulation de plusieurs permis d'entrepôt, pas tous, hein. Tout à l'heure je sais pas qui m'a posé la question pourquoi les autres n'ont pas été annulés, ben, tout simplement parce qu'on n'a pas déjà les moyens financiers de les attaquer, hein. À chaque fois que vous attaquez il faut prendre un avocat, donc on n'a pas les moyens financiers, puis des fois on les a pas vus, on n'a pas vu les PC, mais on garde espoir, on finira tout à l'heure avec le Mas de Gouin sur des notes optimistes, voilà, mais on lâche pas et on se rend compte, c'est assez vrai, que la justice, en tout cas sur Marseille, prend des décisions aujourd'hui qu'ils ne prenaient pas avant.
6: Oui.
0: Qu'ils prenaient pas avant. Par exemple, sur le PLU de Saint-Martin-de-Croix, le rapporteur public a émis un avis favorable et la présidente du tribunal a donné un avis contraire au rapporteur public, qui est très rare. Qui est très rare. Parce que dans 98% des cas, le président du tribunal donne un avis similaire à celui du rapporteur.

0: On va faire le tour, reparcourir la zone dans l'autre sens par là. On va retomber sur des grosses boîtes avec marqué Katoun et d'autres où il y a marqué Distrimac. Ne croyez pas qu'on est en train de vous faire faire trois fois le tour. Ils ressemblent aux autres, mais c'en est encore des nouveaux. Et on va retomber sur la voie rapide, et enfin sur
1: la rue de la Dynamite.
0: Sur la route, on va passer au-dessus de la gare et prendre un petit chemin à droite. Dernier arrêt au Mas de Gouin, où on va un peu voir l'avenir qu'ils ont prévu pour nous.
1: Ouais, ce qu'ils ont prévu.
2: Tour des Alpes dépassé. On voit le sommet des Alpes dépassé là-bas.
0: Oui.
2: Ouais, c'est dans ce champ qu'il y a des champignons.
0: Et là, tu sais ce que c'est là, les bassins? Et
2: là, c'est des... ben, mais oui, il y a des moutons là. Non, ça, je pense que c'est des bassins de rétention, je ne sais pas exactement.
3: C'est pas pour l'eau de pluie, le bassin.
2: Et une belle photo là. Et là avant il y avait des panneaux solaires sur le toit. Je pense qu'il doit toujours en avoir et là ils ont fait ces parkings avec panneaux solaires aussi. Là c'est Amazon. C'était Log, c'est ça? Cette petite maison à côté de l'entrepôt.
0: Il y a tout le monde
2: À droite là, que deux, non, là. Je sais pas. Cette entreprise sur le cadre.
0: Il y en a qui sont arrêtés caresser les moutons, je suis sûr. Oui.
1: Ils sont tous là.
0: Ok.
4: Si, voilà, ça c'est l'un des derniers.
2: Oui, oui, là c'est Distrimag très récent. Ouais.
4: Ils n'avaient pas fini de construire l'entrepôt, qu'il fonctionnait déjà sur les premiers quais. Je me souviens qu'il y a une première moitié qui était déjà en fonctionnement, alors que le fond n'était pas fini de construire, c'était déjà sur pied, mais...
2: Eh oui, je me disais aussi que les canons, je les avais entendus, mais je ne savais pas si c'était dans un rêve ou si c'était pour de bon, comme c'était la nuit.

0: donc on finit la visite de la zone par un lieu qui est assez emblématique. Alors derrière vous, vous avez une prairie en foin de croc. Et il est prévu dans le PLU une zone d'activité là, à 100 mètres là. Voilà, donc ça, c'est un projet d'extension. Et puis derrière moi, c'est un des plus vieux projets de Saint-Martin-de-Croix. C'est un projet qui est porté par Carnivore. Vous voyez là-bas le panneau entrepôt XXL. Hein, ça fait des années qu'il y est avec le permis de construire dessus. Vous avez des habitants là ici, vous avez 7-8 familles qui habitent là. Ce sont les tout premiers qui sont venus nous solliciter quand on a monté l'assaut, parce qu'on leur a dit qu'à un moment donné, ils allaient voir des entrepôts construits juste derrière chez eux. Il y a un vieux mas là-bas qui date du 16e ou 17e siècle, et comme par hasard, il n'a pas été classé mas remarquable dans le plan local d'urbanisme. Alors voilà, ici, ça fait 10-11 ans qu'il doit y avoir un entrepôt. Et le PC a été annulé une première fois, il a été redéposé, il a été annulé une seconde fois il y a un ou deux mois. Tout ça pour mauvaise évaluation des incidences Natura 2000, hein, ce que vous disiez tout à l'heure Anthony, les obligations. Voilà, donc là c'est l'exemple type d'un porteur de projet qui a voulu attendre que le PC soit autorisé avant de construire. Mais comme il est annulé, il ne construit pas, donc il relance à chaque fois le processus.
1: Les enjeux de biodiversité ici, au niveau Natura 2000, c'est les chauves-souris. On a vraiment, c'est ce que je disais tout à l'heure, il y a plein d'espèces de chauves-souris, il y a 15 à 20 espèces dans la région, et pour lesquelles la plupart des espèces, les effectifs vraiment s'effondrent. Et donc, plus ces espèces sont rares, et plus c'est important de les protéger, et donc là, ça peut être compliqué pour une zone qui est vraiment ici, c'est identifié comme zone de transit. Donc, si cette zone elle est recouverte d'entrepôts, la plupart des espèces ne peuvent plus passer. Donc, elles ne peuvent plus passer dans les endroits où elles hibernent l'hiver et où elles vont se reproduire et manger l'été, quoi. Et donc, c'est vraiment la catastrophe. Et ça, c'est ce qui pose problème aux porteurs du projet ici, quoi. Et donc, nous, c'est là-dessus où on appuie en ayant notamment, il y a eu une étude indépendante de ce qu'on fait beaucoup, nos assos, c'est après le travail d'études d'impact fait par un bureau d'études. Nous, on essaye souvent de repasser derrière pour regarder si le travail a été bien fait, s'il n'y a pas des espèces qui ont été loupées. C'est vraiment une de nos actions, en fait. Et souvent, on trouve des choses un peu différentes.
0: Voilà, donc pour conclure, ce combat ici, nous, ici, ça s'appelle le Mas de Gouin. Le combat, il est symbolique pour une raison essentielle, c'est que vous avez vu qu'on a sauté la départementale. Ça veut dire qu'ils sont un peu embêtés quand même pour s'étendre sur les autres zones là-bas, parce que vous avez vu, il y a les éoliennes. Donc autour des éoliennes, il y a un périmètre. Il y a l'entreprise de la dynamite là-bas, qui est une entreprise Seveso. Donc il y a un périmètre protégé. Mais là, à partir du moment où on saute la départementale, on file là sur Salon.
2: Et on rejoint Clé-Sud.
0: Et en avant, Guingamp, on rejoint Clé-Sud, Miramas, etc.
2: Voilà,
0: donc pour nous, ce combat, il est important parce qu'on se dit qu'ici, c'est un peu le début de la fin. S'ils arrivent à sauter... S'ils arrivent à sauter la route, on n'en verra plus le bout.
3: C'est là où on peut faire une ZAD, par exemple.
0: Hein?
3: C'est là où on peut faire une ZAD.
0: Ben, on l'avait envisagé,
4: en plein vent.
0: De faire une ZAD, ouais.
3: C'est aussi
0: stratégique.
3: Ouais.
0: On espérera qu'il ne fera pas le même temps qu'aujourd'hui, parce que là, on est en train de se peler. Donc, au niveau de la ZAD.
2: Et ces terres sont privées ou sont...
0: Oui, ça a été racheté par Carnivore. Hein, tout ça,
2: c'est déjà racheté.
0: La Carnivore, c'est un des plus gros propriétaires terriens de Saint-Martin-de-Croix. Voilà, donc il y a une société civile immobilière qui s'est montée. Ils ont acheté les terrains, ils ont rasé les vergers qu'il y avait. Et ils attendent à chaque fois d'obtenir le PC, sachant qu'à chaque fois, la mairie, les municipalités réaccordent le PC. Alors qu'ils ont été annulés par les tribunaux. Donc le maire, à un moment donné, intelligent, devrait dire « Écoutez, le prochain, on ne vous le donne pas, parce que ça a été annulé. » Mais non.
5: Intelligent ou pas corrompu.
0: Voilà.
2: Mais même de l'autre côté, j'ai vu une ou deux tout petites maisons au milieu de toute cette horreur. Donc c'est des gens qui n'ont pas voulu vendre, ou ils n'étaient pas concernés, ou qu'est-ce qui se passe? Et dans quelle mesure les gens, ils peuvent être mis sous pression pour vendre leurs terres, pour que ça soit inclus dans un...
0: Mais ils ne sont pas soumis, ils sont pas la pression, n'est pas le promoteur, il s'en fout. Là, les gens du Mas de Gouin, là, le premier entrepôt, il est à une vingtaine de mètres de la première maison et ça monte à 14 mètres de haut. Donc, si vous voulez rester, vous restez. Mais quand vous ouvrez vos volets le matin, vous tombez sur l'entrepôt.
4: Avec des camions, voilà.
0: Donc, si vous voulez vendre, vous ne pouvez pas parce que le mec, il va vous acheter la maison ici qui va avoir un entrepôt.
2: Il va rien.
0: Et si vous vendez qu'un entrepôt, c'est même plus la peine parce que ça ne vaut plus rien. Donc, non, le porteur de projet, il s'en fout. Il n'y a pas de pression. Hein.
6: Et qu'est-ce qui fait que le porteur de projet, ici, il ne construit pas en s'en foutant qu'il n'ait pas le permis comme à côté pour l'instant ? Parce qu'à côté, ça a été annulé, ils ont quand même construit, ils exploitent. Enfin, ils vont exploiter. Et pourquoi ici, ils ne le font pas ? C'est le porteur de projet, il a une meilleure conscience pour l'instant ici.
0: Non, c'est que, ouais, je sais pas, il a peut-être peur de... Il a peut-être peur de perdre l'argent, peut-être que le dossier est plus difficilement défendable. Je sais pas.
7: Il attend de voir comment ça va se passer pour les autres.
0: Je sais pas, franchement, on ne connaît pas vraiment la logique. Hein. Nous l'objectif de nos assos, c'est d'être le plus en amont possible. C'est-à-dire, même à l'idéal, et c'est là où tous les citoyens ont un rôle à jouer, c'est que dès qu'il y a la suspicion d'un projet, il faut qu'on soit informé pour déjà contacter le propriétaire du terrain pour voir ce qui va sortir, etc. Et quand le PC sort, on a 2 mois. Et au bout des 2 mois, si vous ne l'attaquez pas, le PC, c'est fini. Vous ne pouvez plus rien faire. Donc le rôle des citoyens vis-à-vis des associations, de se tenir informé, il est de lanceur d'alerte, il est crucial. Donc sur ces projets-là ou autres, dernièrement, il y a un projet de carrière à Mastibert, où c'est un faux paysan qui va creuser sur 15 hectares, le sol sur 15 hectares, sur 3 mètres de hauteur, et il dit que c'est pour améliorer la qualité agronomique des sols. Donc il va décaisser 450 000 mètres cubes de terre, en faire venir ailleurs pour planter des pois chiches. Et il fait croire que c'est pour améliorer la qualité agronomique des sols. Bon, ben il y a des gens autour qui nous ont appelés, nous ont dit attendez, attention, ça va sortir ça d'ici quelques temps. Et quand l'enquête publique est sortie, nous on avait déjà informé les services de l'État, on avait informé plusieurs associations et on était prêts. Et quand les mairies, et quand l'enquête publique est sortie, la mairie d'Arles par exemple, pour une fois, le conseil municipal de Mastibert a émis un avis négatif sur le dossier. Donc plus on est en amont, mieux c'est. Après, une fois que l'entrepôt est planté, c'est l'enfer pour se battre.
8: Alors, il y a un bon feu qui est allumé dans le grand poêle en masse de granier. Il y en a qui doivent retourner récupérer leur voiture,
0: oui,
8: en
0: tout cas à la gare. Oui.
8: Je sais pas si on y va tous et qu'on se suit aussi jusqu'au mas.
0: Ouais.
8: Bon, faisons ça. Alors on va essayer de faire demi-tour.
0: À la vie ? Non mais c'est ça, c'est pour moi je pense.
8: Et puis on va regarder un film aussi là-bas.
0: Hein.
8: Est-ce qu'on arrive à tourner ici là ?

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0: Donc en fait, ce que je voulais dire, c'est... attends, je cherche mes mots. Ouais, non, parce que du coup, c'était plutôt... non, je pense pas, en fait, mais par rapport à ta question, ce qui me vient là tout de suite comme ça, c'est...
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5: Et ben voilà, c'est l'heure de la gamelle.
6: C'est l'heure de la gamelle.
7: Bon, salut.
5: Qui est cuite et recuite.
6: On est à Avignon, il fait 43 degrés en moyenne.
5: Au bas mot. Mais on est quand même assez nombreux et nombreuses autour de la table ce soir. Et on va commencer par faire un bilan des événements et des rencontres qui ont été organisées, des rencontres anticarcérales qui ont été organisées au courant du mois de juin, et qui étaient de belles rencontres.
7: À Carpentras.
5: À Carpentras.
6: Et à Gap.
5: Et à Gap. Ensuite, on fera une lecture d'un texte d'Alessandro Stella qui s'appelle « Les Indéfendables » et qui parle des actions de la DDPF, dont on a déjà pas mal parlé dans cette émission. On fera un petit tour par les brèves. On a plusieurs sujets à aborder qui font le lien entre la police, la justice et tout ce monde qu'on veut détruire. On continuera, et c'est pas fini, la lecture du texte « Par-delà le principe de répression » de Geoffroy de la Gagnerie.
6: Et puis ça sera l'heure
5: que se terminera notre émission. Voilà, on est bien.
6: On est bien, on va faire tout ça.
5: Bah voilà, allons-y. Donc on commence par
8: le bilan,
5: calmement. Et du coup, c'est à ce moment que Christine décide de s'en aller.
7: Au moment plus important. Non.
6: Bah déjà, je suis pas la seule à avoir autour de la table à être à Carpentras. J'étais la seule à Gap, donc je commence par raconter Gap. Donc à Gap, on vous avait déjà tout annoncé, et dans Crash et dans la gamelle. Donc on a tenu nos programmes, on a vu les gens de Technopolis, on a vu Gwenola Ricordo qui nous a parlé de 1312 raisons d'abolir la police, on a vu la super pièce de théâtre Garde à vue. Du groupe de la défense collective toulousain. On a fait tout ce qu'on avait prévu, et on a fait même des choses qu'on n'avait pas prévues. C'est-à-dire qu'on s'est rendu compte, alors qu'on avait prévu la date depuis un moment, que c'était le 27 juin, la date anniversaire de l'assassinat de Naël. Ça faisait 2 ans que Naël était mort. Tué par la police à bout portant, alors que lui n'était pas armé. Simplement parce qu'ils en avaient marre d'avoir coursé sa bagnole, donc ils avaient le droit de se défouler un peu après. Et il faut bien faire retomber la pression, tuer un jeune, c'était pas mal comme façon de faire. Et donc, suite à la mort de Naël, il y a eu des petites émeutes, plus ou moins grandes selon les différents quartiers, mais en tous les cas, à Nanterre, ça avait pas mal bougé. Il y avait eu énormément de répression. Voilà. Donc, du coup, après la pièce de théâtre, on est allé sur la place Gournette, qui est la place de la prison à Gap, avec une sono à roulette, et on a pris la parole pour expliquer aux Gapensais qui étaient là à prendre l'air dehors, parce qu'il fait chaud aussi à Gap, moins qu'à Avignon, mais quand même. Et on leur expliquait pourquoi on lançait ces lanternes, ces montgolfières qui partent dans le ciel en faisant de la lumière qu'on utilise souvent dans les cérémonies d'hommage et de commémoration. Donc on a pris le micro, on a expliqué ça, puis on a lancé les lanternes en souvenir de tous les tués et tous les morts dus à la police. Et voilà, c'était une action qui était chouette, qui n'était pas programmée, Et puis le lendemain, il y a des familles qui, au parloir, qui ont dit « Ah, mais les gars, ils ont vu le feu d'artifice. » Donc voilà, et a priori, il y a eu une connexion qui a été faite entre la rue et les gars qui étaient enfermés Place Grenette. Donc c'est chouette. Et même si le souvenir de la mort de Naël est triste, la bagarre reste vivante et ça, c'est cool. Voilà, je vous ai raconté Gap, vous me racontez Carpentras.
5: Eh bien, Carpentras, c'était une belle journée aussi, je crois. Il y avait pas mal de personnes, je dirais une cinquantaine de personnes 50-60 personnes qui sont passées au courant de la journée. Et pour les personnes donc, qui n'étaient pas là, l'objectif de cette journée, c'était d'arriver à faire le lien entre les différentes luttes tentes et la question anticarcérale et la question de l'abolition des prisons et de la du système pénal en général. Et ça a plutôt pas mal marché. On a eu des belles discussions avec pas mal d'échanges. On s'est pas mal interrogé collectivement, non seulement sur le propos, les propos qu'on tenait, donc sur les liens qui pouvaient exister entre la lutte contre les frontières et la lutte contre les prisons, entre la lutte féministe et la lutte contre les prisons. Donc pas mal de beaux échanges sur les propos, mais aussi des questionnements collectifs sur la manière de les amener et donc de comment régler les problèmes, les situations problématiques auxquelles on peut faire face couramment dans différentes situations, que ce soit dans la lutte contre les frontières, etc. Et donc voilà, c'était des chouettes moments d'échange. Et ça donne envie de se retrouver, je trouve.
6: Ouais. Oui, ça donne envie de se retrouver.
7: Ouais, il y avait une super cantine aussi. C'est vrai. On a mangé. Et ouais, les trois tables rondes étaient très intéressantes, enfin même énergétiques, pour bien écouter tout le monde. Non, c'est très intéressant.
6: Énergétique ou énergivore ?
7: Énergivore, ouais.
6: Mais énergétique aussi, je trouve. Mais oui, c'était intense. C'était des temps de discussion vraiment. Il y avait une qualité d'écoute exceptionnelle, quoi. On était vraiment attentifs.
8: Moi, ce que j'ai bien apprécié, c'est la diversité aussi des approches et des points de vue. Par exemple, le thème des migrants, c'est une personne qui est tout à fait dans la mouvance de ce qu'on va qualifier de citoyenniste, et qui est à la CIMADE, quoi, qui participe aux actions de solidarité autour du refuge de Briançon. Et on se rend compte qu'en fin de compte, les points de vue ne sont pas si éloignés que ça, quoi. On se retrouve sur l'essentiel. Donc ça a été, fait à mes yeux, ça a été des moments forts de la journée aussi.
6: On met un petit rap pour Naël pour finir ses bilans. Et puis surtout, s'il y a d'autres personnes qui ont envie de nous dire ce qu'ils ont pensé de ces journées, ben c'est pas compliqué, c'est crèvelatôle84@riseup.net. Et puis si vous préférez le faire avec un stylo, nous on est très contents qu'on reçoive des lettres dans la boîte aux lettres de Radio Aioli, 3 rues du portail Magnanin en Avignon.
8: Je voudrais juste ajouter quelque chose. C'est que je pense qu'on tient tous à remercier Gwenola Ricordo de sa participation. C'est elle qui a animé le débat sur le féminisme et l'anticarcéral. Et elle a apporté une qualité extraordinaire à ce débat, quoi. Donc merci Gwenola.
6: Et merci les copains Antifa, et merci les copains barzadistes. Il y avait du monde, pas beaucoup de monde, mais du monde de belle qualité en tout cas.
8: De diverses approches.

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0: Et c'était donc Prêt à partir de SCH et Nino. Et du coup, dans cette seconde partie d'émission, eh ben on va vous lire un texte donc, qui parle de la vague d'attaque contre le système pénitentiaire qui avait été signée DDPF, dont on avait déjà parlé. Et c'est un texte qui a été écrit par Alessandro Stella pour Lundi Matin, qui s'appelle « Les Indéfendables ». On va vous le lire à plusieurs voix.
1: Parce qu'il est un petit peu long, mais il est vraiment chouette. Comme il y en a qui font le boulot à notre place, qu'on n'est pas arrivé à poser cette analyse-là à temps, en tous les cas. Au moins, on récupère celle qui a été faite par Alessandro et on vous la lit. Donc, en gros, les faits. Les faits, au cours du mois d'avril 2025, la presse locale, relayée par la presse nationale, rapportait une série d'épisodes d'incendies de voitures de gardiens de prison, d'attaques contre leur domicile, de coups de feu tirés sur les portes de la prison à Agen, à Lyon, à Toulouse, à Toulon, Grenoble, Lille, Nanterre, Luynes, enfin aux quatre coins de la France. Des groupes d'individus s'étaient attaqués non seulement à des prisons, mais aussi à des agents de la pénitentiaire en poste ou en formation. Sur les lieux des attaques, les assaillants avaient tagué un sigle, DDBF, pour Défense des droits des prisonniers français. Un sigle repris par un compte Telegram, rapidement fermé par les autorités, dans lequel on dénonçait les violences quotidiennes exercées par les surveillants sur les prisonniers. Ce canal est un mouvement dédié à dénoncer les atteintes à nos droits fondamentaux, auxquels le ministre Gérald Darmanin compte porter atteinte. Contactez-nous par message privé pour rejoindre le mouvement DDPF. Rejoignez le mouvement. C'était l'information qui était passée sur les réseaux sociaux. Alors, comment ça a été interprété tout ça ? Eh bien, après avoir envisagé des actions de l'ultra-gauche ou des ingérences étrangères, les services secrets russes ou algériens, les policiers et les procureurs ont conclu que l'hypothèse la plus vraisemblable était la piste du narcotrafic. Ainsi, par une opération à l'échelle nationale, le 28 avril, la police interpellait 30 personnes, parmi lesquelles 21 étaient mises en examen le 2 mai, dont 7 étaient déjà détenues. Résumons les conclusions des enquêteurs, Le Monde, daté du 4 mai, titrait « Derrière les attaques des prisons, l'ombre de la DZ mafia et du narcotrafic ». Le journal français de référence reprenait donc les conclusions et les éléments de langage des ministères de l'Intérieur et de la Justice, mafia, groupes criminels organisés. Tout en relevant que parmi les 21 suspects déférés par la justice, dont 2 femmes et 2 mineurs, pour beaucoup, ils présentent des profils d'exécutants de petites mains du trafic de drogue. Aussi, les interpellés vivaient dans la région où ils avaient commis leurs attaques. Le chef présumé du réseau, commanditaire et organisateur des attentats, à partir de sa cellule de la prison d'Avignon, serait un certain Imram A, âgé de 23 ans.
2: Le terme est parfaitement galvaudé. Il renvoie à un imaginaire peuplé de Pablo Escobar ou d'El Chapo Guzman et popularisé par les séries Netflix sur les narcos. Des grands criminels qui se la coulent douce dans des villas tropicales ou dans des lofts à Dubaï. Beaucoup de cinéma, en effet. Si l'économie des drogues illégales ne diffère guère de l'économie capitaliste légale, la réalité de la production, du commerce et de la consommation des dites drogues est beaucoup plus complexe. Si les gros exportateurs et importateurs sont évidemment des millionnaires, avec un capital risque élevé, et si la vente en demi-gros permet à un certain nombre de personnes d'en vivre aisément, pour la masse des producteurs, transformateurs, livreurs et distributeurs au détail, ce n'est qu'un gagne-pain, un travail souvent pénible et toujours risqué. Les études de sociologues et anthropologues ont bien montré que la masse de paysans cultivant le cannabis au Maroc, la coca en Colombie ou le pavot en Afghanistan, sont des travailleurs agricoles pauvres, ne produisant ces plantes prohibées qu'en vertu d'un meilleur rapport comparé à d'autres cultures possibles dans leur région. Quant aux milliers et milliers de personnes qui assurent au jour le jour toutes les tâches du commerce au détail, on pourrait parler d'ouvriers tâcherons. Il y a ceux qui s'occupent du transport, du conditionnement, de la garde de la marchandise. Puis ceux qui, du matin au soir, du lundi au dimanche, par beau temps ou sous la pluie, tiennent un point de deal, et ceux qui font des livraisons à domicile. Outre les contraintes climatiques à tenir le mur de l'immeuble à longueur de journée, tous ces travailleurs du petit commerce de proximité de produits illégaux sont quotidiennement exposés à la répression. Tous les points fixes et durables de deal sont rapidement repérés par la police, qui effectue des descentes régulières. Ils subissent au quotidien des fouilles, des brimades, des humiliations, parfois des gardes à vue, et finissent par être arrêtés et emprisonnés.
3: Il faudrait redimensionner le narcotrafic, trop souvent présenté comme un marché colossal au profit gigantesque. Comparons le comparable. Les services de l'État font l'estimation que le chiffre d'affaires annuel des drogues illégales en France serait de l'ordre de 3 milliards d'euros. soit autant que la Coca-Cola, drogue légale et plus préjudiciable pour la santé que certaines drogues illégales. Autant que la Française des Jeux, autre drogue légale redoutable pour la santé, aussi financière des pauvres gens qui s'adonnent au rêve du gain. Un chiffre d'affaires bien inférieur à celui du tabac, 20 milliards, et surtout du vin, 90 milliards. Autrement dit, à la fin d'une journée de travail, il y a beaucoup plus d'argent dans la caisse de bar tabac PMU que dans les poches des tenanciers d'un four de cité. Cependant, la comparaison la plus pertinente serait avec le chiffre d'affaires des grandes entreprises pharmaceutiques qui produisent et commercialisent les drogues légales. Le cas le plus emblématique est certainement celui de l'entreprise américaine Purdue Pharma, propriété de la famille Sackler. Au sommet de son ascension, en 2017, elle avait atteint un chiffre d'affaires annuel de 35 milliards de dollars, engrangé notamment grâce à la vente d'opioïdes, dont l'oxycocontin, en principe destiné aux malades de cancer en phase terminale. Sa forte promotion marketing a fait exploser les prescriptions médicales pour toutes sortes de douleurs, provoquant aux USA, entre 1999 et 2022, quelques 700 000 morts par overdose. Poursuivie par des milliers de plaintes au pénal, en janvier 2025, la famille Sackler a conclu un accord avec le tribunal pour le versement

0: avait appris à vivre avec les drogues. La prohibition des drogues de l'autre avait commencé par un édit de la Sainte Inquisition de Mexico en 1621, interdisant le peyote et autres plantes magiques. Elle avait fait l'objet de décrets impériaux en Chine au XVIIIe et XIXe siècle contre l'opium, sans grande conséquence. Après l'édite guerre de l'opium entre 1839 et 1856, opposant les puissances occidentales à la Chine pour le contrôle du marché oriental, les États-Unis et la Chine lancèrent, au cheval de la Première Guerre mondiale, les lois de prohibition du commerce illégal de l'alcool aux USA et de l'opium en Chine. Une prohibition du seul commerce considéré illégal, bien entendu, car aussi bien de l'alcool que de l'opium, on en avait besoin dans les pharmacies. Et en fait, jusqu'aux années 1970, à part les guerres commerciales, la prohibition de la consommation et des consommations ne faisait pas partie des priorités répressives des États. Les consommateurs problématiques se voyaient regardés avec une certaine bienveillance, parfois assistés par des associations charitables ou par des amis et des parents. C'est à partir de la loi promulguée par le président américain Richard Nixon le 31 décembre 1970, suivie bientôt par les autres nations occidentales, que la grande répression s'abat non seulement sur les commerçants, mais aussi sur les consommateurs de « drogue », entre guillemets. Et pourquoi ? En déclarant la drogue comme le principal ennemi de la nation et déclenchant la guerre aux trafiquants et aux consommateurs, le gouvernement américain déclarait la guerre à la fois aux minorités raciales, noires et hispaniques, et à la génération hippie. Les uns et les autres considérés dangereux par l'esprit WASP, suprémaciste et viriliste, avec toutes les conséquences effroyables de cette guerre. Depuis 50 ans, la guerre à la drogue a provoqué des centaines de milliers de morts de par le monde, en Amérique latine en particulier, dans des affrontements entre policiers, militaires, trafiquants et bandes rivales, sans compter les innocents tués au passage. Plus, beaucoup plus que les morts par overdose, d'héroïne ou d'autres drogues illicites. Sans pour autant mettre fin au commerce ni tarir la demande, car au contraire, la consommation de psychotropes illicites a explosé dans les dernières décennies. Et donc la guerre à la drogue a aussi provoqué depuis 50 ans l'explosion des condamnations des trafiquants. Parfois des condamnations à mort, sans procès ni sommation, comme dans les Philippines de Duterte ou dans les favelas de Rio, ou des condamnations par un tribunal à la peine capitale, comme en Chine, en Iran, en Arabie Saoudite, aux USA et ailleurs. Mais surtout des incarcérations massives par millions, presque incalculables. De qui ? D'affreux criminels mafieux responsables de meurtres et d'atrocités, outre que de trafic de drogue ? Bien sûr, mais ce n'est qu'une minorité des condamnés à la prison. La grande majorité ne sont que des travailleurs à risque dans cette économie souterraine, délinquants peut-être, mais pas criminels, condamnés à des peines lourdes, souvent très lourdes, par rapport à leur délit. Et quel est le profil des condamnés pour trafic de drogue ? L'étude menée par Michele Alexander sur la population carcérale aux États-Unis a conclu que la guerre à la drogue est une guerre raciale et une guerre sociale. Sur les 31 millions de personnes emprisonnées aux États-Unis, des années 1980 à la première décennie des années 2000, les Afro-Américains et les Hispaniques représentent la grande majorité des condamnés. Qu'en est-il en France, où les condamnés pour trafic de drogue constituent environ 20% des prisonniers ? En dépit de statistiques ethniques disponibles interdites en France, les origines géographiques des prisonniers sont parlantes. Dans leur grande majorité, ils sont issus des cités de Sevran, Aulnay, Nanterre, Champigny, Bagneux, Créteil pour l'Île-de-France. Pour Marseille, Toulouse, Lyon, c'est la même chose, à savoir qu'ils proviennent de cités habitées fondamentalement par les Noirs et les Arabes.
1: Dans le chapitre 5, Alexandro Stella pose la question « Qui défend les indéfendables ?» À la lumière de ces plates évidences, certes en contraste avec tant de fantasmes sur le monstre moderne appelé narcotrafic, nous pouvons réexaminer le phénomène des attaques contre l'administration pénitentiaire. Il apparaît que ceux qui s'en prennent au maton sont des copains solidaires des personnes incarcérées, porteurs d'un message simple. Nos amis en prison ne sont pas seuls, les gens à l'extérieur les soutiennent et essayent de les aider. Alors, comment expliquer le silence des réseaux sociaux qui normalement prennent position contre les violences de l'État ? Pourquoi ni les sites de l'ultra-gauche, ni les comités contre les violences policières, ni les avocats et associations qui défendent les droits des prisonniers OIP, LDH, ne sont-ils pas intervenus ? Parce que les dealers seraient

0: indéfendable parce que le vin est bon, bu modérément, entre guillemets, et le cannabis, la cocaïne et l'héroïne sont du poison. C'est que même les proches des victimes des violences policières et d'État n'osent pas questionner le préjugé des flics, défavorablement connu par les services de police pour trafic de stupéfiants. Ce qui justifie à leurs yeux la répression la plus brutale, jusqu'au meurtre. Parce que dealer est considéré comme honteux, indéfendable. À partir du principe inculqué dans la tête des gens que la drogue c'est de la merde, les dealers, des vendeurs de poison sans scrupules qui empoisonnent la jeunesse, bref, des criminels contre lesquels on donne carte blanche aux forces de police pour arrêter coûte que coûte. Défendre les drogués, les dealers, surtout quand ils se révoltent et font face au pouvoir étatique, paraît encore aujourd'hui un combat inconcevable, tant la stigmatisation et la criminalisation ont imposé une pensée dominante et non questionnable. Les gens solidaires qui ont essayé de lancer un mouvement de défense des droits de leurs amis ou semblables, reclus dans les prisons, ont osé ce défi. Sous le logo qui en dit long, DDPF, Défense des droits des prisonniers français, comme un appel un peu naïf à l'état de droit, au respect des prisonniers, soulignant que ces prisonniers sont français, non étrangers, il faut comprendre le message, comme le comité Adama et autres collectifs de défense contre les violences policières, ils demandent à être traités comme des citoyens français à part entière, pas comme des personnes discriminées, racisées, infériorisées, criminalisées. Une question d'abord de dignité, de respect simplement. Finalement, comment ne pas voir dans cette vague d'attaques contre les gardiens de prison des actions d'autodéfense, d'auto-organisation par des groupes locaux en lien avec leurs amis emprisonnés. Des actions claires, exemplaires, reproductibles autour de toutes les prisons, disons-le, des actions politiques. Avec l'intention, comme ils le disaient dans leur premier communiqué, de créer un mouvement pour la défense des prisonniers. Et ce texte a été signé par l'historien Alexandro Stella.
1: Il est très fort ce texte parce qu'en fait il pose une analyse quand c'est explicité, quand c'est expliqué, on comprend beaucoup mieux parce que c'est vrai que sinon on est noyé sous des a priori en disant ouais, de toute façon c'est une histoire de camé, c'est une histoire de vendeur de merde qui empoisonne nos gamins. Et là, de poser, de dire, mais non, c'est une histoire de gens dehors qui savent qu'ils vont bientôt aller en taule ou qui ont des copains dedans et qui luttent pour leurs droits. C'est vraiment bien que ça soit posé comme ça. Et il a raison. Les collectifs anti-REP, les collectifs de gauche, les collectifs de soutien aux prisonniers. On n'a pas réagi à temps, on n'a pas été bon. C'était pas grand-chose quoi de mettre des tags, des DBF partout. Ça faisait vraiment peur aux matons. Ils ont vraiment eu peur les matons à ce moment-là. Alors, et là, j'ai l'impression que c'est en train de retomber, que il y a plus cette image du DDPF parce qu'ils ont fait des arrestations massives, ils ont arrêté des clampins qui étaient juste solidaires de leurs copains. Quoi.
0: Moi, quand j'ai entendu les informations, je ne voyais pas du tout, je ne comprenais pas ce qui se passait. Et défense des prisonniers français, je me suis dit, mais qui c'est qui je ne voyais pas j'avais une lecture militante des événements, quoi. Et je ne voyais pas les choses comme nous les explique Alexandro Stella. Et donc j'avais une lecture rigide de ce qui se passait. En plus, il n'y avait pas d'écriture inclusive, tout ça, dans les mots d'ordre. Je me suis dit, mais d'où ça vient ça, quoi. Et puis ça s'est illuminé quand justement dans cette émission, au mois de mai, vous avez lu les deux communiqués des DPF que le gouvernement a vite censuré. Et là, je me suis dit, mais ça vient des prisonniers, de leurs copains, quoi. Ça vient de ça et ça ne vient pas d'ailleurs. Puis c'était un test revendicatif pour les droits des prisonniers, ce n'était pas autre chose, quoi. Et ça s'est éclairé. Et j'ai pensé tout de suite à des discussions que j'ai eues avec d'anciens prisonniers, notamment un gars qui s'était tiré plus d'une dizaine d'années de tôle, quoi. Et qui supportait plus que les prisons, comment elles fonctionnaient, et en plus que ça s'aggrave comme veut le faire Darmanin, quoi, et son complice Retailleau. Et je me suis dit, mais putain, tu vois, tu dis ça a retombé, mais attention, ça montre qu'il y a quelque chose de très fort et de très profond. C'est parti vraiment déjà eux-mêmes, quoi.
1: Oui, oui.
0: Voilà, il y a quelque chose qui est en train de monter, et ça peut être retombé pour un temps, mais c'est comme l'eau qui bouge. Puis après, ça redémarre d'un coup, et à jouer au con, les Retailleau Darmanin, ça risque de leur péter dans la gueule, ce qui se passe. Parce que ça va venir des profondeurs, quoi, le mouvement de révolte qui se passe au niveau des prisons, mais allié avec les cités, quoi. Parce que c'est eux qu'on veut mettre en prison.
1: Bien
0: c'est
1: sûr.
0: Les jeunes des cités, c'est les jeunes racisés, les pauvres, quoi. C'est la chasse aux pauvres. Et les choses, elles ne vont pas pouvoir continuer comme elles continuent actuellement. C'est fou, s'imagine, quand ils seront la vie, s'ils vont régler le problème. Ben ça, il y a eu des moments dans l'histoire qui ont montré que les choses, justement, ils seront la vie, se le finissent par péter, et ils seront bien responsables de ce qui va leur arriver.
1: Ouais, en attendant, ils sont surtout responsables d'avoir créé deux prisons qui vont fabriquer du fou, qui vont fabriquer de la souffrance psychique, mentale, à cause de l'isolement, qui vont fabriquer des gamins qui vont grandir sans papa, parce qu'ils vont se prendre des peines immenses, énormes, super longues. Enfin, pour l'instant, enfin, c'est rassurant, hein, ce que tu dis, qu'on a envie d'y croire, qu'on ne va pas se laisser serrer la vis éternellement et qu'à un moment, les banlieues vont bouger. Ils ont prouvé, là, avec cette action en avril, qu'ils pouvaient bouger et que ça avait de la gueule. On ne les a pas suivis et moi, je fais mea culpa, quoi. On n'a pas été bons.
0: Ouais, ouais.

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1: Et pas Dylan.
2: Et pas Dylan. Et on continue avec quelques brèves que Jean nous a préparé. Et en commençant tout d'abord par...
3: Par la première. Voilà. Un mineur de 17 ans interpellé le 17 juin pour association de malfaiteurs terroristes en vue de crimes contre les personnes. C'est Bruno Retailleau lui-même qui a annoncé cette arrestation. D'après le ministre de l'Intérieur, ce garçon envisageait plusieurs cibles, dont une synagogue, un sex shop ou encore des événements festifs. Le ministre reconnaît cependant que ce projet n'était pas abouti. Il n'était pas au point de commettre un attentat, mais il était en train de se préparer, a-t-il déclaré sur LCI. Le suspect a été placé en détention provisoire vendredi soir, à l'issue de 4 jours de garde à vue à la DGSI. L'avocat de ce mineur, M. Le Gall, habitué des dossiers de terrorisme djihadiste, dénonce un coup de com' et des exagérations. Son client est un gamin de 17 ans qui présenterait des fragilités sur le plan psychologique ainsi qu'un parcours familial difficile. Selon une source proche de l'enquête, le suspect a tenu des propos radicaux sur les supports numériques et a fait part de son envie de trouver une arme. Mais c'est de l'ordre d'une sorte de flirt avec l'interdit plus qu'une projection concrète. Tempère, Monsieur Le Gall. Ou Madame d'ailleurs, je ne sais pas...
2: Maître.
3: Ah oui, c'est ça le... Okay. Il estime pour sa part que ce jeune homme n'est pas véritablement radicalisé comme on peut le voir dans certains dossiers, loin de là, et ne manifeste pas une adhésion ferme et concrète à l'État islamique.
1: En gros, c'est l'histoire d'un gamin de 17 ans qui est mal dans ses baskets, qui a des problèmes familiaux, qui essaye de faire le cacou en disant « Ouais, un jour je vais me trouver une arme », qui se tape 4 jours pleins, 96 heures de garde à vue dans les locaux antiterrorisme, qui part aussitôt en tôle en préventive sur un dossier où il y a que dalle. Il y a « Ouais, un jour, je vais me trouver une arme ».
2: Ça sent un peu libre flot, quoi, comme histoire.
1: Ben oui, oui. Ça sent qu'on a besoin de dire qu'il y a des terroristes, qu'il faut s'en protéger et que la police est utile. En vrai, il y a dans ce cas-là, juste un mal-être de la jeunesse. Il n'y a pas de terroristes. Et la police passe son temps à nous abreuver de peur en disant « Il y a des terroristes de 17 ans. Calmez-vous. Vous venez de terroriser un gamin de 17 ans. » Et ce gamin, quand il va sortir, à mon avis, il ne va pas être plus tranquille dans ses baskets. Parce qu'avoir subi ce qu'il a vécu, juste parce qu'il faisait le con sur son téléphone, ça ne va pas le mettre dans des dispositions idéales pour faire confiance à la justice de son pays.
4: C'est une construction politique, ça. Il faut tenir les gens dans la peur, dans la crainte, et on les gouverne avec la peur. Et le moindre élément qu'on trouve sur Internet, sur les déclarations d'un gamin, ben on en fait tout est plat, quoi.
2: Mais encore une fois, le truc, c'est ce qu'on répète à chaque fois, c'est que ça n'a aucun caractère dissuasif. À aucun moment, il y a des gamins qui vont se dire « Tiens, je ne vais pas commettre quelque action que ce soit parce que mon pote, il s'est fait condamner parce qu'il regardait des trucs sur Internet. » Au contraire, c'est même complètement contre-intuitif. Ça cible toujours les mêmes personnes et ça crée juste de la haine et de la rancœur. Et tout comme cette autre histoire, on enchaîne ?
4: Oui.
2: Et ben voilà, sur l'expulsion.
4: Sur les procès de Rome, c'est ça ?
2: Oui. Ouais.
4: Ben voilà, ça s'est passé au tribunal de Pontoise. Le maire de Villeron, M. Dominique Cudia, qui a été relaxé dans une affaire d'expulsion illégale d'un campement de famille Rome, survenu en février 2023. Avec lui, il y avait 5 autres prévenus qui ont également été relaxés. Alors, bon, nous, on peut se féliciter qu'il y ait des gens qui n'ont pas été condamnés et tout, mais ce n'était pas le, le but, quoi. Si, en, en fait, le tribunal a, a jugé comme normal ce qui s'est passé, c'est-à-dire une manifestation qui est venue devant un campement de Rome qui campait dans le bois de Villeron, c'est-à-dire un petit village qui avait un bois aux alentours, quoi. Donc ils se disent, c'est notre bois, c'est des bois communaux. Hein. Et là, il y avait un campement de Saroms. Et à un moment donné, il y en a une partie de, d'entre eux qui sont partis, qui ont quitté l'endroit. Il est resté quelques familles. Et pas folle la guerre, pas. Les racistes, les fachos, ils ont attendu que le gros des gitans s'en aille pour aller jouer les gros bras. Et aller déloger le peu qui restait dans le bois. Donc là, c'est cette manifestation, ça s'est terminé par des menaces, des insultes, parasites, dégagés, on va tout cramer, Villerome n'est pas une Villerome. Ils étaient encadrés par, par des gendarmes, mais les gendarmes ne les ont pas empêchés de virer les gitans, quoi. Et les gitans, à la fin, ont fini par quitter le peu qu'il restait. C'est-à-dire une vingtaine de personnes, c'était surtout des femmes, des enfants, tout ça. Ils ont fini par quitter le campement sous la pression. Et ça a été des cris de victoire. On a gagné, on est chez vous. Le fameux cri des identitaires, quoi, voilà. Alors, après le départ des occupants, ils sont rentrés dans le camp et ils ont tout détruit. Le maire a ensuite envoyé une pelleteuse qui a creusé une tranchée et qui a fini de casser toutes les cabanes qui restaient, les dernières cabanes. L'avocat, il fait ressortir, c'est-à-dire l'avocat de Rome Europe et de la Fondation pour le logement des défavorisés, il fait ressortir que ce n'est pas un départ volontaire mais sous la contrainte, dans un contexte de tension et de peur. De son côté, le parquet avait requis la relaxe pour tous les prévenus.
1: Oui, quand on dit « on va tout cramer chez toi », en général, on est condamné. Mais bon, pas quand c'est un camp de Rome. Voilà. Là, c'est pas grave.
4: Voilà. Et pour la procureure, le maire n'était pas présent, mais en retrait. Et c'est-à-dire que lui et 5 autres personnes ont été amnistiées. Et ils ont estimé que le campement était vide et qu'il ne restait que des choses abandonnées quand ils sont allés. Et selon la présidente du tribunal, les éléments constitutifs de l'infraction n'étaient pas réunis, écartant donc toute condamnation. Voilà, ça bon, veut dire que...
1: On parle d'un pogrom qui n'est pas condamnable.
4: Voilà, vous pouvez aller brûler les cannes de gitane, tout ça. Vous trouverez des juges qui vous absout.
2: Et puis on imagine bien que les Roms qui étaient sur ce camp ne sont pas allés déposer plainte ou témoigner devant la justice pour dire effectivement.
4: Voilà, heureusement, bon, il y a quand même une association de Roms qui a envoyé... un avocat et l'ex-association, l'abbé Pierre, l'association pour le logement, tout ça, qui a envoyé l'avocat, quoi. Mais le tribunal n'a rien voulu entendre. On était la justice, elle était du côté des forts et des riches. Alors, heureusement, c'est pas partout. C'est pour ça que je veux en parler aussi, quoi. Il y a un autre événement qui s'est passé dernièrement concernant les Roms. C'est un convoi qui s'est arrêté dans la commune d'Aiglun, dans les Alpes de Haute-Provence. Ils se sont installés sur le stade de Aiglun. Et là, le maire du village, il a mis en lumière les difficultés pour accueillir les gens du voyage dans les Alpes de Haute-Provence. Et il a dit carrément que le problème, ce n'est pas que les Roms circulent et veuillent s'arrêter, ça c'est normal, quoi. Mais que dans les Alpes de Haute-Provence, dans ce département...
1: Il n'y a pas assez d'heures d'accueil.
4: Voilà, le Lonne de la Bléone, il n'y a pas assez d'accueil pour accueillir les gens du voyage.
2: Mais c'est quand même marrant parce qu'on se met à encenser un type qui a juste fait le minimum syndical.
4: Ah ouais. Ben, je me demande si Retailleau et Darmanin, ils vont pas le faire passer au tribunal, ce maire. Il le mériterait quand même. Hein. Voilà. Et je veux terminer quand même, parce qu'il y a quelque chose qui me trotte dans la tête, c'est un souvenir. Il doit y avoir une bonne quinzaine d'années. Il y a un maire d'une commune à côté d'Avignon qui avait viré un petit gitan de l'école communale parce qu'il ne voulait pas de ses parents sur sa commune.
1: Ça serait pas en train de sur la sorgue, ça
4: Je crois bien. Hein, on préfère les prisons que les gitans. Voilà.
1: Juste petit truc. Tous les Roms ne sont pas des gens du voyage, loin s'en faut. C'est plutôt des sédentaires, donc on a un peu mélangé tout ça. N'empêche que Roms ou gens du voyage ou gitans, c'est des gens qui sont malmenés par la police et par les fascistes.
2: Et qui sont en fait les premières victimes du racisme en France. Il y a une étude sur le racisme en France là, qui est sortie récemment, qui a montré que les Français et les Françaises sont de plus en plus racistes et que la première minorité à être exposée à ces formes de racisme, c'est les gens du voyage, où il y a plus de la moitié des Français qui ont répondu à cette enquête, qui ont dit que oui, ils se sentaient menacés en présence de gens du voyage. Et donc, je crois que ça fait bien le lien avec le sujet suivant, où on va parler de contrôle aux faciès.
5: Voilà. De l'aveu des services de police et de gendarmerie, ceux-ci procèdent chaque année à 32 millions de contrôles d'identité hors contrôle routier.
1: Donc c'est-à-dire qu'il y a dans l'année des gens qui ne sont pas contrôlés, des gens qui se font contrôler beaucoup, mais en moyenne c'est un Français sur deux qui a été contrôlé une fois dans l'année. 63 millions.
5: Oui, c'est pas en moyenne, hein, c'est chaque année, 32 millions.
1: Tout le monde n'est pas contrôlé pareil.
4: Il faut dire que Yana, ça leur arrive une fois par jour. Hein.
5: 26% des personnes interrogées ont déclaré avoir été contrôlées par la police ou la gendarmerie au moins une fois au cours des 5 dernières années. Un chiffre en hausse de 10 points.
1: C'est pas mal. C'est-à-dire, il y en a un quart qui se fait contrôler au moins une fois en 5 ans. Et en tout, il y en a un sur deux. Enfin, il y a autant de contrôles. Donc, ça veut dire qu'il y en a qui se font contrôler 100 fois
5: En tout cas, le chiffre est en hausse de 10 points par rapport à l'enquête de 2016. Et la défenseure des droits dénonce qu'une personne sur cinq se plaint d'un comportement inapproprié de la part des policiers et gendarmes. Tutoiement, insultes, provocations, brutalité.
4: Si tu permets, c'est la défenseure des droits qui a balancé ces chiffres-là.
5: OK.
4: Qui les a rendus publics.
5: Ouais. Les 18-24 ans représentent 41% des individus contrôlés. Mais là aussi, tous les jeunes ne sont pas à égalité. 39% des personnes contrôlées sont perçues comme arabes, noires ou maghrébines. Un chiffre qui tombe à 23% pour les personnes blanches exclusivement. J'aime bien l'expression blanche exclusivement. Les hommes noirs ou arabes auraient ainsi 20 fois plus de chances de se faire contrôler. Donc c'est ça.
4: Quelle chance! Il faut plus de chance. Ouais.
2: Voilà, et ben donc proportionnellement, beaucoup plus de chance aussi de se faire tuer par la police lors d'un contrôle d'identité.
5: Ben, j'imagine que oui, c'est là qu'on a le plus de tutoiements, brutalité, provocation, insulte.
4: Et ça, ça montre que le racisme, il est très répandu. Mais c'est aussi avant tout le racisme d'État. Quoi. Parce que les officines de l'État, police, justice, tout ça, qui sont, comme pour les Roms ou pour là, qui sont dans cette démarche-là raciste.
1: C'est un choix. Quand on dit on va lutter contre la drogue, hein, pour revenir sur la discussion de tout à l'heure, il y a plusieurs hypothèses. Il y a on va emmerder les gamins dans les quartiers, parce qu'ils ont 3 grammes dans les poches, ou on fait une descente au pied des ascenseurs à la Défense. Et là, on voit les gars qui ont de la coco plein le nez. Mais va savoir pourquoi il n'y a pas de flics là-bas. Parce qu'ils en auraient, hein, des consommateurs et des dealers. Mais voilà, on a choisi d'emmerder un type de population avec la guerre contre les narcos, qui, ma foi, est plus une guerre contre
2: les Noirs et les Arabes.
1: Voilà. Et les pauvres et les quartiers pourris.
2: Et c'est ce dont a été victime Swail. Swail El Khalfaoui, c'était un jeune Marseillais de 19 ans et il a été tué par un tir de la police dans le quartier de la Belle de Mai à Marseille le 4 août 2021 lors d'un contrôle routier. Et comme à son habitude, la police plaide la légitime défense. Mais celle-ci est remise en question par plusieurs témoignages. En fait, l'affaire elle avait été classée sans suite en décembre 2021, puis rouverte après que l'avocat de la famille ait dénoncé une enquête bâclée par l'IGPN et ait porté plainte pour obstruction à la manifestation de la vérité. Et entre-temps, il se trouve que le juge d'instruction a changé et que la nouvelle juge a constaté que des enregistrements vidéo d'une caméra de surveillance qui était située à l'endroit du contrôle avaient disparu. Malheureusement, parce que en fait, ça arrive souvent. Il y a quand même beaucoup de bugs informatiques
1: sur les caméras qui filment des violences policières.
4: Il y a beaucoup de passe-digitateurs aussi dans la police et qu'il faut disparaître les preuves.
3: Ils ont pas fait. Ils peuvent faire une alerte à l'enlèvement sinon pour rechercher les images.
2: Et oui. Mais bon, voilà, la famille de Swail, elle s'est pas laissée avoir. Elle a porté plainte contre l'ancienne procureure de Marseille qui s'appelle Dominique Laurence. Et elle l'a accusé d'avoir volontairement détourné les scellés des vidéos. Et donc ça avait fait scandale jusqu'à tel point que Gérald Darmanin a annoncé vouloir saisir l'inspection générale de la justice pour retrouver les scellés. Et là, magie, paf, ils ont réapparu ces enregistrements sur le bureau de la nouvelle juge d'instruction. Donc voilà, ils étaient cachés, en fait, ils n'étaient pas perdus. Et donc voilà, il y a un pas qui vient d'être fait pour que la vérité éclate sur les circonstances de la mort de Swail, mais c'est quand même loin d'être gagné, car les complicités au sein de la police et du système judiciaire existent toujours et vont donc sans doute continuer à faire pression. Voilà, mais non, mais en tout cas, voilà, c'est quelques brèves. Merci encore, Jean, de les avoir récoltées, concoctées. Quand même pour dire qu'il y a une articulation qui est assez évidente entre la police, la justice et le racisme d'État et qu'on ne s'y trompe pas. Et du coup, on écoute Ibrahim des Berruriers Noirs.

0: C'était donc Ibrahim des Bérus, et on continue petit à petit cet arpentage de par-delà le principe de répression, le bouquin de
1: Geoffroy de Laganerie.
0: De Laganerie.
1: Oui, et à cause des chaleurs, j'ai dû réduire mon rythme de lecture. Donc là, il n'y a que 15 pages à peu près. J'ai sélectionné 2-3 passages, mais je voulais savoir avant si vous avez retenu quelque chose de la dernière intervention.
2: Si il était recrite, hein,
1: oui, un peu, ouais.
2: Voilà.
3: Si, si, il faut que tu continues. On a compris que. Enfin, ce que moi, j'ai retenu, c'est que le fait de désigner. Un coupable et des moments où la justice doit agir, donc elle ne peut agir que si il y a un coupable, une victime, que c'est intentionnel et tout. Ça, c'est en fait nos problèmes dans la vie, c'est beaucoup plus que ça. C'est pas seulement le voisin qui fait exprès de tuer ton chien en lui donnant des boulettes empoisonnées. C'est aussi ton propre gamin qui se fait renverser par le chien alors qu'il est à vélo, et c'est ton propre chien. Et là, du coup, il n'y a pas de dépôt de plainte, ce n'est pas intentionnel. Mais quand même, le gamin à l'hôpital, c'est un vrai problème. Donc quand on dit que les anticarcéraux, les abolitionnistes veulent qu'il y ait moins de jugement, en fait, c'est faux. On en voudrait plus qu'il y ait plus de prise en compte de la souffrance des uns et des autres, y compris les accidents du travail, y compris des catastrophes naturelles, que tout ça soit pris en compte.

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1: Oui, je fais partie de ces gens à qui il arrive des choses très bizarres. Et évidemment, quand ces choses très bizarres arrivent, qui sont toutes seules? Combien de mon espèce finissent à crier au fond d'une cellule d'un hôpital psychiatrique? Traités de mythomanes, de menteurs, d'affabulateurs et de je ne sais pas quoi encore. Mais cette fois je l'ai enregistré. Quoi? Qui? Vous allez le savoir tout de suite. C'est très simple. On est au milieu de la nuit, dans la campagne du sud de la France. J'écris, je compose. Quand soudain, j'entends au loin un bruit. On souffle, dehors. Mais comme on habite à côté d'une base militaire, je me dis, encore un de ces hélicos qui nous survole au milieu de la nuit, ils ont que ça à foutre, les gars. Mais le bruit se fait de plus en plus fort. Je regarde par la fenêtre, je vois rien. Pas une lumière. Et ce souffle qui devient de plus en plus fort. Alors j'ouvre la porte, je sors, et là je me retrouve projeté contre le sol par un immense souffle qui vient du haut. J'ai juste eu le temps de sortir mon téléphone portable pour enregistrer ce qui suit.
2: T'arrêtes, c'est quoi ce bordel?
1: Le souffle s'est réduit et j'ai pu me relever. Et là, j'ai vu une forme oblongue, enfin, sphérique, enfin, j'ai vu une soucoupe volante, exactement comme tout le monde se l'imagine, posée au milieu du champ, comme ça, en pleine nuit. Non, mais c'est sûr que personne va me croire! Personne va me croire! Mais même moi, j'avais du mal à y croire!
2: Maman! Il y a des extraterrestres! Maman! Oh là là! Ça s'ouvre! Oh putain, ça s'ouvre!
1: J'étais là! Planté au milieu de la nuit, au milieu de ce champ, devant cette putain de soucoupe volante. Et voilà qu'elle s'ouvre, qu'en sort une rampe qui éblouit toute lumière.
3: Oh putain de merde, je suis tout seul. Y'a un truc qui sort du truc. Y'a un truc qui sort du truc, putain. Y'a un truc qui sort du truc.
1: Une forme longue et fine, enfin, en même temps, à contre-jour, j'y vois que dalle. Et en même temps, j'ai tellement envie de me casser. Et de l'autre côté, je ne peux pas détacher mon regard du truc qui sort du truc.
3: Il est grand, il est fin, oh putain, il s'approche. Oh, je vais mourir.
1: La forme, le truc fin et grand, là, il a commencé à descendre de la rampe, le souffle s'est arrêté, et là...
4: Maman, mais c'est quoi, ça? Mais c'est quoi, ce bordel? Mais ça vient de la soucoupe. Mais je connais. Genre, les extraterrestres, ils écoutent Claude François. Putain, mais ils font la petite Corée, en plus.
1: Vous me croyez pas, c'est pareil. Là, devant moi, trois extraterrestres, mais exactement comme on se les imagine. Gris, la tête allongée, les yeux noirs en amande, qui me font 4 minutes de chorégraphie sur Claude François, en descendant de leur putain de rampe. La chanson se termine, et ils sont presque en bas de la rampe, à même pas 3 mètres de moi. Alors je demande...
4: Vous allez me tuer, vous allez m'enlever, faire des expériences sur moi?
1: Et là, la vie de ma mère. L'extraterrestre, il a répondu.
5: Mais non, pourquoi on ferait ça? On n'est pas des sauvages.
4: Oui, mais d'accord, mais pourquoi vous êtes là, alors?
5: Mais parce qu'on cherche des humains cool. Parce que nous, les extraterrestres, on souffre beaucoup de préjugés. Les humains, ils pensent toujours qu'on veut les enlever ou qu'on veut leur mettre des trucs dans le cul.
4: Vous allez rien me mettre dans les fesses?
5: Mais non, c'est pas au programme.
4: Bah ça c'est chouette alors.
1: Il a demandé gentiment s'il pouvait rentrer chez moi et s'il me dérangeait pas. Bon, surtout je crois qu'il avait un peu froid, en tout cas il avait pas vraiment d'habits quoi.
5: Est-ce qu'on peut rentrer chez vous? Enfin si je vous dérange pas parce que là, il fait un peu froid quoi.
4: D'accord, et vos amis ils restent là?
5: Oui, ils vont garder le vaisseau, c'est plus sûr, parce que la dernière fois, on s'est quand même fait voler des gens dès le poste radio, alors bon,
4: Bon, bah d'accord, suivez-moi alors.
1: Voilà, on était au milieu de la nuit, en pleine campagne, et j'accueillais un extraterrestre chez moi, là, tranquillement. Alors j'en étais pas encore à me demander ce qu'il me voulait vraiment, hein. Déjà, il avait promis de ni m'enlever, ni de faire d'expérience. Mais je lui ai ouvert ma porte... Un peu comme à n'importe qui.
5: Ah bah c'est vraiment sympa de m'accueillir comme ça au milieu de la nuit, hein. Mais je suis sûre que ce que je vais vous raconter va va vous intéresser.
1: La suite, au prochain épisode.

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